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2: Bonjour et bienvenue sur Radio One, il est 5h. Et voici votre premier flash avec Rodney Pierre-Louis. Bonjour Rodney.
3: Bonjour Avi, bonjour à tous. Après Rampesad Suruj Bali comme commissaire de police et Daniel Monvoisin comme consultant sur les cold cases, Navin Ramgoolam a jeté son dévolu sur son ancien chauffeur Satya Prakash Singh Sewulal pour être le nouveau responsable de la VIPSU. Celui-ci avait pris sa retraite de la police au lendemain des élections générales de décembre 2014. Il a obtenu un contrat d'un an pour diriger cette unité d'élite créée par Rampesad Suruj Bali, au lendemain d'un attentat manqué contre Sohanirudh Jagnauth. Il a pris ses fonctions il y a 10 jours. Un homme de 33 ans affirme avoir été agressé par plusieurs agents de sécurité à la sortie d'une boîte de nuit à Flic-en-Flac dans la soirée du samedi 26 juillet. Selon sa version des faits rapportée à la police, un différend aurait éclaté après qu'il se soit plaint de la qualité d'une boisson servie dans l'établissement. Invité à s'adresser au propriétaire, il aurait est ensuite quitté les lieux. C'est à ce moment-là qu'il dit avoir été abordé par un individu avant d'être agressé par plusieurs agents de sécurité. Une plainte a été enregistrée au poste de police de Flic-en-Flac. La transition énergétique ne pourra réussir que si tous les acteurs avancent dans la même direction. C'est le message lancé par le professeur Khalil Elahi qui appelle les installateurs à accélérer la mise en œuvre des projets d'énergie renouvelable. Il souligne que les retards enregistrés sur certains chantiers ne doivent plus se répéter sous peine de freiner les ambitions du pays. Si plusieurs projets sont déjà en cours et que les mesures gouvernementales favorisent le développement des énergies vertes, Maurice doit, selon lui, intensifier ses efforts dans un contexte international marqué par les tensions au Moyen-Orient et les incertitudes sur les marchés de l'énergie. Il estime que l'urgence est plus grande que jamais. Le professeur Khalil Elahi sera l'invité d'Ashley Victor pour le Focus ce matin.

0: rendez-vous après le journal de 8 heures. Et puis actualité à l'étranger, le gouvernement brésilien a convoqué hier l'ambassadeur argentin dans le pays après des propos jugés offensants du président Javier Milei, notamment contre son homologue brésilien Luiz Inácio Lula da Silva, a affirmé une source diplomatique. Le Brésil avait déjà rappelé son propre ambassadeur à Buenos Aires en réaction aux invectives de Javier Milei qui, lors d'un événement politique samedi à Sao Paulo, a qualifié, sans les nommer, Lula de voleur et un juge de la Cour suprême brésilienne d'ordure chauve. Voilà, c'est la fin de ce flash. Merci de l'avoir suivi. On se retrouve à 6h pour tout de suite retrouver Avi pour Matin Bonheur.
1: Merci beaucoup, Rodney Pierre-Louis.
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1: Et on est lundi le 27 juillet 2026. Voyons les prévisions pour les prochaines 24 heures. Beau temps ce matin et dans l'après-midi. Toutefois, le ciel deviendra temporairement nuageux cet après-midi sur la partie sud de l'île et sur le plateau central. Côté température, il fera entre 22 et 25 degrés sur les hauteurs et entre 27 et 29 degrés dans les régions côtières. Le vent sera léger et variable. La mer sera forte au-delà des récifs avec des houles du sud-ouest de l'ordre de 3 mètres. Les sorties en haute mer de même que dans les lagons de l'ouest et du sud, surtout à l'heure des marées hautes, sont déconseillées. Et les marées hautes sont prévues à midi 54 et 23h56, marées basses à 6h20 et 18h20. Le soleil nous dira bonjour à 6h42 et ira se coucher à 17h54. Merci d'écouter Radio 1, c'est parti pour Matin Bonheur.

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Bienvenue sur Radio One, ça va, qui manière bien levée. On est lundi le 27 juillet 2026 et il est 5h08. Et c'est parti pour votre émission Valin, votre rendez-vous de chaque matin, matin bonheur, jusqu'à 6h. Et c'est Avi qui vous accompagne. Merci d'être là les amis, on espère que le week-end est bien passé. Et tranquille, bien fêté, surtout il y avait pas mal d'anniversaires. Donc voilà, vendredi on avait parlé, beaucoup de programmes, beaucoup d'anniversaires. On espère que tout s'est bien passé comme prévu. Et là, pour ce lundi, on attaque une nouvelle semaine. Voilà, une dernière ligne droite finale, on va dire, pour ce mois de juillet. Bizarrement, Zoli, faut nous finir bien en beauté. Et surtout le 27 juillet, Enzoli date pour pas mal de personnes. Voilà, surtout pour gagner la paix Zodi, il a une fini gagner. Donc voilà, ce qui pour gagner Zodi. Donc voilà, pas dépense tout. Fini connaît qui pour bizarre servi. Ok, fini un budget, fini calculer qui pour acheter, parce que vous savez bien, tout ça fait monter, acheter. Hein, donc voilà, les temps d'hier. Donc faut bien dépenser intelligemment. Allez, nous, on vous rappelle le principe de cette émission. N'oubliez pas de nous envoyer vos dédicaces sur le 5 853 7721, ou bien nous appeler sur le 210 8910. On vous attend sur nos numéros de téléphone. Et bien sûr, avec plaisir, nous pour là, nous vous portons un petit peu. Donc voilà, de bonnes messages qui nous font gagner. Allez, tout de suite, c'est bon week-end qui arrive pour vous. I Fleet Coming, en compagnie de Daft Punk. Bonne écoute, bon réveil, vous écoutez Radio 1.

Bon week-end et Daft Punk sur Radio One. Là, un premier message, on reçoit, c'est à 4h40, c'est de la part de Gilbert, qui nous dit bonjour, question de Christophe, bah, et il est où le bonheur? Ben voilà, sur Radio One. Merci donc voilà pour la réponse, Gilbert, voilà. Indiano, comme ça, il fait un bonjour à la façon de Loulou. Merci aux familles actives, Victor, ainsi qu'à ma sœur Gilberte, de la part de Teslima, Chania, Gilbert, du côté de Vacoin. De Saint-Croix, plutôt, pas Vacoin, mais envoyez-vous un bel loin, écoute, Zorodi. La bonne journée, merci Gilbert. Également, notre amie, Laura de Rivière des Anguilles. Bonjour à vous, ça va très bien, mais bonjour, vont à Yolande de Suriname. Rosemy, Marilyn, de Beaumarchand, Nadez et Anne-Marie de l'Escalier, Annie, Kagan, Jeanne, Jane, Josiane, Florise, Odile et Noéline de Riombelle, de la part de Laura, du côté de Rivière des Anguilles. Allez, les amis, dans quelques instants, mais même pour tout de suite, Queen Radio Gaga.

0: Vous écoutez Radio One, les amis, à l'instant, Queen Radio Gaga. On arrive dans quelques minutes pour d'autres dédicaces sur le 5853-7721. Et on prendra également vos appels sur le 210-8910.
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La Gitane avec Félix Gray sur Radio 1. Allez, direction le WhatsApp de la radio 5853-7721. Nous avons avec nous, bonjour Avi et toute ton équipe, bonjour. Bon lundi à tous, si possible la chanson donc de Nicolas Larcher, Les Temps d'avance. Merci beaucoup, bonne journée, bisous. Adriana de Saint-Jean, pas un tracas, déjà en programme. Bonjour Avi, bon lundi à toi et bonne journée. C'est Judith, voilà, comme d'hab, elle est présente tout le matin, merci. Odile de Rivière des Anguilles, bonjour Avi. Comment ça va? Ça va très bien, voilà, bon lundi à toi et merci à Yvette de Trinquebar, pour ma fille Aurore, mon gendre Guillaume, mes deux petits chéris Évangeline et Judicaël du côté de Canada, demandés par maman Odile, papa Désiré, tati Arline, tonton Frédéric, ma tante, tonton, cousin, cousine. Est-ce que tu peux passer la chanson Céline Dion, I love you, to love you more plutôt, donc merci à vie Odile de Rivière des Anguilles. Ok, on va numéro de 5 ou de nous mettre les là, hein. Bonjour Avi, bon matin, bonheur, bon lundi, excellente semaine, coucou à toute la famille, les amis, gros bisous, gros bisous. Mouah. Voilà, de la part de Marie-France, du côté de Cure Pipe. Ouais, là, on espérait, pas plus à frire, c'était, hein, parfait. N'est plus comprendre, écoute, là, ce qu'a, là, Bélina, allez, donc, pas plus faire ça quand c'était frais, comme il faisait il y a quelques jours de cela, donc, ça va, tranquille. Mais par contre, il y a beaucoup de personnes mauvais trouvées, tout ça, là. Puis qu'il m'a dit, ben, infection, on va dire, la gauze, etc. Puis comment se tousser, t'as un PPD, la voix. Alors, surtout les amis qui travaillent dans ma clim, etc. Donc, prends soin. Parce que dans ma clim, des fois, on a de la poussière qui reste posée. Et quand on respire ça, ben voilà, c'est pas trop bon pour la santé. C'est pas bon pour la santé. Alors, faites très attention, surtout les amis. Et quand on sortit des hauts, frais chaud, vous accordez une température normale. Allez, nous, on arrive avec, bien sûr, Robbie Williams, Love My Life. Faut bien apprécier la vie, les amis. Appréciez tout ce qui vous entoure, les personnes qui vous aiment, la famille, les amis, et bien sûr, ce que vous possédez.

0: Les Backstreet Boys, I Want It That Way. Merci d'écouter Radio 1, les amis. Coucou à Jane qui nous écoute, qui nous appelait, qui nous fait passer un petit message à tous les amis de la radio, les amis du matin. Voilà, gros bisous. Et elle profite pour souhaiter une excellente semaine à vous tous. Allez, on arrive.
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Avec la voix de Nicolas Larcher, Les Tempes, vous sur Radio One. Et bien sûr, donc voilà, on dédie ça à toutes les personnes qui adorent cette chanson. Et également, voilà, gros bisous à Nicolas, voilà, ancien collègue, voilà, qui travaille chez nous à Radio One. Allez, on arrive avec dédicace sur le 5853-7721. Direction le WhatsApp 5853-7721. Bonjour, ça va? Ça va très bien, voilà. Je souhaite un très bon anniversaire à ma meilleure amie, Kirina, de la part de la famille Merten, du côté de Floréal. Happy birthday à Kirina. Bonjour, Avi, ça va? C'est Micheline, excellent lundi, excellente semaine. Bon courage à toi et toute ton équipe. Matin bonheur, dédicace, coucou à Giovanni, Pascaline Vinta de Texas, Étienne et Marceline, Françoise, la famille Banan et Marouven de Curpy, Arlette de Chebel, Gann de Rosil, la famille Babylone, Babé, Soukaret et mon chéri Régis. Merci, Avi, bisous à toi. Et voilà, c'est Micheline du côté de Bobasse. Merci beaucoup, Micheline. Bonjour, Avi. Et toute l'équipe de Matin Bonheur, comment allez-vous? Ça va très bien. Merci beaucoup pour l'émission. Il n'y a pas de quoi. Je souhaite un très joyeux anniversaire à Marie de Claude de l'Espérance. Voilà. Je la souhaite que du bonheur, la santé, une pensée à toute ma famille, mes amis, aussi à mon époux Richard qui se prépare pour aller travailler. Gros bisous. Bon lundi. Monique de Glen Park. Merci beaucoup, Monique. Et courage à ton chéri, voilà, qui part travailler. Puis moi, on se dit faux, là. Allez, pas baisse les bras. Bonjour pour les amis, voilà, pour ma nièce Aurélie qui fête ses 25 ans aujourd'hui. Je la souhaite, voilà, tout plein de bonnes choses. Gros bisous doux de la part de Sylvie. Ok, son homme c'est le Saint. Ok, d'accord. Wow. Alors Sylvie, juste pour une précision, est-ce qu'il voulait nous téléphoner à la radio live, là, nous fait une surprise? Alors faites-moi savoir sur WhatsApp, là, maintenant même, comme ça nous pas téléphoner, ok? Allez, direction d'autres dédicaces, donc voilà, j'ai bêté de comme ça, ouais, zo, dis-moi même premier, allez, bye. Il y a pas de quoi. Bonjour, Mi. Happy birthday à ma belle-sœur, Frances Bosso, de quoi, et courage, la santé. Passe une très bonne journée avec la famille, demandée par Merinka. Merci beaucoup, Avi. Il y a pas de quoi. Allez, on arrive avec d'autres dédicaces dans quelques instants. Et n'oublie pas, donc voilà, un petit coucou à Sylvie. Faites-nous savoir, donc voilà, si on la téléphone ou pas. Allez, faites-nous connaître. On arrive dans quelques instants. C'est Michelle Williams. C'est toute la sœur. Donc voilà, Kelly Rowland, Beyoncé, Say Yes. Il est 5h40.

0: Et yes, avec Michelle Williams, Kelly Rowland et Beyoncé à l'instant sur votre radio, Radio One. Et là, on fait un petit coucou à notre ami qui s'appelle, voilà, Christophe, qui nous envoie, voilà, quelques anecdotes, voilà, quelques brins d'histoire, on vous rappelle bien. Donc, c'était en 12 mars 1968, il nous dit, monsieur Roger Palmier, premier Mauricien levé, le quadricolore, ben voilà, qui est passé dans l'oubli, comme tous les années. Donc voilà, merci d'avoir été le premier, ben voilà, événement qui restera gravé dans les annales de l'histoire de Nutisil. Le surintendant repose en paix aujourd'hui, 13 ans, au cimetière de Saint-Pierre. Merci beaucoup pour ce partage, Christophe. Et là, bon lundi à vous, voilà. Et la prochaine pour l'anniversaire de mon frère Jérôme, de Marc d'Albert, de la part de tous ses enfants, petits-enfants, sa femme Maman, son neveu Franco, beau-frère Clancy et sa sœur Suzy de Chamonix. Et aussi pour tous mes amis, merci. Bonne journée. Allez, on arrive avec d'autres dédicaces. Il est 5h44, il y aura bien sûr la météo des plages.
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0: Et voyons les prévisions pour nos côtes. Ce lundi, il fera entre 27 et 29 degrés dans les régions côtières. Et le vent sera léger et variable. La mer sera forte au-delà des récifs avec des houles du sud-ouest de l'ordre de 3 mètres. Les sorties en haute mer, de même que dans les lagons de l'ouest et du sud, surtout à l'heure des marées hautes, sont déconseillées. Et les marées hautes prévues à 12h54 et 23h56. Marée basse à 6h20 et 18h20. Le soleil nous dira bonjour à 6h42 et ira se coucher à 17h51.
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Allez, quelques dédicaces sur le 5853-7721. Bonjour Abby, bon lundi à toi. Joyeux anniversaire à Jameson Charles de New Grove. 17 ans aujourd'hui. 17 ans, quoi non, gagne 18 ans la licence. Tous les meilleurs vœux et succès dans tes études. Nous t'aimons très fort de papa Jérôme, maman Jennifer et ta sœurette Madison qui t'embrasse. Merci Abby, bonne journée. Ben voilà, happy birthday à Jameson. Profite bien de ta journée également, donc voilà, avec tes parents, la famille, etc. On pense bien, bien fort. Bonjour Vim, de ma petite santé pour ma jolie madame. Nathalie qui fête son anniversaire. Zodi, maman. Zodi, c'est l'anniversaire de Nathalie. Ben voilà, c'est de la part de ce doux missier Pedro. Ben, happy birthday Nathalie. Fidèle au poste. Vous le savez bien, donc Nathalie est une fidèle de Radio One tous les matins, même pour les différentes émissions. Elle est là, présent. Ben, Nathalie, je me souhaite tout le bonheur. Gros bisous. Pleine santé, bonne chose, voilà, l'amour rempli, et ben voilà, ou bien comblé, parce qu'il y a une boule d'eau, quoi, toi, hein, ou monsieur qui appelle Pedro, qui a venu sa message, là. Mais nous passons à une jolie santé dans quelques instants. Bonjour, vie, je demande la prochaine pour ma voisine Christina, qui fêtera son anif aujourd'hui. Je la souhaite tout le meilleur du monde, de la part de son mari, ses enfants, de moi-même, Chantal, de ma peau. Merci beaucoup, Chantal. Christina, happy birthday. C'est une bonne voisine, ça, hein, parce qu'il s'est piqué un message, dédicace l'eau radio, c'est une bonne voisine même ça. Eh ben top alors, bonjour vie et toute l'équipe, bonne journée, bonne semaine à tous, bonne santé, que Dieu vous protège. C'est Ursula du côté de la Tour Kénic. Merci beaucoup Ursula qui est là comme d'hab. Également bonjour vie pour ma belle-sœur Stéphanie et mon beau-frère Denis qui est de Cassis qui ont fêté leurs 23 ans de mariage, voilà, hier 26 juillet. Aussi pour Nathan Molly de Chebel qui a fêté ses 39 ans, de la part de la famille sœur et de Flic en Flac. Merci et bonne journée. Merci beaucoup Stella, gros bise. Allez, extrait du film Race, la chanson Pehli Nazar. Pehli Nazar, ça veut dire premier rigor. Aïe là, premier rigor. Premier rigor, guetem là. Fini contre toi. Allez, on arrive dans quelques instants.

L'extrait du film Race, la chanson Perline, il est 5h55. Et avant de vous dire bye bye, un dernier message, voilà, sur le 5 8 5 3 7 7 21. Coucou Abby, je souhaite un très bon anniversaire à Isa, Dora, à Théodore de Petite Rivière. Voilà, je lui souhaite plein de bonnes choses en ce jour spécial. C'est Joël du côté de Rochebois. Merci beaucoup Joël. Et là, un fake Dame, ça se fait rentrer là. Bonjour, Modienne Bananif, Motifi, Yasseline qui fête ce l'anif Zordi il y a 44 ans. Merci beaucoup, happy birthday à tout ce beau monde. C'est de la part de Claudine. Allez, c'est ici que je vous dis bye bye. On se retrouve demain, 5h-6h. Sinon, pour les points sport à 6h30 et 7h30. C'est Louana Kari pour le wake up à 6h. Bye bye, bonne écoute. Et bonne journée.

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0: L'info, le flash avec vous, Rodney Pierre-Louis, bonjour.
1: Bonjour Louana, bonjour à tous. Après Ramp Saad, Suruj Bali comme commissaire de police et Daniel Monvoisin comme consultant sur les cold cases, Navin Ramgoolam a jeté son dévolu sur son ancien chauffeur Satya Prakash Singh Sibulal pour être le nouveau responsable de la Vipsou. Celui-ci avait pris sa retraite de la police au lendemain des élections générales de décembre 2014. Il a obtenu un contrat d'un an pour diriger cette unité d'élite créée par Ramp Saad Suruj Bali au lendemain d'un attentat manqué contre Sohanirudh Jagnauth. Il a pris ses fonctions il y a 10 jours. Un homme de 33 ans affirme avoir été agressé par plusieurs agents de sécurité à la sortie d'une boîte de nuit à Flic en Flac dans la soirée du samedi 26 juillet. Selon sa version des faits rapportée à la police, un différend aurait éclaté après qu'il se soit plaint de la qualité d'une boisson servie dans l'établissement. Invité à s'adresser au propriétaire, il aurait ensuite quitté les lieux. C'est à ce moment là qu'il dit avoir été abordé par un individu avant d'être agressé par plusieurs agents de sécurité. Une plainte a été enregistrée au poste de police de Flic en Flac. La transition énergétique ne pourra réussir que si tous les acteurs avancent dans la même direction. C'est le message lancé par le professeur Khalil Elahi qui appelle les installateurs à accélérer la mise en œuvre des projets d'énergie renouvelable. Il souligne que les retards enregistrés sur certains chantiers ne doit plus se répéter sous peine de freiner les ambitions du pays. Si plusieurs projets sont déjà en cours et que les mesures gouvernementales favorisent le développement des énergies vertes, Maurice doit, selon lui, intensifier ses efforts dans un contexte international marqué par les tensions au Moyen-Orient, les incertitudes sur les marchés de l'énergie également. Il estime que l'urgence est plus grande que jamais. Le professeur Khalil Elahi sera l'invité d'Ashley Victor pour le Focus ce matin. Rendez-vous dans après le journal de 8 heures. Et puis à l'étranger, le président argentin Javier Milei a accusé hier le Brésil, le Mexique et le Parti démocrate américain d'avoir financé une campagne anti-Argentine en marge de la Coupe du Monde. Plus tôt, Brasilia a rappelé à son ambassadeur en Argentine en raison des propos offensants prononcés par le président argentin à l'encontre de son homologue Luiz Inácio Lula da Silva. Fin de ce flash, merci de l'avoir suivi. Tout de suite, c'est le Wake Up Show avec Louana.
0: Merci Rodney, rendez-vous tout à l'heure à 6h30 pour le sommaire également, l'actu sport avec Avi.
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2: Radio One, il est 6h04 et nous voyons cette météo aujourd'hui, en ce lundi. Ce sera presque un lundi au soleil avec un beau temps annoncé ce matin également dans l'après-midi. Par contre, le ciel quand même deviendra temporairement nuageux dans l'après-midi vers la partie sud de l'île ou encore le centre, mais de belles couleurs quand même pour démarrer ce nouveau lundi avec une température qui reste supérieure à la moyenne saisonnière en journée, entre 22 et 25 degrés aujourd'hui vers les hauteurs et de 27 à 29 degrés vers les régions côtières. Alors que le vent reste léger et variable, la mer aussi reste forte là des récifs, toujours ces houles venant du sud-ouest de 3 mètres, les sorties en haute mer, de même que dans les lagons de l'ouest et du sud, surtout à l'heure des marées hautes, toujours déconseillées. D'ailleurs, marée haute tout à l'heure aux alentours de midi 55 avant 13h et marée basse dans quelques minutes à 6h20 et à 18h20 ce soir. Se lever du jour attendu vers 6h42 et en coucher, nous prenons une minute aujourd'hui attendue à 17h51. Allez, c'est un très beau lundi que nous démarrons ensemble. Merci d'être avec nous ce matin.

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1: Ready Vanille, 6h07, allez bien le bonjour, amis du Wake Up Show. C'est parti pour une nouvelle semaine et bienvenue ce matin, oui, dans votre 6-9 sur Ready One. Nous sommes le lundi 27 juillet 2026. Okay. Ah ben voilà, on est ravis de vous retrouver là ce matin. D'ailleurs, qui a dit que le lundi devrait être difficile? Ici, on chasse la grisaille du début de semaine et on attaque ce lundi surtout du bon pied. Vous êtes nombreux sur les routes ce matin. Soyez hyper, hyper prudents et merci de démarrer cette nouvelle semaine au son de Radio One, l'équipe fidèle au poste, au rayon Actu, Info. C'est Rodney Pierre, lui, au rendez-vous donc à chaque demi. Pour la partie sport, c'est Avi qui s'occupe de tout à 6h30 et 7h30. Également, Ashley Victor et Valmounien pour les rendez-vous focus et édito du jour. Et puis, bien sûr, le plus gros morceau, c'est bien évidemment la partie technique. Et c'est Rajiv à la réalisation dans le labo technique ce matin. Rajiv, tout correct? Oh good, pouce en l'air, à la Lila. Et puis à la régie et au standard aussi, c'est Hélène. Elle s'occupe de vous, la douce voix pour toute inscription, jeu et cadeau. Bonjour Hélène.
2: Bonjour Loana, bonjour Rajiv et bonjour aux auditeurs.
1: Comment fut ce week-end?
2: Très bon week-end chargé.
1: Bah oui. Et en même temps, on voit pas le week-end passer.
2: Oui,
1: hein.
2: Oui.
1: Mais qu'est-ce que ça défile hyper, hyper vite. Et on est ravis d'être avec vous ce matin, moi-même, Louana. Et quel immense plaisir de vous retrouver en cette nouvelle semaine. C'est la dernière semaine complète de ce 7e mois. Ce vendredi, ce sera le 31 juillet. Donc, on va en profiter au maximum. Et puis, vous, en espérant que tout se passe bien pour vous au réveil, peut-être même en cuisine en ce moment, vous prenez votre petit-déj. Bonne dégustation à vous, voire aussi sous la douche. On est partout ensemble avec vous, également sur les routes. Je disais, on reste très très prudent. Bonne route, bon lundi, bon réveil. Bienvenue sur Ready One. C'est Dion ce matin qui vous donne le la musical. Et bah oui, de ce lundi, si c'est un peu l'amour, et bah oui, pourquoi pas, pour vous souhaiter la bienvenue et belle semaine.

instant, et ben oui, ce matin, j'y s'appelle l'amour, et c'est ça qui fait toute la différence, hein. D'ailleurs, comme la Boost Team, on vous envoie le plein d'amour et des bisous du matin. Merci de vous brancher Ready One, il est 6h12. Quelles que soient vos ambitions, et ben oui, du lundi, toute l'équipe est là pour vous donner le bon rythme, là, aujourd'hui, de cette nouvelle semaine, dernière semaine complète, hein, je le rappelle, de ce 7e mois. Et comme annoncé, et ben oui, nous démarrons en ce lundi l'édition junior, en 60 secondes de chrono. Vous êtes déjà réveillé là ce matin? Oui, tu as entre quoi 10 et 17 ans, t'es en vacances bien évidemment, donc pourquoi pas relever le défi du grand quiz de culture générale, 60 secondes de chrono avec le jackpot. 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Et puis, ben, également au standard, il y a Hélène qui s'occupe de vous au 210 8 9 10. Les rendez-vous tout à l'heure à 7h40, le duel. Jackpot pour les 10 000 roupies après 7h50. Édition junior, 60 secondes de chrono. On a hâte de vous retrouver et rendez-vous tout à l'heure.

0: c'est le tube de ce lundi matin et on en parle. Hein. Tout est lancé le 27 juillet 1983. Une jeune chanteuse de New York sort son premier album éponyme Madonna, porté justement par le hit Holiday, album qui va lancer la carrière de la future reine de la pop. Et puis, bah oui, en 2026, elle est toujours très en forme. Elle a sorti depuis peu son 15e album studio. Donc c'était le petit clin d'œil au son de Holiday. D'ailleurs, bonnes vacances à tout le monde. Oui, là aujourd'hui encore pour cette deuxième semaine de vacances. Bienvenue aussi en ce dernier lundi de juillet. Merci de vous réveiller au son de Radio One. Et là, c'est parti pour notre jeu de mots du jour en ce lundi. Écoutez bien, nous recherchons aujourd'hui ce dessert classique de la gastronomie française, à la fois croquant et onctueux. Et ben oui, ce dessert est composé en fait d'un appareil à crème riche à base de jaune d'œuf, de crème liquide, de sucre ou encore de vanille. C'est cuit doucement au four, puis refroidi. Après, juste avant d'être servi, la surface est saupoudrée de sucre, c'est-à-dire la cassonade, et brûlée au chalumeau pour créer une fine couche de caramel dur et chaud. Et avant d'attaquer, bien sûr, avant de croquer dedans, on craque, voilà. On craque ce caramel dur au-dessus pour après avoir l'onctuosité de la crème. Donc à vous de trouver les deux mots de ce lundi jeu de mots comptant au total 11 lettres pour les deux mots. Le premier mot compte 5 lettres et le deuxième 6 lettres à la lila. En tout fait ou 11. Donc je vais me tourner via le WhatsApp de Ready One pour voir si vous avez trouvé. Alors là, écoutez bien. N'oubliez pas de regarder le nombre de lettres qu'il faut. Il nous en faut 11, les amis. Eh ben oui, et là, qui peut me trouver, moi, j'ai raté 2-3 petites lettres là. Attention. Donc, faudra nous envoyer le bon mot, comme il est bien écrit, pour pouvoir, bien sûr, repartir aujourd'hui avec les cadeaux offerts par notre partenaire Agilis. 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Donc tout ça, c'est pour vous là aujourd'hui, d'une valeur de plus de 1200 roupies pour le cadeau ce matin, remporté tout à l'heure à 6h45, voilà, on y arrive pour notre jeu de mots du jour. Ah bah écoutez, ça y est, vous êtes sur le bon dessert là ce matin. Non Joyce, mauvaise réponse Joyce, c'est pas ça du tout. Ce n'est pas la version anglaise. Non, pas du tout. Il vous faut 11 mots là aujourd'hui, pardon, 11 lettres pour les deux mots. On y arrive, donc rendez-vous à 6h45 pour notre jeu de mots du jour. Donc à vous de jouer et pour cette petite douceur. Ce qui nous amène à 6h20, nous marquons une courte pause pub et à venir les avis d'essai présentés par Hélène en vous souhaitant un très très bon lundi et merci d'être avec nous. À tout de suite.
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6: On nous prie d'annoncer le décès de Monsieur Georges Roland Millien. Décès de Monsieur Georges Roland Millien, âgé de 74 ans, aussi connu sous le nom de Roland. Le convoi sortira de la chapelle Ordon d'Ellinson à route royale Beaubassin aujourd'hui à 8h30 pour se rendre à l'église de Saint-Jean et de là au crématorium du Chebel à Beaubassin. Décès de Madame Sidal Lechmi Meudé. Décès de Madame Sidal Lechmi Meudé, née à l'Algérie, âgée de 92 ans, aussi connue sous le nom de Madame Meudé. Le convoi sortira de la chapelle Ordon d'Ellinson à route royale Beaubassin aujourd'hui à 9h45 pour se rendre au crématorium de Chebel à Beaubassin. Et le décès de Monsieur Paul Jérôme Mathieu. Décès de Monsieur Paul Jérôme Mathieu, âgé de 83 ans, aussi connu sous le nom de Gérard. Le convoi sortira de sa résidence à Chapelle Road, Trou de Douce, aujourd'hui à 11h, pour se rendre au cimetière de Trou de Douce. À toutes ces familles endeuillées, Radio One présente ses plus vives sympathies.
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0: matin, ordinary et pourtant, et bien écoutez, ce lundi n'a rien d'ordinaire, hein. Pas de stress ce matin, on prend le temps de se réveiller ensemble avec vous, très très bon lundi, et bien oui, c'est le dernier, je le rappelle, de ce 7e mois, à la date du 27 juillet, que le meilleur pour célébrer le lion du jour. Il est là le lion ou pas? Oui, il est là ce matin, réveillé. Ah. Ben, elle est bien réveillée, hein. Et ben oui, le Lion of the Day est l'anniversaire du jour. Parce que le lion se distingue par un charisme, alors là, naturel, une grande générosité, un tempérament de leader par rapport au lion du jour. Et le lion a une énergie puissante qui attire et qui inspire. 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
0: Avant de passer à la courte pause pub pour accueillir le sommaire info, également le sport, je rappelle que c'est aussi une nouvelle semaine jeux et cadeaux. 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
2: Très bon réveil, bon lundi, Radio 1, il est 6h30. Nous voyons l'essentiel de l'actualité, le sommaire avec vous, Rodney Pierre-Louis. Et à la une de ce lundi, le Finance Bill.
3: Qui sera présenté en première, deuxième et troisième lecture demain au Parlement. Les syndicats appellent les députés à voter contre. Le Front commun syndical dénonce un texte aux lourdes conséquences sociales. Congé menstruel, une avancée saluée après des années de mobilisation. L'association Raise Brave Girls appelle à une application équitable. Transition énergétique, le professeur Khalil Elahi appelle à accélérer le mouvement. Il sera l'invité de Focus ce matin après le journal de 8h. Industrie de la pêche, les subventions de 50 000 roupies pour le remplacement des moteurs hors bord seront versées à partir de ce lundi. Annonce faite par Fabrice David. Et pour l'actualité à l'étranger, nous parlerons de ces incendies en France avec 9 pompiers blessés en Gironde et Emmanuel Macron qui présidera ce lundi une cellule de crise.
2: Merci Rodney Pierre-Louis, rendez-vous tout à l'heure à 7h pour le Grand Journal.
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2: Allez, c'est parti pour l'actu sport. Avi, vous nous parlez bien sûr des Jeux du Commonwealth 2026. Et là, nous parlons boxe. L'aventure s'arrête quand même en huitième de finale pour Fabrice Carl Valéry.
3: Effectivement, Luana, le boxeur mauricien a été battu au point par le néo-zélandais Alex Mukuka sur décision partagée de 4 juges à 1. Malgré une prestation courageuse, le porte-drapeau de la délégation mauricienne quitte la compétition chez les moins de 55 kilos. Ziyaga poursuit lui son excellent parcours à Glasgow. Le mauricien a signé hier sa deuxième victoire dans la catégorie des moins de 65 kilos en dominant le papou néo-guinéen James Paul, déjà vainqueur du Sud-Africain Simam Kele Damissi. Au premier tour, il décroche 7 fois son billet pour les quarts de finale. Chez les dames, Chloé Gabriel a parfaitement réussi son entrée en lice dans la catégorie des moins de 54 kilos. Opposée à la Samoan Danielle Stowers Holland, la mauricienne s'est imposée à l'unanimité des juges 5-0 et poursuit donc son parcours dans la compétition. Écoutez sa réaction.
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3: Et ce lundi, en athlétisme, Orfeh Topiz et Joshan Venkatasamy disputeront les séries du 100 mètres masculin. Jérémy Lara-Rodeux sera engagé sur le 110 mètres et, tandis que Juliane Claire participera aux qualifications du lancer du marteau féminin. En natation, Bradley Vincent et Grégory Anodin seront alignés dans les séries du 100 mètres nage libre. Alicia Kochun disputera le 50 mètres brasse, tandis qu'Anishita Tilok prendra part aux 50 mètres d'eau. Sur le ring, deux autres Mauriciens seront en lice. Niven Chamben affrontera le gallois Owen Harris-Hallen chez les moins de 60 kilos. Mervyn Claes sera ensuite opposé à Passoni Badi-Tafaki de Tuvalu dans la catégorie des moins de 70 kilos. Et enfin, en soirée, Desjardins Prosper participera à la finale du saut en hauteur masculin, tandis que Rachel Klopfenstein disputera le premier tour du 800 mètres féminin. Et parlons cyclisme à présent. Tadej Pogacar a remporté hier son 5e Tour de France. Au classement général, il devance le Belge Remco Evenepoel de 6 minutes et 26 secondes et le Mexicain Isaac Del Toro de 9 minutes et 42 secondes. La 21e et dernière étape, longue de 88,7 km en Thuaris et les Champs-Élysées, a été remportée par le Néerlandais Mathieu Van Der Poel. À 27 ans, Pogacar devient également le plus jeune coureur à décrocher 5 Tours de France. Et enfin, Mercato, le Real Madrid touche au but pour Yann Diomande. Selon les dernières informations, le club madrilène et le RB Leipzig auraient trouvé un accord pour le transfert de l'ailier ivoirien de 19 ans contre une somme à 100 millions d'euros. Le joueur est attendu cette semaine à Madrid pour passer sa visite médicale et signer un contrat jusqu'en juin 2031. L'officialisation des deux clubs reste toutefois attendue. Voilà fin de ce journal des sports, Loana. Merci de l'avoir suivi. La suite avec vous.
2: Merci beaucoup, Avi. Rendez-vous tout à l'heure après 7h30.
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2: Allez, venez, il est 6h36 et nous voyons les températures. Là, aujourd'hui, en ce lundi, un lundi au soleil, ben voilà, ce sera le cas. Donc, au fur et à mesure, avec les belles couleurs qui prendront place et le soleil aussi qui sera au rendez-vous. Avec un très beau soleil, forcément, une petite poussée de température encore aujourd'hui. La température maximale supérieure à la moyenne saisonnière. Voilà, on y arrive, et ce par 2 degrés, entre 22 et 25 degrés aujourd'hui vers les hauteurs, et attendu vers les régions côtières, la maximale sera de 27 à 29 degrés. Donc c'est dire qu'il fera quand même très chaud encore une fois, avec sur la capitale cette température, nous toucherons presque les 30 degrés, et ce plein midi, en vous souhaitant un très bon réveil. Merci d'être avec nous ce matin, et puis bah oui, bon lundi tout le monde.
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2: Allez, surtout, bienvenue si vous vous réveillez à l'instant. Très bon lundi en studio. On est en pleine dent, vous autres, oui, au bon senteur du café. Ah ben voilà, et ça claque, qu'est-ce que ça sent très très bon ce matin, parce que vous le savez, rien ne vaut le premier plaisir du matin, l'arôme chaleureux de votre Nescafé. 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Durant quel conflit mondial, je dis bien durant quel conflit mondial, les soldats américains ont-ils découvert Nescafé dans leur ration? Nous sommes en 1942. Donc, qui dit ça, conflit de guerre que les soldats américains ont découvert Nescafé dans leur ration en 1942? Je suis sûre que vous avez la bonne réponse. On va vous aider pour ça. Allez, allez, allez, vous avez quand même du temps pour nous balancer votre bonne réponse au 58 53 77 21. En vous souhaitant ce matin, bonne chance, Nescafé, make your world.
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0: Hania pour vous, extrait du film Alpha, là c'est un thriller d'action, d'espionnage, sorti d'ailleurs début juillet, les amis, qui met en vedette les actrices Alia Bhatt ou encore Shalvari Wag, ça se dit bien comme ça, hein, oui, yes, accompagné de Bobby Deol et encore Anil Kapoor. C'est disponible aussi en streaming, donc allez-y, faites-vous plaisir, les meufs sont vénères. Bienvenue et très bon réveil en ce lundi, en cette période de vacances scolaires, voilà une nouvelle opportunité pour les jeunes candidats, pour les jeunes challengers, les ados, les moins de 18 ans pour jouer à notre Big Quiz de Culture Générale. 60 secondes de chrono, tout est permis, on le rappelle, pour rafler les 10 000 roupies et notre finaliste profitera de 500 roupies chez Super U, 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Et là, je rappelle, hein, donc c'est pas aux parents de jouer, pas du tout. Le panel sera quand même très, très sévère parce que les réponses et les questions sont tellement évidentes là aujourd'hui, que ce soit pendant cette période édition junior 60 secondes de chrono. Donc, faudra laisser votre enfant jouer, bien sûr. Laissez votre enfant tenter sa chance ce matin pour 60 secondes de chrono édition junior. 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Oui, vous avez envie de savoir comment ça se passe. Hélène va vous aiguiller, hein, elle s'occupe de vous au standard. Donc rendez-vous tout à l'heure, 60 secondes de chrono, 7h40 le duel, le jackpot pour les 10 000 roupies après 7h50, édition junior, 60 secondes de chrono avec notre partenaire habituel Super U, également Lavani Nature Park, et on a hâte de retrouver donc les moins de 18 ans tout à l'heure et pour une nouvelle belle aventure. Ça va être, hein, la première édition 2026 pour les édition junior aujourd'hui. Donc rendez-vous tout à l'heure.
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0: Notre page santé, prenez soin de vous, prenons soin de nous tous. Et bah oui, c'est l'heure de notre rendez-vous bien-être et santé en cette période toujours. Bon, c'est vrai qu'il fait très chaud quand même et en journée, puis après il y a une chute de température par moment. Donc nous allons parler de l'or doré, un zoom rapproché sur le miel. Et là, c'est vrai qu'il y a pas mal de miel aussi aromatisé, par exemple miel eucalyptus. Et je peux vous dire que c'est... Oh, alors là, c'est vraiment de l'or. Donc n'hésitez pas à consommer du miel. Et si surtout vous hésitez à en consommer parce que vous trouvez que c'est trop sucré, alors là, détrompez-vous, hein. Même s'il s'agit d'un sucre naturel, le miel regorge d'antioxydants, d'enzymes, de vertus antibactériennes que le sucre n'aura jamais, mais toujours en fait, parce qu'en fait, le secret de la consommation, c'est la modération, tout simplement. Donc une petite cuillère par jour suffit pour profiter de tous les bienfaits, ou alors vous pouvez aussi le consommer, peut-être si vous trouvez ça un peu trop sucré, ce qui permet une petite cuillère en fait dans de l'eau tiède, ça réveille votre digestion, ça vous donne d'ailleurs un petit coup de boost naturel, c'est un réflexe santé simple, donc pourquoi pas à adopter dès aujourd'hui. Donc contrairement au sucre qui favorise les caries, le miel, consommé, je le rappelle, avec modération, on va quand même pas terminer la moitié d'ampoule là en un seul jour, pas du tout. Et le miel, je le rappelle, limite le développement des bactéries responsables de la plaque dentaire ou encore des gingivites. Donc le miel, au rayon santé, oui, c'est bon, toujours avec modération bien sûr. On va en parler toute cette semaine, hein, dans votre Wake Up Show, encore une fois, parce que je trouve que le miel est quand même notre meilleur ami, meilleur allié même, en ce moment, en cette période, on va dire, hivernale. Donc, n'oubliez pas d'acheter votre petit pot de miel. C'est pas plus cher, hein. J'ai vu le pot de miel et aromatisé eucalyptus à moins de 100 roupies, les amis. Donc, ça, vous l'aurez partout. Et je peux vous dire que c'est quand même très, très efficace. On va en parler toute cette semaine.
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0: Allez, ça y est, c'est parti pour notre jeu de mots avec notre partenaire Agilis. Et ben oui, que vous étiez nombreux ce matin avec la bonne réponse. Les deux mots remplis de douceur. Et ce dessert classique français fut une fée, surtout d'une crème onctueuse et d'une croûte de sucre dur. Et là, nous allons prendre la direction du Standard, notre premier winner de cette nouvelle semaine, de ce nouveau lundi. On démarre où notre tour de Lille ce matin, Hélène?
3: Et du côté de Taillac, nous accueillons Yannick.
0: Yannick, bonjour!
4: Bonjour Louana.
0: Bienvenue sur Radio One, comment ça va?
4: Ça va très très bien, et
0: ouais.
4: Vous?
0: Ça va très bien, on est réveillé depuis quelle heure Yannick?
4: Depuis 5h.
0: 5h, très bien, on va bosser aujourd'hui ou alors on nous baiser un petit lundi cordonnier là?
4: Non, je suis en vacances scolaires.
0: Ah ben oui, ah le bon pied. Bah écoutez, vous êtes enseignante?
4: Oui.
0: Oui, très bien. Et du coup, même ça, on se réveille tôt et Yannick?
4: Les bonnes habitudes, ça reste.
0: Bah écoutez, je ne dirai jamais le contraire, hein, vous imaginez, donc vous vous êtes réveillé tôt, branché Radio One et le Wake Up Show, et en plus vous avez trouvé le temps de jouer avec nous, moi j'en suis ravie, bien sûr. Yannick, alors, donnez-moi les deux mots comptant au total 11 lettres, s'il vous plaît.
4: Alors c'est la crème brûlée.
0: Bien sûr, bravo. Bravo Yannick, et permettez-moi, est-ce que vous êtes fan de crème brûlée?
4: Bien sûr.
0: Oh là là, mais qu'est-ce qu'on adore ce petit dessert.
4: Oui.
0: Oh, moi j'adore surtout quand c'est quand on dit qu'il y a encore un peu de cheddar à l'intérieur.
4: Voilà.
0: Oui. Oh là là, ah c'est le bon plan. C'est vrai que c'est un peu riche comme dessert, mais en quelquefois on s'en fout un peu.
4: Bah oui, il faut se faire plaisir.
0: Exactement. Vous savez le préparer vous, Yannick?
4: Oui, je sais le faire.
0: C'est vrai?
4: Oui.
0: Aïe, gros big up, hein, parce que moi, c'est soit l'œuf, le goût est un peu trop prononcé, ou alors c'est pas assez sucré, parce que voilà, on se dit, on va être plus maligne, donc on va réduire le sucre, du coup, c'est pas bon, et tout simplement, et il met trop beaucoup vanille. On se dit, à la base, c'est que quelques petites gouttes, et là, on se dit, ah, mais on aime bien la vanille, du coup. Nous mettre la moitié bouteille et là ça fait la vie amère, donc je trouve jamais l'équilibre parfait. Peut-être que si vous pouvez m'envoyer votre recette Yannick.
4: Oui, vous savez la pâtisserie c'est une science, il faut trouver le bon dosage.
0: Mais tellement, je crois que j'ai pas cette science là justement.
4: Ouais.
0: Autant qu'un cake, autant que des crêpes ou whatever, ça va encore, mais dès que je me lance dans des grands classiques, poète hein. Ou alors je crois que c'est aussi une question de patience Yannick.
4: Oui, la crème brûlée, surtout, ça demande du temps.
0: Ouais.
4: Faut pas.
0: Voilà. Bon, quoi, un nouveau vinco tout, Yannick, hein, vous, Nicolas Ravine, profite de sa crème brûlée, là.
4: Vous êtes la bienvenue.
0: Génial. Yannick, moi, je vous embrasse. Et puis, le plaisir de vous offrir ce matin votre pack cadeau Leader avec notre partenaire Agilis, Basmati Rice 5 kg Leader, 2 Leader Pure Refined Soya Oil, la bouteille d'un litre, et puis, 3 Leader Crush Garlic Tomato, 400 grammes. C'est pour vous d'une valeur de 1200 roupies ce matin, Yannick.
4: Ah, oh, merci beaucoup. Je suis gâtée. Merci.
0: On est ravis surtout de vous faire plaisir là ce matin. Yannick, moi je vous souhaite de très bonnes vacances.
4: Merci. Bonne journée à vous, Doana.
0: Excellente journée à vous également, avec de gros bisous doux et des bisous fous. Merci beaucoup, Yannick.
4: Merci, au revoir.
0: Ciao, bye. Crème brûlée, oui, aux ingrédients, des jaunes d'œufs, du sucre, de la crème, de la vanille, du sucre saupoudré, caramélisé au chalumeau également. Juste avant de servir pour créer justement cette couche dure qu'on va craquer à la cuillère. Le 27 juillet, pourquoi on en parle en fait? Parce que c'est la journée mondiale de la crème brûlée, oui. Une fête pour déguster ce célèbre dessert. Et qu'en est-il de l'histoire de cette fameuse crème brûlée? Sachez qu'elle a été inventée en 1691 par le cuisinier français François Massialo. Et comment elle est devenue brûlée? En fait, un jour, la crème servie aux frères du roi Louis XIV était un peu trop froide. Ce qu'on va dire, cuisinier là, chef là, tu connais, comment dire, les frères du roi, pas tu peux content ça. Du coup, pour la réchauffer rapidement sans tout recuire, le chef a saupoudré du sucre dessus, c'est par pur hasard, hein. Puis il a appliqué un fer brûlant. Patina, chalumeau, bien sûr, à l'époque ça n'existait pas au XVIIe siècle, donc il posait un fer brûlant dessus et le sucre a fondu pour devenir une croûte chaude et croustillante et la crème brûlée est née, surtout que le frère du roi était tellement ravi par cette création. Donc voilà, vous aimez ça, la crème brûlée, écoutez, faites-vous plaisir là aujourd'hui. En studio, on aime bien Radjiv, on est branché crème brûlée, bien sûr. Hélène, on est crème brûlée?
3: Oui.
0: Oui, vous savez en faire?
3: Non.
0: Oh ben voilà, poète.
3: Hein.
0: Oui, on est d'accord. Radjiv, chef dans le sang, et t'arrives à le faire toi aussi Radjiv? Non. Ouais, c'est à se poser des questions en fait. Bon, quoi, tellement nous presser, nous peinons sa patience là, finalement. Mais après, quand on va au resto de temps à autre, on se fait plaisir, une bonne crème brûlée comme il se doit. Allez-y. 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Nous serons d'ailleurs demain avec vous avec un nouveau jeu de mots.
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0: 11h53, au rayon anniversaire. Nos meilleurs vœux à vous, les lions du jour. Ah ben voilà. Il est bel et bien présent, le lion, là, ce matin, fonceur, ambitieux, leader. C'est bel et bien vous. Et rapidement au rayon people, rappelez-vous de l'ancien catcheur américain à la World Wrestling Entertainment, Triple H. Vous vous rappelez de Triple H? Au Triple H, bien sûr, il fête ses 57 ans, là, aujourd'hui. En ce lundi, l'actrice Taylor Schilling, connue grâce à son interprétation de la détenue Piper Chapman dans la série télévisée Orange is the New Black de 2013 à 2019, et elle fête ses 42 ans aujourd'hui. Je rappelle que la série est toujours dispo sur Netflix. Et un clin d'œil à Monsieur Bourvil, né le 27 juillet. Salade de fruits, joli, joli. D'ailleurs, petite parenthèse, rappelez-vous du film Le Cerveau de 1969. On retrouve Jean-Paul Belmondo, également Bourvil. Belmondo, très célèbre beau gosse. Bourvil, lui, par rapport au scénario, il faisait un peu minable. C'est le scénario, hein, je dis bien. Et le film est diffusé ce soir. Et ça a été remastered. Le film sera disponible sur W9 ce soir aux alentours de 21h10. Je vais vous en parler d'ici cet après-midi. Let's go! Birthday Celebration. Hélène qui est avec nous là ce matin.
1: Et nous accueillons Aurélie de Montroche.
0: Bonjour Aurélie.
2: Bonjour Loana.
0: Bonjour, comment ça va?
2: Ça va bien, merci.
0: Oh mais qu'est-ce qu'il y a, mais pourquoi on a une petite voix comme ça? On aurait dû péter la forme là aujourd'hui Aurélie.
2: Non, ça va très bien.
0: Ça va, vous allez bosser aujourd'hui ou alors vous êtes en congé?
2: Non, je dois aller au boulot.
0: Allez Aurélie, allez. Vous êtes dans quel secteur?
2: Je suis dans la logistique, importation, exploitation.
0: Bon, allez, vous allez plier votre journée, votre lundi, là, rapidos, là, aujourd'hui, Aurélie, d'accord?
2: Oui.
0: Allez, Aurélie, nous mangeons au lit. En tout cas, nous sommes ravis de vous avoir avec nous. Là, aujourd'hui, nous sommes le lundi 27 juillet. Vous êtes notre lionne du jour, Aurélie, faites ses 32 ans! Oui. Aurélie, on vous envoie, alors là, beaucoup de courage. Hein. J'ai l'impression que vous en avez besoin, là, aujourd'hui.
2: Merci beaucoup.
0: Et surtout, de gros bisous doux et des bisous fous. Auriez-vous une petite idée de qui vous a inscrit, là, aujourd'hui, Aurélie?
2: Je pense que c'est mon frère et ma belle-sœur, deux fidèles adeptes de Radio One. Ça
0: Ah ben oui, c'est Christelle et Aubrey, c'est ça?
2: Oui, c'est ça.
0: Ah ben voilà, grâce.
2: Merci à eux et j'embrasse aussi toute ma famille, mon époux, ma maman, mon papa qui est déjà parti au boulot et tous ceux qui le reconnaîtront.
0: Ah ben génial, Aurélie. Et le plaisir de vous offrir grâce à l'inscription de Christelle. Christelle a été très très tôt quand même hein, pour l'inscription du jour, puis suivi des messages de Aubrey. Alors, vous remportez un ticket resto d'une valeur de 500 roupies chez Bento Sushi. Aurélie, c'est pour vous. Allez, on va prendre les sushis chez Bento. C'est votre cadeau ce matin. Vous allez pouvoir en profiter, bien évidemment. Aurélie, moi, je vous embrasse et je vous souhaite encore une fois un joyeux anniversaire.
2: Merci beaucoup.
0: Bisous, Aurélie.
2: Au revoir.
0: Ciao, bye bye. Ben voilà. Et puis bon, on en profite aussi. Un coucou à Isadora. Donc aujourd'hui, c'est son birthday, 34 ans. Il y a aussi Jamison Charles du côté de New Grove, 17 ans, de la part de maman. Jérôme de Mardalbert, fête ses 68 ans, de la part de Suzy. Et puis bah, Damien. Yes, Damien, maman Isabelle pour l'anniversaire du jour également. Alors rapidement, on me dit, c'est Jean-Marie, c'est l'anniversaire de notre fils Mathéo pour ses 15 ans, de la part de la petite femme. Là aujourd'hui avec de gros bisous doux et des bisous fous. Et puis j'ai vu aussi un peu plus tôt le message de Nasrine. Il y a son fils hein, qui fête son anniversaire aujourd'hui. Je vais essayer de récupérer le message, mais j'ai comme l'impression que je l'ai perdu. Ah ben voilà, c'est Nafiz. Nafiz fête ses 27 ans et on l'embrasse d'ailleurs très très fort. Merci beaucoup Nasrine, gros bisous doux et bisous fous.
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0: Allez, on se lance. Lundi 27 juillet, 2 minutes avant 7h et nous voyons nos 12 bébêtes là ce matin. L'horoscope du jour, on démarre avec vous les béliers. Le lundi n'a qu'à bien se tenir pour vous, amis béliers. Vous allez plier cette semaine et surtout vous allez tout boucler pour le mois de juillet en beauté. Les taureaux, pas le temps pour les hésitations. Vous êtes solides. Vous savez ce que vous voulez, alors imposez votre rythme. Les gémeaux, laissez les rageurs parler pendant que vous allez enchaîner les victoires avec le sourire. Cancer, oh là là, trop gentil, mais non. Ce lundi, vous posez vos limites et vous prenez exactement ce qui vous revient. Les lions, rentrez dans la pièce comme si vous le possédiez, comme si vous la

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1: En train de bâtir votre prochain succès. Les Verseaux, les règles, attention des autres ne vous concerne pas, créez la vôtre et puis faites exploser les compteurs. Et on termine avec les petits poissons. Derrière votre douceur se cache un mental en acier trempé. Attention, montrez-leur ce dont vous êtes capable aujourd'hui, en ce lundi, en vous souhaitant surtout un Happy Monday.
2: C'est lundi et c'est parti

0: Lundi 27 juillet, merci d'écouter Ready One, il est 7h. Le grand journal avec vous, Rodney Pierre-Louis, Finance Bill, pour démarrer ce matin. Oui, les titres, les droits des travailleurs revus.
1: Avec notamment le congé maternité qui est réaménagé. Le congé menstruel est désormais encadré par la loi. Une mesure saluée par l'association Raise Brave Girls qui appelle à une application équitable. Le Finance Bill sera donc présenté en première, deuxième et troisième lecture demain au Parlement. Les syndicats appellent les députés à voter contre. Transition énergétique, le professeur Khalil Elahi appelle à accélérer le mouvement. Il sera l'invité de Focus ce matin après le journal de 8h. Industrie de la pêche, les subventions de 50 000 roupies pour le remplacement des moteurs hors bord seront versées à partir de ce lundi, annonce Fabrice David. Et actualité à l'étranger, incendie en France, 9 pompiers blessés en Gironde hier. Emmanuel Macron préside ce lundi une cellule de crise. Voilà l'essentiel de cette édition. Merci d'écouter le journal de Radio One. Les dispositions du Finance Bill concernant les travailleurs ont évolué depuis les annonces faites dans les annexes budgétaires 2026-2027. Parmi les changements notables, le congé de maternité d'un an annoncé initialement passe à 26 semaines avec des conditions désormais précisées dans le texte de loi. Une modification, l'amende pouvant aller jusqu'à 100 000 roupies pour une manifestation ou rassemblement illégal prévu dans la Public Gathering Act a été retiré du Finance Bill. Nous faisons le point avec Emmanuel Edou.
2: Les amendements apportés au Workers' Rights Act viennent notamment encadrer le congé menstruel d'un jour par mois annoncé comme mesure budgétaire. Ce congé payé est désormais défini comme un congé accordé à une employée temporairement incapable d'exercer son activité professionnelle en raison de symptômes ou de troubles graves liés aux règles. Le texte précise également que cette absence ne pourra être considérée comme une absence ordinaire. Concernant le congé maternité, le nouveau dispositif prévoit une option pour les employées. Elles bénéficieront de 14 semaines de congés payés avec la possibilité de prendre 12 semaines supplémentaires rémunérées à 50%. Le congé maternité pourra donc aller de 14 à 26 semaines selon le choix de l'employé. Le congé de paternité passe également de 4 à 6 semaines conformément à l'annonce budgétaire. Enfin, sur la question des rassemblements publics, les syndicats considèrent comme une victoire le retrait des amendements à la Public Gathering Act du Finance Bill, estimant que cette décision préserve davantage la liberté syndicale et le droit de manifestation.
1: Et après près de 10 ans de plaidoyer, la Raise Brave Girls Association se réjouit de voir le congé menstruel franchir une nouvelle étape. Le Finance Bill qui sera débattu ce mardi au Parlement prévoit l'introduction d'une journée de congé menstruel rémunérée par mois pour les salariés souffrant de symptômes sévères sur présentation d'un certificat médical. La présidente de l'association, Priscilla Motti, souligne toutefois que l'efficacité de cette mesure dépendra de sa mise en œuvre. Selon elle, il est essentiel que cette nouvelle disposition soit appliquée de manière claire et équitable dans l'intérêt des travailleuses comme des employeurs. Priscilla Motti répond aux questions d'Anouchka Begalou-Santak.
3: Ce mardi, nous trouvons qu'il est dans le Parlement point d'un amendement de le Workers' Rights Act qui peut venir de l'avant avec un jour de congé menstruel par mois pour une madame qui peut souffrir de une douleur qui est vraiment atroce. Au niveau de l'association RBG, nous accueillons cet amendement-là favorablement. C'est le lobby qui nous fait pendant les 10 dernières années. Il est vrai qu'il y a une appréhension qui n'a pas venu un abus par rapport avec une personne qui peut prendre sa congé-là. Donc, de ce fait, au niveau de l'association RBG, nous tout le temps finissons de méditer pour qu'il y ait un pas qui est médical, qui est bizarre de donner pour qu'il soit capable de faire sa congé menstruel là. Donc,

0: Bien pour une madame qui déjà est en bon traitement et souffrait de bonnes douleurs qui vraiment atroce.
1: Le Front commun syndical demande aux parlementaires de ne pas voter le Finance Bill. Pour Jean Ragoût, membre du mouvement, l'adoption de ce texte sans un examen approfondi constituerait une atteinte au processus démocratique. Elle estime que plusieurs dispositions risquent de remettre en cause des acquis sociaux et appelle les élus à agir dans l'intérêt de la population avant de se prononcer sur ce projet de loi. Jean Ragoût est au micro d'Anushka Begalou Santak.
2: La plateforme commun syndical est adressée à tout bon parlementaire, avec communauté de manager, quoi qu'il soit. Je peux toujours payer qui la pension est insoutenable, pas qu'à payer à 60 ans, sans discrimination. Nous peux dire juste qu'il peut montrer juste côté dans l'argent, et que nous peux dire juste comme ça, qui je peux finalement voir cette histoire. Et si je vote ça à Villa mardi, nous peux dire que je c'est juste complice pour démanteler le welfare state et que nous devons juste pour ne pas voter. Parce que ce qui est arrivé dans le pays est extrêmement grave. Donc, nous devons la démocratie parce qu'il est bien un débat. Et nous, le mouvement syndical, nous trouvons ça bien grave et que nous devons bien un parlementaire. Je représente nous le Parlement.
1: Le projet de construction de 8000 logements sociaux avance, mais plusieurs familles attendent toujours la remise des clés. Au 23 juillet, le ministère des Terres et du Logement a dressé un état des lieux et affirme que ces retards ne sont pas liés à la National Housing Development Company ou à la New Social Living Development Limited. Les autorités évoquent plusieurs facteurs externes allant des défaillances de certains constructeurs au retard dans les raccordements au réseau d'assainissement. En passant par les procédures judiciaires et des actes de vandalisme. Le point avec Emmanuel Edoux.
3: Le projet 8000 la case de la NSLD concerne 35 sites répartis à travers Maurice. 14 chantiers sont déjà achevés et disposent d'un taking over certificate, tandis que 3 autres avancent selon le calendrier prévu pour une livraison prochaine. Les autorités précisent toutefois que la fin des travaux ne signifie pas automatiquement une remise immédiate des clés. Plusieurs étapes doivent encore être complétées, notamment les raccordements à l'eau, à l'électricité et aux télécommunications, l'obtention des permis d'occupation, la signature des baux ainsi que l'achèvement des infrastructures extérieures. Des remises des clés partielles ont déjà commencé sur certains sites depuis mars. Concernant les retards, le ministère cite notamment les difficultés rencontré avec 2 entreprises de construction, des procédures judiciaires ayant suspendu certains paiements, ainsi que le refus d'un assureur d'honorer certaines garanties contractuelles. À cela s'ajoutent des cas de vol et de vandalisme sur des sites terminés, des retards dans les travaux de la Central Water Authority, des problèmes fonciers, des transferts de terrains publics en attente ou encore le refus d'une autorité locale de reprendre certaines infrastructures. Les autorités assurent poursuivre les démarches afin d'accélérer la livraison des logements aux bénéficiaires.
1: La transition énergétique ne pourra réussir que si tous les acteurs avancent dans la même direction. C'est le message lancé par le professeur Khalil Elahi qui appelle les installateurs à accélérer la mise en œuvre des projets d'énergie renouvelable. Il souligne que les retards enregistrés sur certains chantiers ne doivent plus se répéter sous peine de freiner les ambitions du pays. Si plusieurs projets sont déjà en cours et que les mesures gouvernementales favorisent le développement des énergies vertes, Maurice doit, selon lui, intensifier ses efforts. Le professeur Khalil Elahi est au micro d'Ashley Victor.
4: Je crois que ça, c'est pas une mesure qui peut montrer qui nous peut décoller, mais disons que le chemin reste à faire. Ce qui a besoin maintenant, tout man stakeholders se t'engage. Un exemple parmi tant d'autres, je crois, même un plus gros projet, nous n'entendons pas les mêmes projets éoliens ou solaires, 10 fois 10 mégawatts ou 3 fois 40 mégawatts, ban qui pour gagner ce man contrat-là, c'est plus simple. Pas faire un délai dans l'implémentation, comme nous finissons trouver dans le passé, et qui déjà, malheureusement, énormément de projets suffisants viennent le réseau cette année, je paie en cours, énormément de délais.
1: Le professeur Khalil Elahi, qui sera l'invité d'Ashley Victor pour le Focus ce matin. Rendez-vous après le journal de 8 heures. Le ministère de l'économie bleue lance son programme de subvention de 50 000 roupies destiné aux pêcheurs pour le remplacement des moteurs de leurs bateaux. Le ministre délégué Fabrice David indique qu'un accord a été signé avec la DBM afin de permettre le décaissement de cette aide. Il précise également qu'un prêt pouvant atteindre les 100 000 roupies est mis à la disposition des pêcheurs par la DBM. Fabrice David.
5: Encore une fois, un pêcheur qui est enregistré, et dans ce corps de pêcheur, bateau au senon, et qui peut bien remplace un moteur, je peux bien aller dans une fisserie de poste, que vous êtes dépanne, et vous donnez une forme d'application prévue pour le grant de 50 000 roupies pour le remplacement des autres moteurs. Je peux bien remplir un détail, et je peux bien fournir une cotation d'un fournisseur de moteurs neufs, et je peux bien fournir une attestation, soit du fournisseur du moteur lui-même, soit un garage professionnel, pour certifier que le moteur qu'ils étaient là n'est pas réparable à un coût acceptable.
6: Radio Vanille, 7h10, nous parlerons des incendies en France. Après la pause pub, à tout de suite.
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2: La suite de ce journal, la page Inter, avec vous Rodney Pierre-Louis. Emmanuel Macron réunit une cellule de crise ce matin.
3: Les incendies qui ravagent plusieurs régions françaises continuent de mobiliser d'importants moyens. En Gironde, 9 sapeurs-pompiers ont été blessés depuis la mi-journée d'hier, portant à 84 le nombre total des soldats du feu touchés depuis le début de l'incendie de Somos. Depuis le début de l'année, quelques 115 000 hectares sont partis en fumée en France. Plus de 13 000 départs de feu ont été recensés chaque jour. Entre 30 et 40 incendies sont combattus simultanément. Après que plusieurs foyers demeurent actifs en Gironde, dans les Landes, le Var et la Haute-Corse, le président Emmanuel Macron présidera ce matin une cellule interministérielle de crise au ministère de l'Intérieur afin de faire le point sur la situation et la coordination des secours. Voilà, nous sommes arrivés à la fin de cette édition. Merci de l'avoir suivi. La suite du Wake Up Show, c'est avec vous, Louana.
2: Merci beaucoup, Rodney Perlui. Vous revenez tout à l'heure à 7h30 pour l'info-titre.
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2: Radio 1, il est 7h13. Et pour la météo en ce lundi, bah oui, c'est un lundi au soleil, comme toujours, comme d'habitude. Et ça, on l'adore, même si quand même quelques nuages prendront place dans l'après-midi vers la partie sud de l'île ou encore le centre, mais pas de pluie au rendez-vous, selon Météo Maurice. Avec une forte chaleur aujourd'hui, le vent est léger, variable. La mer reste forte au-delà des récifs. Toujours ces houles venant du sud-ouest de 3 mètres. Et les sorties en haute mer, de même que dans les lagons de l'ouest et du sud, sont déconseillées, surtout à l'heure des marées hautes prévues. La marée haute vers 13h cet après-midi, marée basse attendue aux alentours de 18h20. Et ce coucher du soleil, nous prenons une minute, attendue à 17h51. Très bon lundi.

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2: Eh ben oui, vous êtes bien avec la Woosteam et très très bon lundi 27 juillet. C'est le dernier, on le rappelle, de ce 7e mois. Nous sommes à votre service jusqu'à 9h. Et ce matin, on s'adresse à nos plus jeunes challengers, vos neurones déjà en éveil pour notre grand quiz de culture générale, le 60 secondes chrono, parce que tout est permis pour rafler les 10 000 roupies en une minute. Et puis bah oui, c'est la première semaine pour notre édition junior. Les moins de 18 ans, vous êtes les most welcome. Vous avez entre 10 et 17 ans, à l'esprit affûté, pendant ces vacances, bah c'est le moment de prouver aussi votre culture générale. Il y a eu dans le passé hein, tellement de jeunes à l'occasion de l'édition junior qui ont pu rafler les 10 000 roupies. Donc on attend les inscriptions, bien sûr, avec l'accord des parents via nos plateformes, donc au WhatsApp, via le WhatsApp de Radio One au 58 53 77 21. Vous tapez le code 60 secondes, suivi de votre prénom, également l'âge à balancer, donc via le WhatsApp, ou encore vous appelez Hélène au 210-8910 pour plus de précision. Les rendez-vous tout à l'heure, 7h40 le duel, le jackpot pour les 10 000 roupies après 7h50 édition junior. On a hâte de vous retrouver. Je rappelle aussi nos partenaires, comme toujours, Super U pour le voucher shopping de 500 roupies pour notre finaliste. 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Donc rendez-vous tout à l'heure, Ready One, il est 7h16 pour l'heure. On se retrouve après la courte pause pub pour l'infotrafic ce matin. Quelques débuts de ralentissement quand même, mais bon, pas de gros soucis à noter. Sinon, très bon lundi, à tout de suite.
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8: Il est 7h21 sur les routes avec vous en ce magnifique lundi, très très ensoleillé. Les précisions du sergent Couard, heureusement pas d'accident à signaler, pas d'obstruction non plus. RAS presque sur les routes, les débuts de ralentissement, mais léger quand même, hein, Wooton pour faire Phoenix-Saint-Jean. Sinon, écoutez, soyez prudents sur les routes, même si vous êtes nombreux du côté de Gros Cailloux, ça avance comme il se doit. Très bon lundi et bonne route.
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0: Impala, également sur le remix de Jenny à l'instant avec le titre Dracula. Un grand merci à vous tous là d'être au rendez-vous en ce lundi. Ça fait super plaisir de lancer la semaine ensemble avec vous. Ne bougez pas, hein, la suite arrive. On va faire un point donc sur ce qu'il faut retenir de l'info dans l'info titre avec Rodney Pierre lui et puis bah juste après tout ce qu'il faut savoir côté sport avec Avi. Et puis bah restez avec nous car aujourd'hui c'est le grand lancement, hein, premier numéro 2026 de l'édition junior pour notre grand quiz de culture générale, les 60 secondes de chrono. Bien évidemment, au vu des inscriptions, les enfants sont ready pour faire chauffer le chrono et donner peut-être même des leçons aux grands et faire péter l'oseille. On l'espère ce matin. Le jackpot 10 000 roupies. On a hâte pour 60 secondes chrono édition junior. Donc rendez-vous après 7h40. On se dit à tout de suite pour l'heure. Ready One, il est 7h25.
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13: Allez, très bon lundi, Ready One, il est 7h30. L'infotitre avec vous, Rodney Pierre-Louis, Finance Bill, les droits des travailleurs revus.
14: Avec notamment le congé maternité qui est réaménagé, le congé menstruel est désormais encadré par la loi, une mesure saluée par l'association Raise Brave Girls qui appelle à une application équitable. Le Finance Bill sera donc présenté en première, deuxième et troisième lecture demain au Parlement. Les syndicats appellent les députés à voter contre. Transition énergétique, le professeur Khalil Elahi appelle à accélérer le mouvement. Il sera l'invité de Focus ce matin après le journal de 8h. Industrie de la pêche, les subventions de 50 000 roupies pour le remplacement des moteurs hors bord seront versées à partir de ce lundi, annonce faite par Fabrice David. Et puis actualité à l'étranger, incendie en France, 9 pompiers blessés en Gironde hier. Emmanuel Macron préside ce lundi une cellule de crise.
13: Merci René Pierre-Louis, rendez-vous tout à l'heure à 8h pour le Grand Journal.

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2: Allez, c'est Avi qui s'occupe du rayon sport. Jeu du Commonwealth, on en parle. Les Team Mauritius en action ce lundi, Avi.
3: Et c'est une journée particulièrement chargée, loin d'inquiétant la délégation mauricienne aux Jeux du Commonwealth de Glasgow. En athlétisme, Orfe Topiz et Jushan Venkatasamy disputeront les séries du 100 mètres masculin. Jérémy Lara-Rodeuse sera engagé sur le 110 mètres et, tandis que Julianne Claire participera aux qualifications du lancer du marteau féminin. En natation, Bradley Vincent et Grégory Anodin seront alignés dans les séries du 100 mètres nage libre. Alicia Kokshun disputera le 50 mètres brasse, tandis qu'Anishta Tilok prendront part au 50 mètres d'eau. Sur le ring, deux autres Mauriciens seront en lice. Niven Chamben affrontera le Gallois Owen Harris-Hallen chez les moins de 60 kilos. Mervyn Clair sera ensuite opposé à Passoni Badi Tafaki de Tuvalu dans la catégorie des moins de 70 kilos. En soirée, Desjardins Prosper participera à la finale du saut en hauteur masculin, tandis que Rachel Kloffenstein disputera le premier tour du 800 mètres féminin. Aussi dans l'actualité concernant les Jeux du Commonwealth, le boxeur mauricien Fabrice Carl Valéry a été battu au point par le néo-zélandais Alex Mukuka sur décision partagée de 4 juges à 1. Malgré une prestation courageuse, le porte-drapeau de la délégation mauricienne quitte la compétition chez les moins de 55 kilos. Ziggy Agapo suit lui son excellent parcours à Glasgow. Le Mauricien a signé hier sa deuxième victoire dans la catégorie des moins de 65 kilos en dominant le papou néo-guinéen James Paul. Déjà vainqueur du Sud-Africain Simam Keleda-Messi au premier tour, il décroche cette fois son billet pour les quarts de finale. Chez les dames, Chloé Gabriel a parfaitement réussi son entrée en lice dans la catégorie des moins de 54 kilos. Opposée à la Samoane Danielle Stowers-Holland, la Mauricienne s'est imposée à l'unanimité des juges 5 à 0 et poursuit donc son parcours dans la compétition. Écoutez sa réaction. Cyclisme à présent, Tadej Pogacar a remporté hier son 5e Tour de France. Au classement général, il devance le Belge Remco Evenepoel de 6 minutes et 26 secondes et le Mexicain Isaac Del Toro de 9 minutes et 42 secondes. La 21e et dernière étape longue de 88,7 km entre Thoiry et les Champs-Élysées a été remportée par le Néerlandais Mathieu Van Der Poel. À 27 ans, Pogacar devient également le plus jeune coureur à décrocher 5 Tours de France. Et enfin, football, le mercato, plus précisément, Bradley Barcola ouvre la porte à Liverpool. L'attaquant français serait disposé à rejoindre les Reds et aurait suspendu les discussions concernant une prolongation de contrat avec le Paris Saint-Germain. Le club parisien serait prêt à étudier un départ, mais valoriserait son joueur de 23 ans à environ 170 millions d'euros. Aucune offre officielle ni aucun accord n'ont cependant été annoncés. Et enfin, le Real Madrid touche au but pour Yann Diomande. Selon les dernières informations, le club madrilène et le RB Leipzig auraient trouvé un accord pour le transfert de l'ailier ivoirien de 19 ans contre une somme supérieure à 100 millions d'euros. Le joueur est attendu cette semaine à Madrid pour passer sa visite médicale et signer un contrat jusqu'en juin 2031. L'officialisation des deux clubs reste toutefois attendue. Voilà la fin de ce journal des sports. Merci de l'avoir suivi. La suite avec vous, Luana.
2: Merci beaucoup, Avi. Très bonne journée, bon lundi. Et puis, on vous retrouve demain matin, 5h, pour Matin Bonheur.
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2: 7h36 et nous voyons les températures aujourd'hui en ce lundi très ensoleillé et en plus donc avec un magnifique soleil, forcément la température restera supérieure à la moyenne saisonnière, donc une petite poussée là aujourd'hui et ce par 2 degrés entre 22 et 25 degrés aujourd'hui vers les hauteurs, Corpipe et les alentours, même s'il y aura des nuages à cet après-midi et partout ailleurs les régions côtières afficheront cette maximale variant entre 27 et 29 degrés, voire aussi peut-être un petit 30 degrés là aujourd'hui plein midi sur la capitale. Très bon lundi tout le monde. 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

0: moi-même ça, Olivier Sirot, la langue à Brivouzeud, cette fameuse langue de Cabri. Ça ne se mange pas, c'est pas une recette, hein, je le rappelle. Et ben oui, si quelqu'un a la langue tachetée, c'est-à-dire il y a un peu noir ou alors un peu bleu, comme celle du Cabri, ben tout ce qui ça du moulin prévoit à haute voix finira par arriver. Alors, pour éviter la poisse, autant dire des choses bien et surtout que du positif. Là, aujourd'hui, par exemple, on va passer tous un très bon lundi. Eh ben oui, ce qui n'a la langue Cabri, là, n'est que déjà 5 août, sinon on nous carré le tri aussi. Ah, ça aussi, on l'espère, hein, pourquoi pas. Sinon, dans votre Wake Up Show, en cette nouvelle semaine, bah écoutez, loterie ou pas, une chose est sûre, vous avez que le meilleur des cadeaux pour vous sur Radio One. 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
0: 7h41, ça y est, c'est parti pour une nouvelle aventure. 60 secondes chrono, le Big Quiz et toujours ce jackpot à hauteur de 10 000 roupies à décrocher en une minute. Également, nos partenaires, soit toujours Super U pour le voucher shopping de 500 roupies et se rajoute également ce matin la vanille Nature Park pour des goodies bags ou encore des tickets d'entrée. Parce que voilà, nous démarrons aujourd'hui et ce pour les deux prochaines semaines, l'édition junior. Nos ados, oui, à l'occasion de cette semaine spéciale édition junior. Inscription, je le rappelle, avec l'accord des parents. Pourquoi pas aussi, oui, maintenant, vous pouvez toujours vous inscrire. Le 58 53 77 21. Vous voulez papoter avec Hélène pour avoir plus de précisions. Le 210 et 8 9 10. Alors, qui sera notre grand champion du jour édition junior? Il est temps d'accueillir nos challengers. Nous sommes d'abord du côté de Forest Side et nous avons Mathilde avec nous. Mathilde, bonjour.
5: Bonjour Louana.
0: Bienvenue, comment ça va?
5: Ça va.
0: Ça va Mathilde, on est en garde 10 et t'as 15 ans, c'est ça?
5: Oui.
0: T'as déjà joué à 60 secondes chrono Mathilde?
5: Non, jamais.
0: Ah, c'est une première fois?
5: Oui.
0: Oui, bah écoute, on adore les premières fois également. On est ravis de démarrer l'édition junior avec toi ce matin Mathilde. Merci d'être au rendez-vous. Et je vais saluer ta maman Christine. Christine, bonjour.
6: Elle n'est pas avec moi.
0: D'accord, très bien. C'est ce qu'il faut là ce matin. Et de l'autre côté, nous avons Wayne de l'eau chez Terre Rouge. Wayne, bonjour.
7: Bonjour, Louana.
0: Comment ça va, Wayne?
7: Ça va très bien.
0: Oui, toi aussi, t'as 15 ans, Wayne.
7: Non, 16.
0: Ah, excuse-moi. Ben voilà, une bougie en plus. Hein. 16 ans. Très bien. T'as déjà eu 16 ans ou tu l'auras?
7: Je l'aurai.
0: Tu l'auras quand?
7: Le 11 août.
0: Bah, t'as 15 ans alors. Ben voilà. Nous, pourquoi oui. Arrive 16 là, donc voilà. Allez, vous êtes tous les deux avec vos 15 ans là aujourd'hui. Mathilde et Wayne. Wayne, je vais saluer ta maman. Julie, bonjour. Ah ben voilà, elle est de l'autre côté, oui, on l'entend, donc Wayne et Mathilde, merci de prendre le temps de jouer avec nous. Vous démarrez aujourd'hui l'édition junior 2026. Le principe, vous aurez chacun 30 secondes pour répondre à nos 5 questions de culture générale. Je rappelle que les questions sont été vues, bien sûr, revues pour la jeune génération. Vous avez toutes vos chances ce matin pour passer en finale, ça va aller très très vite. Mathilde et Wayne, vous n'hésitez pas, vous dites pas si vous bloquez sur une question. Est-ce que c'est compris?
6: Oui.
0: Vous avez une proposition également, vous laissez sortir, on ne sait jamais, c'est peut-être la bonne réponse. Wayne et Mathilde, c'est bon?
7: Oui.
5: Oui.
0: Très bien. Mathilde, je vais te demander de parler un peu plus fort, s'il te plaît. C'est pour mieux entendre et comprendre tes réponses, d'accord?
5: Ok.
0: Wayne, on se dit à tout de suite. C'est avec Mathilde que nous allons démarrer, d'accord?
7: Ok, bonne chance, Mathilde.
5: Merci.
0: Mathilde, le chrono à la fin de la première question. Mathilde, dites-moi où se situe, par rapport à la région bien sûr, l'action du film Disney Vaiana, la légende du bout du monde.
5: Pas.
0: Quel est le résultat de l'opération 8 x 7 ?
5: 75.
0: Dans quel produit du quotidien trouve-t-on l'élément chimique, le fluor ?
5: Pas.
0: Quelle est la signification du mot espagnol corazón ?
5: Pas.
0: En géométrie, quelle forme possède trois côtés égaux dits équilatérales ?
5: Triangle.
0: Oui, on accepte, c'est sur le gong. Mathilde.
5: Oui.
0: Ouf, au moins on a un point là, hein, donc ça nous évite un toto. Oh là là, on a eu chaud. Quelle est la signification du mot espagnol corazón ou corazón, si vous le préférez, c'est le cœur.
5: Ok.
0: Dans quel produit du quotidien trouve-t-on l'élément chimique ? Tu l'utilises tous les jours.
5: Le dentifrice.
0: Bien sûr ! Ben oui, c'est dans le dentifrice qu'on trouve ce fameux fluor et ce au quotidien. Aïe, aïe, aïe. Bon, le résultat de l'opération 8 x 7.
5: 8. 56.
0: Ben oui, bien sûr que c'est 56. Pourquoi tu m'as donné 75 ?
5: C'est le stress.
0: Ah ben oui, on comprend. En plus, c'est ta première fois là ce matin. Et la première question, où se situe la région, l'action du film Disney Vaiana, la légende du bout du monde ? C'est en Polynésie précisément, Mathilde.
5: Ah, je savais pas.
0: Mais t'as un point ce matin, ok ? Quelquefois, il suffit d'un point, d'accord ?
5: Oui.
0: Tu restes avec nous, ok ?
5: Oui.
0: Wayne ?
7: Oui.
0: À ton tour, Wayne. De ton côté, si tu nous fais deux bonnes réponses, c'est avec toi qu'on va poursuivre l'aventure. Ça marche ?
7: Ça marche.
0: Le chrono à la fin de la première question. Wayne ! Connu pour prendre toutes les décisions, quel est le nom de l'aîné des frères Dalton ?
7: Joe.
0: Oui. Quelle est la monnaie officielle du Canada ?
7: De l'or.
0: Précision.
7: De l'or américain, canadien.
0: C'est bon, canadien. On continue. À quel instrument de musique un ukulélé se rapproche-t-il ?
7: La guitare.
0: Oui. Par quel mot désigne-t-on une bande dessinée japonaise ?
7: Manga.
0: Oui, on continue. La mer Rouge s'ouvre sur quel océan ?
7: Pacifique.
0: Non.
7: Atlantique.
0: Mais non.
7: Océan Indien.
0: Oui. Je me tourne vers le panel. Est-ce qu'on peut accepter ? Oui, c'est bon. Très bien. Un sans faute. Et heureusement qu'il a proposé quand même, Wayne, ce matin. Mathilde ?
5: Oui.
0: Oui, ma grande. Écoute, j'espère que tu reviendras pour les prochaines vacances. Ça marche ?
5: Oui.
0: Ok, on fait comme ça, Mathilde ?
5: Ok, merci.
0: Mais en tout cas, j'espère que... ne te décourage pas, Mathilde. Hein, et, c'est toujours comme ça la première fois.
5: Oui.
0: En attendant, Mathilde, moi, j'ai le plaisir de t'offrir un goodies bag. 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C'est à récupérer à la réception de Ready One.
5: D'accord, merci.
0: On t'embrasse, Mathilde, et bonnes vacances à toi.
5: Merci, bonne chance à Wayne.
0: Ah, c'est très gentil.
7: Merci à toi. Bonne journée, bonne vacances.
0: Ciao, bye bye. Ben voilà. Et merci à vous et à Christine aussi, hein, d'avoir permis justement Mathilde de jouer avec nous. Wayne!
7: Oui.
0: Bah, nous fait Savin Dislow, Disla Wayne, alright?
7: Oui.
0: Très bien. Voici les trois thèmes du jour. Disney, géographie, jeux vidéo et société. Ce sera à toi d'en choisir deux dans quelques instants. On va retrouver Wayne après la courte pause pub. On le laisse réfléchir par rapport à ces thèmes qu'il va opter là ce matin. Je répète, donc Disney, géographie, jeux vidéo et société. Il est 7h49. On se retrouve à tout de suite pour la grande finale. Cette première édition ce matin, édition junior 2026. Wayne qui nous a fait un sans faute face à Mathilde. Pourra-t-il décrocher les 10 000 roupies, décrocher ce jackpot là aujourd'hui ? On y croit, à tout de suite.
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16: 7h55 et on est parti pour la grande finale, édition junior. Ce matin, nous sommes du côté de Le Hochet Terre Rouge avec Wayne. Ça va, Wayne?
17: Ça va.
16: Ouh. T'es paré pour les 10 000 roupies?
17: Oui.
16: Très bien. Et tu pourras faire péter l'oseille aujourd'hui, on y croit, ce matin. Wayne, alors, tu nous as fait un sans faute face à Mathilde ce matin. L'on revient sur les trois thèmes du jour. Disney, géographie, jeux vidéo et société. Quel est ton choix?
17: Premier Disney, deuxième jeu vidéo société.
16: Très bien. Validé en sans faute sur Disney pour accéder au deuxième thème, c'est-à-dire jeux vidéo et société. Ça va aller très vite. Wayne, pareil, on n'hésite pas, on dit passe hein, si ça bloque sur une question. Ça marche?
17: Ça va.
16: Une proposition aussi, on laisse sortir. T'es toujours seul hein, pour cette finale, Wayne, on le rappelle.
17: Oui.
16: Des questions, des bonnes réponses et les 10 000 roupies ce matin. Et Wayne, j'ai le plaisir d'ores et déjà de t'annoncer que tu remportes le voucher shopping de 500 roupies chez notre partenaire Super U.
17: Merci beaucoup.
16: Et ce n'est pas tout. Nous avons peut-être les 10 000 roupies pour toi. On se concentre ce matin. Disney, le chrono à la fin de la première question. Wayne,
17: Oui.
16: Bonne chance.
17: Merci.
16: Wayne, dis-nous, quel jeune garçon refuse de grandir et vit au pays imaginaire ?
17: Peter Pan.
16: Oui, dans la saga de Toy Story, comment se prénomme le célèbre cowboy ?
17: Woody.
16: Oui, dans les 101 Dalmatiens, comment s'appelle la célèbre méchante qui veut capturer les chiots ?
17: Willan.
16: Comment ?
17: Passe.
16: Quel personnage de Disney possède de grandes oreilles qui lui permettent de voler ?
17: Passe.
16: Dans La Belle et la Bête, quel objet en verre magique abrite une rose enchantée ? Aïe, aïe, aïe, aïe, aïe, aïe, aïe, ce matin, que s'est-il passé, Wayne ? Dans La Belle et la Bête, quel objet en verre magique abrite justement cette rose enchantée ? C'est une cloche en verre, cloche de verre, un glass dome, si tu préfères.
17: Aïe.
16: Tu vois un peu là où se trouve la rose, là ?
17: Oui, j'ai pas trop regardé ça.
16: Aïe, aïe, aïe, mais c'est pas, ça fait partie des plus grands classiques de Disney, Wayne. La Belle et la Bête.
17: C'est plutôt style manga.
16: Ah bah écoute, bah non, mais dans ce cas, fallait pas opter pour Disney, Wayne, fallait prendre géographie. Ah bah oui, parce que Disney, La Belle et la Bête fait partie de, des grands classiques Disney. Personnage de Disney, justement, qui possède de grandes oreilles, qui lui permettent de voler.
17: Dumbo.
16: Bah oui, tu l'avais en plus, pourquoi t'as pas laissé sortir ce matin ? Et dans les 101 Dalmatiens, comment s'appelle la célèbre méchante qui veut capturer les chiots, Wayne ?
17: Je sais pas.
16: C'est Cruella d'Enfer. Ou Cruella de Vil, si tu préfères. Oh, ah là là, Wayne. Tout le monde a misé sur Wayne ce matin. Bon, ce sont des choses...
17: La prochaine fois.
16: Exactement, ce sont des choses qui arrivent. Bah écoute, tu seras avec nous pour les prochaines vacances, du coup.
17: Oui.
16: Ça va, ça marche, on te met sur le calendrier, ok ?
17: Ok.
16: Très bien. Wayne, j'ai le plaisir de t'annoncer. Donc, encore une fois, tu remportes le voucher de 500 roupies chez notre partenaire Super U. Également pour toi, un goodies bag, donc la vanille Nature Park, et deux entrées valides jusqu'à fin décembre 2026.
17: Merci beaucoup.
16: Wayne, on t'embrasse et on te souhaite une excellente journée.
17: Ciao, bisous.
16: Bisous, et puis bah, très bonnes vacances à toi aussi. Merci à ta maman Julie, oui, pour ce jeu. Là, ce matin, Wayne aurait pu, oui, il aurait pu décrocher les 10 000 roupies. Ce n'est pas grave. Nous, on revient demain pour, encore une fois, une belle aventure édition junior, 60 secondes chrono. Ce matin, je rappelle que les questions sont adaptées pour cette jeune génération de 10 à 17 ans. Inscription 58 53 77 21 en tapant 60 secondes, suivi du prénom également, de l'âge, avec l'accord des parents. Donc rendez-vous demain pour une nouvelle belle aventure, édition junior, 60 secondes chrono.
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1: Pour démarrer ce matin, le ticket de caisse peine à refléter les annonces.
2: Les prix de 485 produits étaient censés baisser. Un mois plus tard, de nombreux consommateurs restent sur leur faim. Island County Note Minel, les représentants des employés veulent une place à la table des décisions. Gérard Bertrand réclame une représentation de la cargo handling. Finance Bill, les droits des travailleurs revus, avec notamment le congé maternité qui est réaménagé. Le congé menstruel est désormais encadré par la loi. Le Finance Bill toujours sera présenté en première, deuxième et troisième lecture demain au Parlement. Les syndicats appellent les députés à voter contre. Et puis pour l'actualité à l'étranger, aux États-Unis, des tirs à Seattle font plusieurs victimes. Autant pour le sommaire de ce 8h. Bienvenue dans cette nouvelle édition de Radio 1. Le gouvernement avait promis un coup de pouce au pouvoir d'achat dans le cadre du budget 2026-2027, une baisse des produits, des prix plutôt sur 485 produits de consommation courante est entrée en vigueur le 1er juillet. Un mois plus tard, cette mesure se traduit-elle réellement dans les rayons des supermarchés et sur le ticket de caisse des consommateurs? Anouchka Bagalou-Santok est allée à la rencontre des Mauriciens dans plusieurs supermarchés à travers l'île. Écoutez son reportage avec la voix de Nicoletta Estasi-Sandian.
3: Caddie à moitié rempli, Rajiv quitte le supermarché Dream Price. Malgré les annonces du gouvernement, il dit n'avoir constaté aucune baisse significative sur les produits qu'il achète régulièrement. À quelques kilomètres de là, devant le supermarché Cityway, Natacha fait le même constat. Sac de course en main, elle se dit particulièrement préoccupée par la hausse du prix du lait pour bébé.
4: Je fais un bébé, mais bois du lait, il a augmenté pour 15 rupies. Et je trouve des affaires avec nous, il a augmenté. Partout, des affaires ont baissé, comme je peux dire. Le 10 000 rupies, il y a des affaires la cuisine, mais maintenant, il y plus de 15 000 pour là.
3: Même ressenti chez Margherita, à la sortie du supermarché Simlaway, cette retraitée confie que, malgré les mesures annoncées, car les courses restent en véritable casse-tête, le coût du panier demeure élevé et le pouvoir d'achat continue d'être mis à rude épreuve.
5: Moi, pas tout ça du tout. Moi, tout encore pareil, il faut 500 roupies, 2 roupies. Après, tirer ça. Même là, on prend un plateau les ailes, 249 roupies. Allez, déjà, moi, avec ce blanc qu'on m'est vendu. 300, 400 roupies. Oui, moi, tout encore pareil, mais moi, pas tout dans
3: ce sens. Au-delà des annonces et des chiffres, c'est le ticket de caisse qui reste le véritable baromètre du pouvoir d'achat. Et pour de nombreux consommateurs rencontrés, les courses continuent de peser lourd sur le budget familial.
2: Gérard Bertrand, l'un des représentants des employés de la Cargo Handling Limited, plaide pour qu'une représentation syndicale de la compagnie soit intégrée au comité directeur du projet d'Island Container Terminal, un chantier majeur inscrit dans le Port Master Plan et réalisé dans le cadre d'un accord avec l'Inde. Cette demande intervient à la suite de la décision du Conseil des ministres le vendredi 24 juillet de mettre en place un comité directeur présidé par le secrétaire au cabinet et chef de la fonction publique. Si ce projet d'envergure constitue une étape importante pour le développement du port, le syndicaliste déplore un manque de communication de la part des autorités. Gérard Bertrand, des propos recueillis par Nicoletta Estasi-Sandian.
6: Sa proposition de l'agence maritime devait équiper beaucoup plus de conteneurs dans Maurice. Là-haut, il y a 2-3 millions de conteneurs, mais Cargo Handling est limité à ça. Bon. Mais ça ne veut pas dire qu'il faut jamais mettre en question ce service et sécurité d'emploi, même d'employés. Nous devons insister, dans ce comité-là, nous pouvons écrire secrétaire du cabinet, maintenant qu'il faut nous préciser, nous pouvons demander un rayon et nous pouvons expliquer bien qui nous est exactement. Nous pouvons dire oui à sa projet-là si le gouvernement garantit au moins le trafic qui ne passe pas par la Winning Corporation actuellement.
2: Les dispositions du Finance Bill concernant les travailleurs ont évolué depuis les annonces faites dans les annexes budgétaires 2026-2027. Parmi les changements notables, le congé de maternité d'un an annoncé initialement passe à 26 semaines avec des conditions désormais précisées dans le

0: texte de loi. Autre modification, l'amende pouvant aller jusqu'à 100 000 roupies pour une manifestation ou un rassemblement illégal prévu dans la Public Gathering Act a été retirée du Finance Bill. Nous faisons le point avec Emmanuel Hidoux.
1: Les amendements apportés au Workers' Rights Act viennent notamment encadrer le congé menstruel d'un jour par mois annoncé comme mesure budgétaire. Ce congé payé est désormais défini comme un congé accordé à une employée temporairement incapable d'exercer son activité professionnelle en raison de symptômes ou de troubles graves liés aux règles. Le texte précise également que cette absence ne pourra être considérée comme une absence ordinaire. Concernant le congé maternité, le nouveau dispositif prévoit une option pour les employées. Elles bénéficieront de 14 semaines de congé payé avec la possibilité de prendre 12 semaines supplémentaires rémunérées à 50%. Le congé maternité pourra donc aller de 14 à 26 semaines selon le choix de l'employé. Le congé de paternité passe également de 4 à 6 semaines conformément à l'annonce budgétaire. Enfin, sur la question des rassemblements publics, les syndicats considèrent comme une victoire le retrait des amendements à la Public Gathering Act du Finance Bill, estimant que cette décision préserve davantage la liberté syndicale et le droit de manifestation.
0: Et après près de 10 ans de plaidoyer, la Raise Brave Girls Association se réjouit de voir le congé menstruel franchir une nouvelle étape. Le Finance Bill qui sera débattu ce mardi au Parlement prévoit l'introduction d'une journée de congé menstruel rémunérée par mois pour les salariés souffrant de symptômes sévères sur présentation d'un certificat médical. La présidente de l'association, Priscilla Motti, souligne toutefois que l'efficacité de cette mesure dépendra de sa mise en œuvre. Selon elle, il est essentiel que cette nouvelle disposition soit appliquée de manière claire et équitable dans l'intérêt non seulement des travailleuses, mais aussi des employeurs. Priscilla Motti répond aux questions d'Anushka Bogalou-Santok.
2: Ce mardi, nous trouvons qu'il est dans le Parlement pour un amendement de le Workers' Rights Act qui peut venir de l'avant avec un jour de congé menstruel par mois pour une madame qui peut souffrir de une douleur qui est vraiment atroce. Au niveau de l'association RBG, nous accueillons cet amendement-là favorablement. C'est le lobby qui nous fait pendant les 10 dernières années. Il est vrai qu'il y a une appréhension qui n'a pas venu un abus par rapport avec une personne qui peut prendre sa congé-là. Donc, de ce fait, au niveau de l'association RBG, nous tout le temps finissons de méditer pour qu'il y ait un pas qui est médical, qui est besoin de donner pour qu'il soit capable de gagner sa congé menstruel là. Donc, il est besoin pour une madame qui déjà en a un traitement et souffre de une douleur qui est vraiment atroce.
0: Et le Front commun syndical demande aux parlementaires de ne pas voter le Finance Bill. Pour Jane Ragou, membre du mouvement, l'adoption de ce texte sans un examen approfondi constituerait une atteinte au processus démocratique. Elle estime que plusieurs dispositions risquent de remettre en cause des acquis sociaux et appelle les élus à agir dans l'intérêt de la population avant de se prononcer sur ce projet de loi. Jane Ragou, qui est au micro d'Anushka Bogalou-Santok.
3: La plateforme commun syndical est adressée à tout le monde parlementaire et les communautés des managers, quoi qu'il soit. Je peux toujours payer qui la pension est insoutenable, pas qu'à payer à 60 ans, et sans discrimination. Nous, les PDSE, qui peuvent montrer que côté dans l'argent, et que les PDSE, comme ça, qui je peux finalement voir cette histoire. Et si je vote ça à Villa mardi, nous veut dire que c'est juste complice pour démanteler le welfare state et que nous devons juste pour pas voter. Parce que ce qui est arrivé dans notre pays est extrêmement grave. Donc, nous devons la démocratie parce qu'il y a un débat. Et nous, le mouvement syndical, nous trouvons ça bien, bien grave et que nous devons bien parlementaires. Je représente nous le Parlement.
4: Radio Anilé, 8h09. Nous marquerons une courte pause pub et nous prendrons la direction des États-Unis après ceci.
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2: La suite de ce journal, Rodney Pierre-Louis, fusillade à Seattle hier soir, 2 morts et 5 blessés.
3: Les coups de feu ont été tirés au Seattle Center, à proximité de la célèbre tour Space Needle, où se tenait le festival gastronomique Bite of Seattle. Selon les premiers éléments rapportés par les médias américains, les blessés comprennent notamment 3 femmes âgées de 39, 40 et 56 ans, un homme de 23 ans et un enfant de 2 ans. Tous auraient été transportés à l'hôpital dans un état stable. Des témoins disent avoir entendu plusieurs détonations avant de voir la foule prendre la fuite dans un mouvement de panique. Au moment des premiers communiqués, la police n'avait pas précisé si un ou plusieurs suspects avaient été interpellés. Une enquête est en cours afin d'établir les circonstances de cette fusillade. Voilà, nous sommes arrivés à la fin de cette édition. Merci de l'avoir suivi. À vous, Louana, pour la suite du Wake Up Show.
2: Merci, Rodney Pierre-Louis. Rendez-vous tout à l'heure à 8h30 pour le rappel des titres.
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1: 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À l'heure où les tensions persistent au Moyen-Orient, le recours aux énergies renouvelables apparaît plus que jamais comme une urgence. Focus ce matin donne la parole au professeur Khalil Elahi, directeur de la Mauritius Renewable Energy Agency, et il répond à vos questions ce matin. Ashley Victor, bonjour.
2: Oui, bonjour Luana. Professeur Khalil Elahi, bonjour.
3: Bonjour.
2: Avec ban tension persistante dans Moyen-Orient, avec la paix de ban hausse prix carburant, ban mauricien de plus en plus conscient qui l'importance transition énergétique est là. Qui fait ça prend autant de temps pour concrétiser?
3: Bon, comment on peut dire, une transition, malheureusement, ça qui nous vient, c'est une transition rapide ou accélérée. C'est quelque chose qui ne fait tant parler de ça depuis au moins une dizaine d'années. Mais il prend le temps parce que, tout simplement, si nous résumons en une seule façon, faut dire que tous les stakeholders bougent ensemble dans la même direction. Et dans le passé, qui nous fait trouver, par exemple, nous tiennent une roadmap, mais malheureusement, sur application, c'est fait à défaut. Maintenant, nous prenons un bon projet, beaucoup de projets qui sont annoncés par le gouvernement, par le ministère, le ministre en personne. Et certains peuvent prendre forme, comme quelques jours de cela, nous faisons trouve sa foyer, le secteur domestique, résidentiel, ben, du monde qui m'installe avec une subvention qui est assez significative, jusqu'à 75 000 roupies, l'eau, ben, toit, toute la case, donc installe photovoltaïque. Bon, quoi, ça, c'est bonne mesure qui peut montrer qui nous peut décoller, mais disons, le chemin reste à faire. Ça qui est besoin maintenant, tout ban stakeholders se engage, par exemple, ban installateur qui pour gagner sa ban contrat là, fait des pas qui se tordent et quoi, un exemple parmi tant d'autres, moi crois, même un plus gros projet, nous n'entendons pas les ban projets éoliens ou solaires à 10 fois 10 mégawatts ou 3 fois 40 mégawatts, ban qui pour gagner sa ban contrat là, c'est plus simple. Pas faire un délai dans l'implémentation, comme on nous fait trouver dans le passé, et qui déjà, malheureusement, énormément de projets suffisants viennent le réseau cette année, je paye en cours, énormément de délais. Mais quoi, ça, question-là, comment tout ça qui concerne, pas seulement secteur public, CEB, gouvernement, mais aussi banque contracteur, banque installateur, qui se tout agir. Et donc, je crois, nous tous bien travailler ensemble et montrer comment nous enlève ça un obstacle qui est souvent, surtout maintenant à l'heure que les choses commencent à bouger, faites pas qu'il y ait un retard et délai, il revient à un problème.
2: Est-ce qu'il y a un immeuble, par exemple, qu'on constructeur permet-il, pas être capable d'imposer un PV solaire ou un toit?
3: Voilà un autre exemple. On connaît qui déjà, le gouvernement prévoit un bâtiment public pour installer. Quand on dit à côté la structure permet-il, bon, certainement pas partout, mais dans la grande majorité de cas, il est possible. Et donc, c'est déjà prévu, à ma connaissance. Et moi, quoi, c'est ça, même type de projet pour un bâtiment public, il cale déjà de l'avant. Et là, moi, connais aussi ben, l'école qui prévoit pour faire installer un photovoltaïque, par exemple. Et donc, oui, certainement, le gouvernement déjà annonce aussi, moi, quoi, un parking public. Ça aussi prend un scheme à travers le CEB. Moi, quoi, tout ça, ben, annonce là, maintenant, il est temps qu'il, maintenant, nous traduit dans l'action.
2: Khalil Elahi, merci beaucoup.
3: C'est moi qui vous remercie.
1: Merci messieurs et très bonne journée. L'édito en ce lundi, tout à l'heure, le rendez-vous avec Velmounia. À Maurice, les accusations de manipulation, de fuite ou encore d'enquête sélective alimentent une méfiance généralisée. À l'ère de l'intelligence artificielle, la meilleure protection reste l'esprit critique ou encore le recours à des médias qui, sans abuser de ChatGPT, vérifient rigoureusement leurs informations. Vel titre ce matin, désinformation. Le rendez-vous tout à l'heure après 8h30.
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1: 8h17. 17 et nous voyons cette météo aujourd'hui en ce lundi. Il y a des belles périodes ensoleillées, il y a un magnifique soleil. Il y aura aussi une petite poussée de température et ce par 2 degrés aujourd'hui alors que le vent est léger et variable. La mer reste forte là des récifs, toujours ces houles venant du sud-ouest de 3 mètres. Les sorties en haute mer, de même que dans les lagons de l'ouest et du sud, à l'heure des marées hautes, toujours déconseillées. Une marée haute d'ailleurs cet après-midi à 13h, marée basse prévue à 18h20. Certes, le soleil au rendez-vous ce matin, même si par la suite, quelques nuages qui s'installeront, surtout vers le sud de l'île ou encore le centre. Et ce coucher du soleil, nous prenons même une minute aujourd'hui, attendue à 17h51. Très bonne journée. 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
4: Allez, chaque matin, nous sommes sur les routes ensemble avec vous et on fait ce trajet à vos côtés. J'espère que tout se passe bien. D'ailleurs, nous avons avec nous au téléphone le sergent coureur pour plus de précisions. Bonjour, sergent.
5: Bonjour à vous. Bonjour tout le monde, auditeur et tout le monde usager de la route. Alors, heureusement, ce matin, alors, pas d'accident ou obstruction majeure à signaler. Alors, l'enseignement du Pégagné et surtout, nous avons l'autoroute, alors, nous ralentissement, nous avons léger temps d'arrêt dans notre place habituelle. Sinon, du côté de M1, alors là-bas, c'est du côté de la Vigie, quand faut croire à NEMS. Et surtout là aussi, nous pouvons trouver du côté de Pontvert jusqu'à l'entrée de Ibène. Alors, une fois que je viens de passer Ibène, alors toujours comme d'habitude, là, prochain ralentissement du côté de Sorèze, pareil, ménagerie à l'entrée de Pauluy. Alors, ça, c'est pas une place côté Pégamène ralentissement. Et là, bon, si vous en route, alors vous pourrez marquer du côté de Sorèze, alors Pégamène ralentissement un petit peu plus que d'habitude. Alors, ça, c'est dû à un accident qui s'est arrivé, tout. Et bon, pas finir la blessure, le véhicule finit déjà dans le. Une fin de jet enlevée. Et là, nous pouvons dire que le trafic est recover depuis sa accident. Sinon, du côté du M2, là-bas, ralentissement du côté de Terre Rouge, Richter, Rochebois, Fanfaron, Immigration, il y a l'entrée de Pauluy. Du côté du M3, là-bas, ralentissement surtout à l'entrée de Ibène, sinon, pas tout ailleurs, c'est fluide. Du côté de l'ancienne route, maintenant, ralentissement du côté de Beaubassin, Gros-Mandel. Quand on arrive à Nord-Ouest, Belle Village. Et toujours à l'entrée de Pauluy. Alors, nous demandons à tout le monde d'être très prudent ce matin. Alors, il y a aussi important, là, pour nous mentionner qu'il y a une bonne passerelle qui nous tourne remarquer, qui, ça y est dû, pour ban piéton de service. Et nous remarquer aussi qu'il y a une motocycliste, ban de roues de service, ça. Alors, nous formellement interdisons pour service, ça. Et surtout, là, à l'entrée de ban passerelle, nous pourrons remarquer qu'il y a une bonne trafic sain qui en pèse. Alors, je souhaite à tout le monde une très bonne route. Avec beaucoup de prudence, seulement la route est à très bientôt.
4: Merci beaucoup, sergent Couvreur, pour toutes ces précisions ce matin. Bonne route. Et puis, à vous, amis patrouilleurs, anything on the road, comme toujours, le 58 53 77 21.
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1: Allez, où que vous soyez, merci de poursuivre votre lundi là avec la Woo Steam, votre journée, la belle énergie, le monde même que qu'on accompagne chaque matin, 6h-9h, parce que aussi tout commence par un Nescafé. Ne ratez pas d'ailleurs le pack cadeau Make Your World, le meilleur moment de la matinée. C'est celui qu'on prend le temps là de partager autour d'un bon Nescafé. Et j'ai pour vous dans ce pack cadeau le pot classique de 50 grammes, une petite cuillère, la tasse rouge, le travel mug, et bah oui, édition collector, tout ça c'est pour vous également. Le Diary Branded Nescafé. Et en retour sur la question du jour, nous sommes en 1942. Nescafé intègre les rations de l'armée américaine. Et ce, à quelle grande guerre mondiale s'agit-il? Ce matin, pour la bonne réponse, vous nous avez envoyé... je vous ai même donné l'année, hein, 1942. J'ai pas compris pourquoi on a reçu 1914 à 1918. Ça, c'est la première guerre mondiale. La Nubecos, 1942, vous êtes. Donc, allez-y, vous avez du temps pour nous balancer votre bonne réponse au 58 53 77 21. Je vous souhaite bonne chance et le pack cadeau Nescafé à remporter avant 9h.
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1: 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À venir les titres, également l'édito en ce lundi signé Velmounia.
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1: Merci d'écouter Ready One, il est 8h30. L'infotitre avec vous, René Pierre-Louis, pouvoir d'achat, le ticket de caisse peine à refléter les annonces.
14: Les prix de 485 produits étaient censés baisser. Un mois plus tard, de nombreux consommateurs restent sur leur faim. Island Container Terminal, les représentants des employés veulent une place à la table des décisions. Gérard Bertrand réclame une représentation de la cargo handling. Finance Bill, les droits des travailleurs revus, avec notamment le congé maternité qui est réaménagé. Le congé menstruel est désormais encadré par la loi. Le Finance Bill sera présenté en première, deuxième et troisième lecture demain au Parlement. Les syndicats appellent les députés à voter contre. Et puis pour l'actualité à l'étranger, aux États-Unis, des tirs à Seattle font plusieurs victimes.
1: Merci Rodney, on vous retrouve après 8h40 pour la page économie, le tout change.
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0: À votre édito en ce lundi, Val Mounia, vous titrez ce matin des informations. Bonjour Val.
1: Bonjour Loana, bonjour les auditeurs. Les extraits d'écoute téléphonique diffusés sur les réseaux sociaux par M. Moustas en pleine campagne des élections générales de novembre 2024 ont démontré à quel point la désinformation peut devenir une arme politique redoutable. Chacun a sa théorie sur l'origine de cette fuite savamment orchestrée et sur ceux qui en ont tiré des dividendes politiques. La vérité ne sera peut-être jamais établie, mais un fait demeure. Seules les conversations de hauts responsables du précédent gouvernement et de leurs entourages ont été rendues publiques après un montage manifestement sélectif. Les Moustas Leaks rappellent qu'une information sortie de son contexte, tronquée ou manipulée, peut suffire à orienter l'opinion publique. Il n'est donc guère étonnant qu'un message attribué à Rakesh Bakouri, bras droit de Navin Ramgoolam, évoquant un prétendu complot contre l'ex-premier ministre Pravin Jugnauth, ait embrasé les réseaux sociaux samedi. Le moment choisi n'a rien d'anodin. Ce message est apparu à la veille de la convocation du leader du MSM par la Financial Crimes Commission dans le cadre de l'enquête sur l'attribution d'un contrat de carburant à la société pilotée par Karina Nessus. Depuis le Brexit et l'élection de Donald Trump en 2016, la désinformation s'est imposée comme l'une des principales préoccupations des démocraties. Gouvernement, universités et plateformes numériques ont investi massivement dans la lutte contre les fake news. Une véritable industrie s'est développée autour du fact-checking, de la modération des contenus et de la détection des manipulations. Cette croisade n'est toutefois pas sans susciter des interrogations. Lorsque des responsables politiques dénoncent des fake news, une partie de l'opinion y voit moins une volonté de protéger la démocratie qu'une tentative de discréditer les informations devenues embarrassantes. La frontière entre la lutte contre la manipulation et la défense d'intérêts partisans devient alors particulièrement mince. Cette réflexion vaut également pour Maurice. Le MSM s'interroge aujourd'hui sur le timing du Central CID et de la Financial Crimes Commission pour convoquer plusieurs de ses dirigeants à quelques jours d'un meeting à centre de FLAC. La question mérite d'être posée. Mais le parti se présente comme une victime amnésique. Sous son gouvernement, les exemples d'enquêtes policières et d'interventions de l'ex-ICAC, perçues comme sélectives à l'encontre des opposants, se sont multipliées. Le MSM dénonce aujourd'hui des fuites à la presse. Pourtant, les Mauriciens n'ont pas oublié les images du contenu des coffres-forts de Navin Ramgoolam. Ce contexte, la meilleure défense contre la désinformation, demeure l'esprit critique. Les Mauriciens ont tout intérêt à privilégier les médias qui n'abusent pas de ChatGPT et qui vérifient les informations plutôt que les pages Facebook anonymes, les vidéos TikTok sensationnalistes ou les comptes Instagram spécialisés dans les commentaires politiques sans queue ni tête. Les réseaux sociaux excellent à capter notre attention, beaucoup moins à établir la vérité. À l'heure où l'intelligence artificielle permet de fabriquer des images, des vidéos et même des enregistrements vocaux d'un réalisme troublant, le véritable défi n'est pas seulement de distinguer le vrai du faux. Il s'agit de résister à notre tendance à croire spontanément à ce qui conforte nos convictions. Une démocratie ne peut fonctionner durablement si ses citoyens ne partagent plus un socle commun de faits. Merci à tous, merci de rester fidèles à la fréquence Liberté.
0: Merci à vous Val Mounia pour votre édito et très bonne journée. Le rendez-vous cet après-midi, 17h30, LQSP à 60, 65 ou alors 70 ans. Qui décidera vraiment du moment de partir à la retraite? La question se pose et ce lundi, Émilie Rengainaf reçoit le député du MMM, Ram Etwaria. Également, Ashwin Goudaï du Front Commun Syndical. Le rendez-vous pour la question se pose, 17h30 sur Radio One avec Émilie Rengainaf.
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0: Radio One, il est 8h35 et nous voyons les températures. Là aujourd'hui, on se lundi, très ensoleillé. Oui, une forte chaleur également au rendez-vous avec une maximale supérieure à la moyenne saisonnière et ce par 2 degrés. Il fera entre 22 et 25 degrés aujourd'hui vers le centre de l'île, Corpup et les alentours, où semble-t-il quelques nuages quand même qui prendront place dans l'après-midi. Et partout ailleurs, les régions côtières, la maximale sera de 27 à 29 degrés aujourd'hui. Donc plein midi, il fera même 30 degrés avec un très beau soleil. C'est comme lundi au soleil, comme on les aime. Passez une excellente journée avec Radio One.
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0: clin d'œil musical en ce lundi, Wake Up Show, c'est pour un retour ce matin dans le rétro, hein, soit le 27 juillet 1996. Oui, Wannabe est le tout premier single des Spice Girls. Wannabe va même se hisser à la première place des classements britanniques en restant 7 semaines. Rien que ça, fera le tour même de la planète, devenant le single féminin le plus vendu de l'histoire de la pop. Donc les filles, à savoir qu'il y a quand même quelques anecdotes par rapport à cette chanson, hein, ce banger, à ce hit intemporel. Les filles et les producteurs ont pris une trentaine de minutes, rien que ça, oui, 30 minutes, pour composer, pour écrire les paroles, également composer les mélodies. C'est ouf, hein, en 30 minutes. L'enregistrement complet n'a pris que 4 heures, c'est-à-dire en demi-journée, tout était plié, et par rapport au clip, il faisait tellement froid, mais tellement froid dans l'hôtel, parce qu'il fallait faire ce clip-là pendant l'hiver, que les filles devaient sauter partout. C'est ce qu'on voit en fait dans le clip, hein, pour ne pas grelotter et pour ne pas prendre froid. Et le clip tourné en une seule prise et sans coupure. Donc en 27 juillet 96, vous imaginez, ça fait 30 ans aujourd'hui, jour pour jour, le phénomène Girls Power qui s'emparait des radios britanniques. Donc, et puis le fameux Zigzea, ça veut absolument rien dire, hein, les amis. Donc tout simplement, Malène rajoute ça là. Donc juste pour faire genre, merci d'être avec nous. C'était le clin d'œil Spice Girls avec Wannabe. Il y a même Rodney Perlu qui connaît les paroles par cœur. Je suis étonnée, bravo, gros big up, hein, Rodney. Ben oui, avec la chorégraphie aussi. Vous êtes plus Mel B ou Mel C, ou alors Jerry Halliwell?
1: Pas oublié. Mais je crois que c'était Mel C quand même, je sais pas.
0: Mel C est la plus sportive.
1: Non, Mel B alors.
0: Mel B, d'accord, ok, très bien. Mel B, c'est Melanie Brown, c'est la black.
1: Ouais, je crois que
0: je vais vous montrer la photo quand même, oui. Hein, Rodney Pierre-Louis, ce
1: Spice.
0: Matin.
1: Baby Spice.
0: Baby Spice, ouais. D'accord. Donc vous préférez Baby Spice?
1: Oui, parce qu'elle a sorti, je crois, 2 albums ou 3 albums.
0: Qui s'appelle Emma Bunton.
1: Oh oui.
0: Oui, ben voilà.
1: J'ai bien aimé le premier album. Il y a quelques titres pas mal.
0: Vous parlez de l'album solo là, hein?
1: Album solo.
0: Oui. Ah ben écoutez, yes, en tout cas, Wannabe, moi je suis impressionné avec vous, Rodney. Ah. Vous connaissez le parole par cœur. C'est un cahier santé à l'époque.
1: Non, pas vraiment.
0: Tout est dans la tête.
1: Voilà.
0: Tout est dans la tête, comme quoi. Bah, très bien, c'était le petit clin d'œil, là, ce matin, pour vous. Rajiv, on a le temps de faire un petit Métis Man? Yes? Vous avez le temps? Oui? Dans Cocono, allez? Z dans Cocono, allez. Allez, let's go.

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1: Et ce matin, Rodney Pierre-Louis, vous nous parlez du secteur immobilier. L'enregistrement des professionnels et autres opérateurs devient obligatoire, accompagné d'ailleurs de coûts annuels.
2: L'enregistrement auprès de la Real Estate Agent Authority deviendra obligatoire dès le 1er août prochain pour les agents immobiliers spécialisés dans la vente et l'achat de biens. Cette mesure vise à professionnaliser le secteur et à mieux protéger les consommateurs. Les agents immobiliers devront s'acquitter d'un montant annuel de 20 000 roupies, tandis que les promoteurs fonciers et les promoteurs immobiliers devront chacun payer 100 000 roupies par an. Les opérateurs concernés déjà enregistrés auprès de la Companies and Business Registration Department au 31 juillet auront jusqu'au 31 octobre pour compléter les démarches. L'inscription devra se faire en ligne via la plateforme National Electronic Licensing System de l'Economic Development Board. La marque Honor a inauguré son premier Experience Store sur le continent africain au Phoenix Mall vendredi dernier. Ce nouvel espace permet aux visiteurs de découvrir et de tester les différents produits de la marque, notamment des smartphones, des tablettes, des montres connectées et des accessoires audio. À cette occasion, la série Honor 600 a également été lancée. Cette nouvelle série est équipée d'un appareil photo ultra clear night de 200 mégapixels doté d'un capteur de 1,4 pouces, d'un écran de 6,57 pouces ainsi que d'une batterie de 7000 mAh offrant également une résistance accrue à l'eau et à la poussière.
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1: Allez, pour ce taux de change, nous parlons du dollar américain ce matin, Rodney.
2: Qui est à 46 roupies 74 à l'achat et se vend à 48 roupies 14. L'euro 53 roupies 19 à l'achat et à la vente à 54 roupies 74. La livre sterling s'achète à 62 roupies 23 et se vend à 64 roupies 09. Le dollar australien 32 roupies 58 à l'achat et 34 roupies 87 à la vente. Le yen 28 roupies 54 à l'achat et 29 roupies 39 à la vente. Le rand sud-africain s'achète à 2 roupies 76 et se vend à 3 roupies 0,2 et enfin le dirham à 12 roupies 73 à l'achat et à la vente 13 roupies 51.
1: Merci Rodney Pierre-Louis pour toutes ces précisions. Ce matin, on vous retrouve dans 14 minutes pour le Flash Info tout à l'heure à 9h.
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1: 8h46 cette semaine, oui, vous offre comme toujours 3000 roupies pour vous, pour faire vos courses et vous faire plaisir, surtout en rayon. 5 finalistes qui seront tirés au sort donc ce vendredi avec la grande finale ce vendredi donc 31 juillet. Et le tout premier sélectionné arrive à l'antenne, c'est maintenant. On se dirige de quel côté, Hélène?
3: Mais du côté de Vaquois, nous accueillons Karine.
1: Karine, bonjour.
4: Bonjour Louana.
1: Bonjour Karine. Bonjour. Comment ça va?
4: Je vais très bien, merci. Et vous?
1: Oui, ça va très bien. Elle la voit, comment dire, on est déjà sur son lieu de travail, là, oui?
4: Oui, tout à fait.
1: Oui, je me disais bien. Et Karine, on est dans quel secteur, dites-nous?
4: L'assurance.
1: Ah ben écoute,
4: de l'assurance.
1: Ben génial, assurer, c'est ce qu'il faut là aujourd'hui, en ce lundi. Et Karine, j'ai l'immense plaisir de vous annoncer que vous êtes notre première sélectionnée. Ouais. Je vous souhaite, eh ben oui, bonne chance pour ce vendredi, Karine.
4: Merci, je peux faire un petit coucou?
1: Allez-y, merci. Avec plaisir.
4: Merci, je souhaite bonne chance à mon fils qui va passer ses examens d'Alliance française aujourd'hui.
1: Oh, très bien, il s'appelle comment votre fils?
4: Théo.
1: Ah ben écoutez, on lui dit merde.
4: Oui, tout à fait.
1: Voilà. Et bonne chance. Merci Karine.
4: Merci, bonne journée.
1: Bonne journée à vous également. Et ben oui, bisous. Oui. Bisous doux et fou. Oui, allège vos courses.
4: Allez, bonne journée.
1: Allez, bye ciao, bye. Bye bye. Avec un super cadeau de 3000 roupies. Donc bonne chance à Karine. 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
4: 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Nous prenons la direction du standard Hélène qui est avec nous ce matin.
5: Ce matin, nous accueillons Mégane de Grand Gobe.
4: Bonjour Mégane.
6: Bonjour Loana.
4: Comment ça va?
6: Ça va bien et vous?
4: Oui, très très bien. On est ravis de vous avoir avec nous là ce matin. Mégane, est-ce que vous êtes ready for action? Si bien sûr vous remportez ce cadeau ce vendredi, hein.
6: Oui, oui.
4: Oui, les escape rooms, vous aimez ça? Énigmes, découvertes, donc faudra trouver ce qu'il faut pour pouvoir sortir. Oui. Alors, d'abord revenons sur la question du jour, Mégane. Où se trouve Turtle Rush? Goodlands ou Bonne Terre?
6: À Goodlands.
4: Bien sûr. Alors, Mégane, vous êtes notre première VVIP avec Ticketbox.mu ce matin. Vous remportez le cadeau, vous irez avec qui? Est-ce que vous irez à deux ou alors avec les amis ou la famille?
6: Alors, j'irai avec mon copain et la famille aussi.
4: Ah oui, pourquoi pas. Profitez-en, hein, parce que c'est, c'est entre deux et de deux à six personnes. Donc, on peut voir large. All right?
6: Oui.
4: Bah, très bien. Oui, et je vous souhaite bonne chance, Mégane, pour le grand tirage ce vendredi.
6: Merci beaucoup.
4: Bisous à vous. Ciao, bye bye. Et passez une excellente journée. Bah oui, très belle semaine avec Ticketbox.mu. 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
4: Allez, c'est au goût de Nescafé qu'on boucle la boucle. Là, aujourd'hui, en ce lundi, on va terminer en beauté, bien sûr, un peu de caféine pour réveiller ce qu'il faut, parce que tout commence par la première gorgée de votre Nescafé. Nous prenons la direction du standard Hélène qui est avec nous pour boucler ce tour de Lille ce matin.
5: Et ce tour de Lille se termine à Vacquois chez Gérard.
4: Bonjour Gérard!
8: Bonjour Louana.
4: Comment ça va? Oui, moi je vais très bien, et vous, Gérard?
8: Très bien, merci.
4: Oui, il doit faire beau là du côté de Vacoa aujourd'hui.
8: Effectivement, on respire la vie.
4: Ah, ben très bien, amen. Permettez-moi ce matin, et encore plus, à savoir qu'en studio, ça sent très bon le Nescafé. Donc on respire aussi le bon Nescafé, pourquoi pas. Ce sera aussi votre cadeau si vous répondez à la question là ce matin, Gérard. Donc durant quel conflit mondial les soldats américains ont-ils découvert Nescafé dans leur ration? C'était en 1942.
8: La Deuxième Guerre mondiale.
4: Bien sûr, bravo. Bravo Gérard, et le plaisir de vous offrir le super pack cadeau Nescafé Make Your World. Il y a le pot de 50 grammes, une petite cuillère, édition collector, la tasse rouge, le travel mug, et puis un diary Nescafé. C'est pour vous ce matin, mon Gérard.
8: Waouh, bien gâté, merci beaucoup.
4: Merci à vous surtout d'avoir joué avec nous. Bisous à vous et la petite famille, Gérard.
8: Bisous, merci, bonne journée. Merci à Radio One.
4: Merci beaucoup, et ben oui, bonne journée à vous également, et très belle semaine. Oui, c'était la Seconde Guerre mondiale, hein, pour la bonne réponse. Et merci à vous tous d'avoir joué avec nous. C'est bien évidemment Gérard qui remporte son cadeau. Clap de fin pour le Wake Up Show. Et avant de boucler la boucle, nous tenons à remercier nos partenaires jeux et cadeaux que nous aurons le plaisir de retrouver demain, bien sûr. Nescafé, Make Your World, Ticketbox.mu en mode Escape Room cette semaine. 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J'en profite, je dis un grand merci à Mathilde, 15 ans, du côté de Forest Side, également Wayne, 15 ans, de Le Hocher Terre Rouge, pour leur participation ce matin à 60 secondes de chrono. Merci à l'équipe. Rodney Pierre, lui, Rajiv à la réalisation. Hélène, très bonne journée.
5: Bonne journée à vous, Louana, et à demain.
4: Sans faute, 6h, 9h. Bonjour, Christopher.
9: Bonjour, Louana. Bonjour à tous les auditeurs de Radio One.
4: Ah, bah écoutez, belle semaine à vous, Christopher.
9: Oui, merci, à vous de même.
4: Oui, thank you so much. Et là, on est parti pour. Vous connaissez une dernière semaine complet là, hein, pour juillet.
9: Oui.
4: Après, fini le 31, après, fini. Oh, là, nous rejoignons les mois prochains.
9: Oui. On se retrouve le mois prochain.
4: C'est pas plus mal.
9: Oui.
4: Fin de mois, tout ça, là, on sait ce qui arrive, vous voyez là. Oui. Paisa, pitaille.
9: Oui.
4: Rodney Pierre-Louis qui nous fait avec les signes des mains. Et l'oseille qui devrait tomber cette semaine.
9: Oui, on l'espère.
4: Non,
9: très rapidement.
4: Mais bien sûr, écoutez, yes, ce sera. Une chose est sûre, ça va tomber cette semaine.
9: Sinon, c'est la Manche.
4: Mais non, mais pas du tout. Parce que vous pensez que ça existe, ça encore?
9: Mais non, non, c'est compliqué
4: non,
9: maintenant.
4: Mais non,
9: c'est
4: là,
9: très compliqué.
4: Uber, le problème, là, Christopher, vraiment. Vous cherchez des congés?
9: Je vais en prendre, je crois.
4: Allez, je vous embrasse. Bisous, doux, bisous, fous, et rendez-vous demain, 6h, 9h. Ciao, bye bye.
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1: Paternité d'un an annoncée initialement passe à 26 semaines avec des conditions désormais précisées dans le texte de loi. Autre modification, l'amende pouvant aller jusqu'à 100 000 roupies pour une manifestation ou un rassemblement illégal prévu dans la Public Gathering Act a été retirée du Finance Bill. Après Rampersad Sourouj-Bali comme commissaire de police et Daniel Monvoisin comme consultant sur les cold cases, Navin Ramgoolam a jeté son dévolu sur son ancien chauffeur Satya Prakash Singh Sivulal pour être le nouveau responsable de la VIPSU. Celui-ci avait pris sa retraite de la police au lendemain des élections générales de décembre 2014. Il a obtenu un contrat d'un an pour diriger cette unité d'élite créée par Rampersad Sourouj-Bali au lendemain d'un attentat manqué contre Sohani Rud Jugnauth. Il a pris ses fonctions il y a 10 jours. La transition énergétique ne pourra réussir que si tous les acteurs avancent dans la même direction. C'est le message lancé par le professeur Khalil Elahi qui appelle les installateurs à accélérer la mise en œuvre des projets d'énergie renouvelable. Il souligne que les retards enregistrés sur certains chantiers ne doivent plus se présenter sous peine de freiner les ambitions du pays. Si plusieurs projets sont déjà en cours et que les mesures gouvernementales favorisent le développement des énergies verte, Maurice doit, selon lui, intensifier ses efforts dans un contexte international marqué par les tensions au Moyen-Orient et les incertitudes sur les marchés de l'énergie. Il estime que l'urgence est plus grande que jamais. Et puis actualité à l'étranger, le président argentin Javier Milei a accusé hier le Brésil, le Mexique et le Parti démocrate américain d'avoir financé une campagne anti-Argentine en marge de la Coupe du Monde. Plus tôt, Brasilia a rappelé son ambassadeur en Argentine en raison des propos offensants prononcés par le président argentin à l'encontre de son homologue brésilien Luiz Inácio Lula da Silva. Voilà pour ce flash, merci de l'avoir suivi. Vous retrouvez Christophe dans quelques instants pour Enquête en direct et puis nous on se retrouve à 10h. À tout à l'heure.
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1: Un point sur la route ce matin avec le sergent Chekoua avec nous au téléphone. Bonjour, sergent.
2: Bonjour à vous, bonjour tout le monde, auditeur, tout le monde, usager de la route. Alors, ce qu'il faut dire pour ce matin, il y a un grand nombre de véhicules qui, surtout, convergent vers la capitale. Et je vais là, nous allons dire du côté de M1, alors à cette heure-ci, alors du côté de la Vigie, en Popo, Islands, de toute façon, nous allons dire que le trafic vient déjà retourner à normal. Là, nous avons un dernier véhicule au niveau du pont vert. Et ça, nous, surtout là, jusqu'à l'entrée de Eben, alors un grand nombre de véhicules. Alors nous trouvons qu'il y a un véhicule qui roule continuellement, avec pas au moment un léger temps d'arrêt. Sinon, le prochain ralentissement, nous pouvons noter du côté de Sorèze, Paille.

0: Ménagerie et Alentour de Pau-Luy. Du côté de M2, arrondissement du côté de Rougebois, Pamparon et aussi Alentour de Pau-Luy. Du côté de M3, là-bas, c'est fluide, sauf à l'entrée de l'Ubène. Du côté de l'ancienne route, maintenant, vous trouvez ralentissement toujours là, du côté de Grande Rivière Nord-Ouest, Bell Village, et toujours à l'entrée de Pau-Luy. Alors, monsieur Martin, moi, nous parlons, j'ai heureusement pas d'accident ou obstruction majeure à signaler l'eau de la route. Et là, nous avons un passage à faire passer, surtout avant deux roues. Alors, nous remarquons qu'il y a deux roues, je peux en prendre une passerelle, surtout une footbridge qui nous va dire, surtout nous va trouver, surtout l'eau de l'autoroute, alors qui traverse l'autoroute, alors là, nous rappelons autres qui s'adéfinit être fait, surtout pour un piéton. Alors là, nous trouvons qu'il y a deux roues, alors je peux servir ça, et nous rappelons autres qui, d'après la loi, alors je ne suis pas supposé, je n'ai pas le droit de servir une footbridge, surtout à cause pour une raison de sécurité. Et là, nous vous demandons autres, nous vous décourageons pour qu'ils autres servent une footbridge, et nous, la police, surtout, nous faisons ça auprès parce qu'ils nous peuvent remarquer qui ça fait causer un danger surtout. Et là, pour ce matin, nous devons tout le monde sur la route d'être particulièrement prudents dans nos moments de la route. Et surtout, faire attention à la vitesse excessive. Et à très bientôt. Merci.
1: Merci beaucoup, Sergent Chekoua, pour vos conseils et précisions pour la route ce matin.
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0: 9h09, bonjour à tous et bienvenue dans cette édition d'Enquête en direct au micro Christopher Souambert pour vous accompagner pendant ces 2 heures d'émission. Au standard pour réceptionner vos appels et vos doléances, Aurélie sur le 210-8910, le 58-53-77-21 pour vos messages WhatsApp et à la technique et réalisation de l'émission. C'est Rajiv qui nous accompagne ce matin. Alors pour débuter cette semaine, nous avons pas mal de cas concernant les hôpitaux ce matin. Dans quelques instants, nous pourrons accueillir Sona du côté de Beaubassin qui pourra intervenir avec nous. Donc depuis la semaine dernière, nous avons quelques cas qui peut contacter nous par rapport à l'hôpital de Moka surtout. Alors nous prenons tout de suite la direction de Beaubassin avec Sona qui est avec nous, Claudia plutôt, après qui nous parle du côté de Beaubassin, c'est Pointe-au-Piment qui nous peut aller là tout de suite. C'est Claudia qui est avec nous. Claudia, bonjour.
1: Bonjour Christopher.
0: Bonjour, bienvenue sur les ondes de Radio One.
1: Merci.
0: Alors, vous pouvez téléphoner nous concernant l'hôpital de Moka, précisément concernant l'hôpital Ligier, ce qui tout du monde connaît.
1: Oui.
0: Alors, explique-nous quelle est la situation et quelle est la difficulté que vous, maman, peut faire face.
1: Oui, maman, lui suit traitement à l'hôpital Moka, il ne paie à cataracte. Depuis, il n'est pas bien trouvé. Il y a une attention, les yeux.
0: Oui.
1: Mais à chaque fois qu'on est à l'hôpital, nous ne gagnons pas ce médicament. Quand on allait au Gaïbi, après les deux noix, nos donos, qui à chaque fois, on pouvait passer, prendre, qu'on finit. La dernière fois, quand on est à l'hôpital, on gagne un peu de médicaments qui pas mal avec sur la peau. Peut-être ce problème qui est là, on gagne rougeur. De ce côté, quand on met ce médicament-là, et même les gélatines enflées, des fois, il achetait, mais il pas, à chaque fois, pas capable d'acheter parce qu'il y a une jeune pensionnaire.
0: Oui.
1: Et même là, en ce moment-là, même dans une pharmacie pleine à ce médicament-là. Et imaginez-nous que ce frère, au visage, sorti pour le piment, ou là-bas, ou acheter ce médicament-là, quand on allait déjà au pénal, de nous à l'autre, ou qu'il y a un souci avec ce médicament-là, quand il n'est pas allé à l'hôpital, il n'est pas trouvé. Et pas, nous, tu vois, les tendings avec ce problème-là. Nous, tu peux penser pour retourner là-bas, nous pas capable de retourner. Il n'est pas allé à le docteur pour garder, parce qu'il a besoin du monde pour guigler quand il marchait lui. Et ça, à cause de ça, même quand on est dans ce problème-là, à la radio, on dit, moi aussi, mon besoin d'intervenir, parce que c'est vrai un gros souci, ça. Oui. Et si tu gagnes aussi l'information, où tu sais pas, l'argent partout. Mais vous ne pouvez pas gagner, le médicament-là.
0: D'accord. Alors, ça ce qu'il gagne là, c'est la première fois qu'il peut servir ça, ou tout le temps, il dit, tu peux gagner sur un médicament, ou alors, là, depuis quelque temps, qu'il peut obliger servir ça, et après un moment, qu'il gagne une réaction négative, si nous pouvons permettre de nous dire ça comme ça.
1: Non, au fait, l'autre médicament là, il y a des fois que tu pas tenir, mais pas pour, déjà, vous passez dans 15 jours. Là, à chaque fois, nous envoyons du monde pour le récupérer, mais là, il arrivait le moment que tu peines à lui-même. Mais la pharmacienne, elle propose qu'il puisse changer de médicament, là, mais vraiment, tout ce qui est de savoir rougir, qui sait faire le sophistiqué sur la joue partout. Ah, vraiment, pas même le père, elle est en une levée comme s'il défigurait un côté de visage. Mais il n'est pas juste qu'il n'a pas perdu la vue, il n'est pas trouvé l'autre côté, il y a un seul côté qu'il y trouvait de loin. Mais c'est ça, le médicament, là, affecté sur les yeux, là, comment il faut faire?
0: Rappelle-nous sur l'âge, Claudia.
1: 76 ans.
0: Alors, ou tu peux dire, nous suivre traitement au privé, là?
1: Non, ils suivent traitement à l'hôpital.
0: Mais seulement, c'est parce qu'il fait me poser la question, on dit à nous, comme ça, c'est pharmacien qui me propose pour changer les médicaments. C'est pour ça qu'on peut demander.
1: Oui, pharmacien à l'hôpital, les yeux là-bas, ils ont changé parce que ça n'en a pas pu gagner, mais il n'est pas là avec lui.
0: Mais ils ont dit, ou qui paye un médicament là, ou soit il prend l'eau, lui, pour changer un médicament là?
1: Non, paye non.
0: Ok, ça aussi.
1: Oui. Ninja, nous, ça passe près. Il voilà. Passe que même affaire. Mais non, il n'est pas même affaire parce que vraiment, Nigella, il me confie.
0: Alors, déjà,
1: tout.
0: Oui, déjà, là, moi, me pose-moi une question. Est-ce qu'il pharmacien, là, il a l'info docteur qui paye dans sa médicament, là? Qui fait? Parce que le médecin, il peut prescrire un médicament dans la salle consultation, là-bas, comme on voit dans la pharmacie, dans le même hôpital. là-bas dans la pharmacie pédiatrique, non payé dans sa médicament là. Alors, est-ce que le message est passé correctement entre les pharmaciens et les médecins de l'autre côté? Qui fait? Parce que là où pédiatrique nous, c'est le pharmacien qui nous dit où payé nous ou payé de nous un autre médicament. Moi, me pose-moi une autre question encore maintenant. Est-ce que le pharmacien là, il a le droit de prendre le lit pour changer les médicaments alors qu'il un médecin fait de nous une prescription de l'autre côté? Est-ce que le pharmacien est assez, on va pas dire qualifié, mais est-ce qu'il est capable de prendre une décision pareille pour dire, ben voilà, nous payons sa goutte là, nous payons de nous une autre goutte. Est-ce que ça l'autre goutte qui paye de nous ou là, pas peut elle faire un effet contraire par rapport aux médicaments qu'il prescrit au moment, l'autre prescription qui médecin là fait prescrire. Donc, est-ce que c'est pas ça aussi qui fait qui, justement, au moment où il y a une complication au niveau des yeux. Moi, me pose-moi une question de cette façon. Est-ce qu'il est normal qu'un pharmacien, il prend la décision pour sans médicament un djimoun, parce qu'il pénalise dans la pharmacie? Vous pensez, le mieux à faire, ça aurait été que le médecin soit informé qu'il pénalise aucun, sa goutte, par exemple, là, il n'est pas disponible, même au pied de nous, un autre goutte, parce qu'il, justement, ça n'en a pas le marché en ce moment. Vous pensez que c'est comme ça qu'il y a quelque chose qui vient de passer? Est-ce qu'il ou pas de penser, Claudia, pour retourner vers le médecin pour dire qu'il paye dans sa goutte là, in de moins une lutte?
1: Non, au fait, mon frère qui a pris un médicament là, il a commencé à l'aide de nous ça. Mais il n'y a pas de penser, si moi je suis allé ou mon soeur, si qui est allé, nous, quand il change le médicament, il dit non, nous pas pour changer, passe avec le médecin. Mais vu qu'il est pharmacien, il dit à mon frère qui sa médicament là, il est presque même affaire. Il ne prend ni l'idée, ni comment il met les. Première fois même, nous pas nous resservir.
0: Oui.
1: Parce que nous pas qu'à raconter. C'est ça même, c'est ça léger là, même, il peut trouver à faire, faire perdre du vue pour ça léger là, mais imaginons.
0: Oui. L'autre léger là, il n'est pas capable de trouver.
1: L'autre là, il n'est pas trouvé depuis le père cataracte, il n'est pas trouvé avec
0: c'est,
1: lui.
0: C'est quel œil qu'il n'est pas trouvé là?
1: Il n'est pas trouvé, vous pensez, il n'est pas trouvé côté gauche.
0: Gauche. Ok. D'accord.
1: Alors, c'est vraiment compliqué, compliqué que ce soit. Ou pas capable d'informer, ou alors choisir un médicament comme un panadol, ou capable d'aller au diabète, de la tête pour la chérie. Mais nous, pas qu'on est là, ce rendez-vous, on est en septembre.
0: Oui. Ça aussi, c'est un autre problème. Alors, par exemple, ou pas fait. Il y en a beaucoup de monde comme ça. D'ailleurs, nous tiennent un cas il y a quelques temps de cela. Une personne qui nous contacte nous parce qu'il commence à perdre la vue et il rôde. Gétain, écoute, est-ce qu'il est capable d'enclencher les procédures pour lui faire sur l'opération le plus vite possible? Il a déjà perdu la vue un côté. Il a besoin d'opérer le deuxième lisier là parce qu'il commence pas à trouver avec sa deuxième lisier là. Au final, ce qui est arrivé, c'est qu'il est tellement tordé pour faire l'opération là que la personne il a perdu la vue. Et au final, il essaye de lancer un appel pour capable gagner un home, pour lui capable rester. Ça dit, on a peine même 60 ans, chers auditeurs. Donc, nous, imaginez-vous qu'une personne, il perdit la vue à l'âge de la cinquantaine, late 50s, quand même. Peu importe, à quel moment il peut perdre la vue à cause qu'il retarde une intervention. Donc, il est encore capable potentiellement pas qu'on soit l'état de santé pour nous capable de dire avec certitude si tu pourrais trouver ou non après une intervention, mais vous pensez que l'y senti, l'y capable senti qu'il pas fini de ni tout ce sens pour capable retrouver la vue. Donc, autant qu'il a personne, s'il t'y choisir, oui, mon vie, faire ça l'intervention là, même s'il est 50-50, moi, pour faire l'intervention là, mais capable qu'il m'a pas retrouver après, mais il y a une possibilité qu'il m'a pas trouvé. Alors, là, la personne, il vive d'une frustration, et aussi d'un colère parce qu'il pas fin fait ça l'opération qu'il y tient envie faire là et il fin perdu la vue aujourd'hui. Donc il y a beaucoup de situations qui arrivaient comme ça qui malheureusement Benjamin pas réussi à opérer à temps. Il y a plusieurs.
1: Il y a pardon, il y a un manque de confiance que mon maman besoin au perso de GM de l'autre côté léger là. Mais il dit oh non. Mais pas pour Péli, si tu as Péli, après, il n'est pas trouvé. Il y a une personne qui est contente que tu manges de cette façon, même qu'à l'âge-là. Mais il est pire.
0: Oui, voilà. Il y a des gens qui choisissent pour pas faire lui. Il y a des gens qui n'ont pas de pédiatre. Moi, j'ai envie de faire ça l'opération-là parce que ça même mon dernier sens. Autant qu'ils m'ont essayé. Si ils m'ont pas essayé, ben, le pire des cas. Il y a des gens qui réfléchissent comme ça, Ils m'ont pas trouvé, mais, si mon bisin perdu la vue sans que mon fait l'intervention, ben autant qu'il me fait l'intervention là et s'il est mal passé au pire des cas, moi pour perdre la vue même, ben au moins mon essayer. Et n'a dit monde qui réfléchit comme ça, effectivement. D'ailleurs, c'est ce qui n'arrive ça monsieur là, lui pas fin donne lui la chance, il puis envie faire ça l'intervention là, quitte à perdre l'œil, mais pas fin récit faire ça l'intervention là, ils ont dit il vient avec ça Michel là, il est peine à personne qui vivent avec lui, donc lui puis roden home pour lui capable aller. Donc voilà, il y a une situation comme ça qui est arrivée. Maintenant, pour revenir au cas de votre maman, Claudia, moi, me pose moi beaucoup de questions. Parce qu'ici, vous pouvez dire, nous, pas fin de médicaments là, allez, nous croyons que nous pouvons comprendre qu'il y a un gros souci au niveau des médicaments, nous mettons ça de côté pour un moment. Mais, quand on donne un médicament, il n'a le fait sur l'intervention, sur consultation plutôt, docteur donne un médicament, ou peut aller vers la pharmacie pour justement prendre sa médicament qui docteur paye de nous là. Et de l'autre côté, paye na la pharmacie peut dire, oh non, mais voilà, médicament là pas disponible, moi, je paye de nous ça. Mais la réaction allergique qui au moment, il ne fait pas la suite. Mon papa a envie de pointer du doigt le pharmacien, mais est-ce qu'il paye na une part de responsabilité quand même là-dedans? Parce que ça peut être aussi le médecin comme le pharmacien là, qui ne fait ni rire. Parce qu'il y a besoin de guetter qui médicament qui allait avec ça, dis-moi, non pas. Mon papa remettre en doute sa docteur là, qui l'a écrit alors sur prescription, mais le pharmacien n'a pas le droit de changer les médicaments sans même qu'il docteur là informé. Si docteur là peut dire oui, ou qu'on va le prendre, même si peine sa goutte là, ou prend une autre, là c'est ok. Mais le problème c'est qu'il, vous pensez sa docteur là, même pas au courant qu'il finit dans ça. Donc, combien dis-moi, il passe dans sa situation là?
1: Apparemment, le médecin n'est pas au courant, parce que sa médicament qui nous a prend là, que ce soit un jour qui nous a ce rendez-vous, il gagne ce médicament.
0: Oui.
1: Après, au besoin, il prend l'audience, quand on arrive à une certaine date, toi, chercher les lacrines, quand ma chère a fait une chance, ça. Parce que pour le médecin, côté médecin, nous n'avons pas de problème. Ce médecin est bien gentil.
0: Oui.
1: Oui, mais côté pharmacien, là, qui finalise ça, bon, il n'est pas capable de prendre pas, lui, pour lui donner nous ça.
0: Exactement.
1: Pour lui dire, nous, il est presque pareil. Quand il n'est pas pareil, c'est lui qui pareil, pas tu prends ça, les filles, là.
0: C'est ça. C'est ce qu'il nous peut dire, et justement, parce qu'il, un pharmacien, il n'est pas capable de prendre l'eau. Il nous pas peut remettre en doute les compétences d'un pharmacien. Je tiens une certaine connaissance. Mais au besoin, prend la vie, un docteur, pour capable prendre une décision pareille. Moi, explique-moi qui fait.
1: Tu aurais dû dire à nous, pénaliser, prends la patiente, amener, faire les consulter avec son docteur, parce que mon papa est sûr à ça. Il dit, nous, il paraît, il n'est pas pénal, aucune belle différence là-dedans.
0: Oui. Voilà. Alors, moi, explique-moi qui fait mon pédiatre, il n'est pas normal qu'il y ait des affaires comme ça arriver. Claudia Ingayen, une prescription de l'hôpital pour un médecin, pour la pharmacie, etc., pour gagner sa médicament là. Maintenant, admettons qu'il y a le souci quand il fait une réaction allergique, etc. Heureusement que ça n'a pas mal plus grave que ça, mais nous trouvons, on a vu les photos, Claudia, finit a une démangeaison, etc., sur le visage, une enflure, figaine vine rouge, entre autres. Donc, il y a une complication que tu lis une gonflée aussi. Maintenant, imagine-toi, chers auditeurs, enfin, moi, je déjà gagné ça cas là, précédemment, quand tu peux faire, l'émission ailleurs. Endymoun, il perdit la vue quand il met une goutte dans ce lisier. Donc, imagine-nous, si cette situation-là, tu arrives à la maman de, Claudia, imagine-nous, si tu arrives à une situation pareille. Le médecin, il donne une prescription pour une goutte. L'in a la pharmacie, il sent sa goutte-là. Admettons que Claudia, tu décides pour, voilà, me peut porter plainte parce qu'il y a une négligence médicale, médicament, qui ne donne mon maman pas à aller avec lui. Comment wal qui s'en a qui wal pointe du doigt là? Et la première chose qu'il peut faire, c'est qu'il, mon papa dit c'est où là, Claudia, mon papa prend un exemple simplement.
1: Oui.
0: Donc
1: oui.
0: La première chose qui nous pouvons penser, nous en tant qu'individu, arrive dans une situation comme ça, docteur a une mal de ni médicament. sans qu'il nous connaît qui pharmacien là, il dit vous connaissez pas dans ça ou quand pas même réaliser l'indien ou ça ou peut prendre médicament là ou puis aller et au final c'est un médicament qui au parti besoin gagner parti destiné à ou qui ou peut gagner ou peut mettre dans l'hygiène du monde et au final ben ça médicament là pas aller avec ça du monde là du tout. Peut-être qu'il y a une comorbidité aussi, un médicament, autre médicament. D'ailleurs, le docteur demandait ça. Qui traitement ou suivant, quoi? Qui médicament ou prend pour qu'il y connaît, est-ce qu'il ça pour adapter à la personne ou non? Ça, médicament qui vous peut gagner là, capable de nous dire, pas pour gagner, parce qu'il y a des autres traitements en parallèle. Donc, oui. C'est là l'importance qui fait, moi, peut dire que le pharmacien ne peut pas changer les médicaments sans l'accord. La validation du médecin traitant généraliste ou spécialiste, moi pas connu avec qui s'en anime passer pour gagner les médicaments, c'est pas normal qu'il manque quelque chose parce comme ça. Alors entre temps qui vous peut causer là, Claudia nous peut gagner plusieurs appels en cours qui peut signaler nous la même chose, Aurélie peut faire aussi qui nous peut gagner plusieurs personnes qui peut cause concernant qui peut téléphoner nous concernant les médicaments à l'hôpital. Donc nous pour est-ce que vous faites une plainte Claudia, on fait une plainte à l'hôpital par rapport à ça?
1: Non, nous pas de sa plainte parce que déjà quand nous mettons lit, tu y a un week-end, tout de suite nous prenons une initiative qui nous fait rester les yeux tout ça.
0: Oui.
1: Pour ça pas compter irrite lit. Imaginons tout ça figure qu'il nous a mis la crème et tout pour sa rougeur là aller.
0: Oui.
1: Mais pour cette fois-là, nous pas n'importe plainte, mais nous pensons pour nous venir sur l'hôpital pour revoir ce docteur. Mm-hmm. Mais ce rendez-vous le mois prochain.
0: Oui.
1: Là, nous peut essayer de rentrer en contact avec la pharmacie pour nous gagner un médicament qui peut servir la même.
0: Mm-hmm.
1: Mais ça aussi, c'est pas facile.
0: C'est quoi son médicament, Claudia, ou connaît le nom?
1: C'est qu'il est servi, oui, c'est Alphagan.
0: Alphagan, ok.
1: Oui. D'accord.
0: Alors, déjà, la semaine dernière, nous finissons une personne en cours, deux personnes même, qui finissent de prendre contact avec nous concernant le même médicament. Qu'ils ont payé à nous qui pas payé gagné là ou aussi au payé à nous la même chose, ce médicament là est introuvable sur le marché en ce moment. Donc nous aussi contacter le ministère de la santé, nous peut attendre un retour pour capable comprendre ben qui peut passer surtout dans les hôpitaux parce qu'ils ne comprennent qui ce médicament là est en rupture là, il peine à l'île au marché et peut donner un médicament de substitut. Pour plusieurs personnes, mais nous croyons comprendre que ce médicament là aussi, les papiers pour les fruits de ce qui bizin, et nous croyons qu'il y a beaucoup de monde qui peut avoir une difficulté avec ce médicament là. Alors, merci Claudia pour l'appel. Donc, il y a pas mal de personnes aussi qui peuvent avoir un message, qui peuvent contacter nous là tout de suite, et qui peuvent dire nous que c'est ce médicament et introuvable sur le marché depuis quelques temps. Donc, nous allons dans une poignée de secondes marquer une courte pause et puis nous pour de retour dans quelques instants pour capable prendre en ban les autres cas.
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0: Toujours branché Radio 1 dans l'émission d'Enquête en direct et depuis quelques minutes déjà, nous picose concernant l'hôpital de Mouka, surtout. Côté, il y a pas mal de personnes qui peuvent prendre contact avec nous par rapport à un manque de médicaments, une goutte surtout pour les yeux. Alors, nous passons du côté de Beaubassin dans quelques minutes. Alors, il y a une autre personne qui a envoyé un message par rapport au cas de Claudia, qui peut dire nous que le pharmacien change le médicament. Alors, dans plusieurs cas, on peut dire nous ça souvent, c'est pas ban pharmacien, mais c'est ban dispenseuse. Donc, effectivement, et ça revient à exactement ce qu'ils m'ont dit, c'est que ce soit ban pharmacien ou même ban dispenseuse, pas capable de prendre les autres poussons un médicament. Faut dire qu'ils ont demandé au médecin en question, parce qu'il, mais c'est le médecin qui fait une consulte et il peut trouver qui médicament qui allait avec quoi. Même si moi pas remettre en doute la compétence d'un dispenser ou même d'un pharmacien, vous avez demandé parce qu'il, c'est le médecin, c'est son mot à dire, c'est son décision qui est la décision finale. C'est pas le médecin, le pharmacien, pardon. Donc ça, c'est un message qui est Ndimoun Finavo et nous, il y a quelques instants. Alors, nous prenons la direction de Beaubassin. Sona est avec nous. Sona, bonjour.
1: Bonjour, monsieur Christophe.
0: Bonjour, ça va?
1: Ça va bien. Alors,
0: Mopé Koutou, Sona.
1: Oui, semaine passée, moi, tu téléphones.
0: Oui.
1: Je peux dire, vous connaissez des années passant glaucome. Un côté, j'ai mon PLG, un côté, moi, tous les 5%. Mais moi, je suis à l'hôpital, il y a 3 semaines. Mais là, il finit gagné de moi. Mais Alpha Gan n'a pas pu gagner. Parce que là, il y a une goutte qui est équivalente, mais ça n'a pas gagné l'hôpital. Là. Bizarre, c'était ça. Bizarre, c'était ça, la pharmacie. Ça, c'est pas pour pas gagner, Combigan.
0: Combigan, oui.
1: Ouais, mais Alpha Gan n'a pas gagné. Au contraire, le docteur a même fini de m'en peinant.
0: À l'hôpital même, au Pédien, nous, là, hein?
1: Oui, l'hôpital Mouka.
0: Oui. Ça n'en a docteur même qui nous a opéré dans sa médicament.
1: Oui, docteur même, parce que comme on peut dire, on dit, ce goutte-là, il y a eu de peine à Alphagan, peine.
0: Mais l'Indiaou qui est bizarre prend un autre médicament ou soit qui l'Indiaou là?
1: Non, au contraire, il n'y a pas de diamant, au contraire, on peut dire, mais docteur, qui peut faire? Mais qui peut faire? Je ne sais pas ça, mais je ne peux pas trop persister, parce que moi, déjà, j'ai un petit gain là.
0: Oui.
1: Mais comment il finit même là? Mais là, pas qu'on est capable, là, quand on commence à gagner, pas qu'on est l'hôpital.
0: Oui. Ça fait combien de temps que vous n'avez pas gagné ça, là, Sona?
1: Alors, là, c'est que je peux dire, là, non, mais tu peux gagner. Non, on connaît, ça a un problème, là. Je peux expliquer ça bien. On connaît, moi, tu peux faire traitement avec docteur privé.
0: Oui.
1: Je t'y paye de moi Combigan. Combigan là, je suppose un petit bon qui est Alpha Gan. À ça là, les temps Combigan là, pas peut gagner. Mon à l'hôpital, parce que mon tension d'hygiène monte.
0: Oui.
1: Mon à l'hôpital, là, mon petit man docteur là, mon va pas gagner Combigan. Moi, j'ai bien justement, parce qu'il y a un peu, il presque pareil ça. Mais c'est ma Combigan là, il y a un petit peu plus bon. Parce que mon docteur privé, tu dis, moi, il y a un peu plus bon.
0: Oui.
1: Finalement, les mots l'État Alpha Gan, je dis, non, mais Alpha Gan n'a pas pu gagner.
0: Ni Alpha Gan, ni Combigan n'a pas pu gagner. Alors,
1: ni Combigan n'a pas pu gagner. Mais Combigan, là, il y a les 600 passés, ça. Mais c'est moi, supposé, il y a un peu plus bon, parce que mon docteur privé, tu dis, moi, il y a un peu plus bon qu'Alpha Gan. Mais l'État n'a pas pu gagner Alpha Gan. Hein, l'État n'a pas pu gagner Combigan.
0: Et
1: à l'hôpital, mon tension d'hygiène monte, mon petit mal Alpha Gan, parce que mon copain servait Alpha Gan là.
0: Oui.
1: Et puis, il y a mon opé, non?
0: Oui. Oui, voilà, ça c'est un problème qui peut toucher pas mal de personnes. Et moi, comme on a habitué, on dit, le ministère vient de nous, ben voilà, peine le médicament, oui, il y a une rupture, il y a une procédure, tender, enfin, toute l'histoire qui suit. Et n'a pas de médicaments de substitut qui est habitué de donner. Mais le problème, c'est que ça aussi, pas peut gagner. Donc, oui. On va connaître qui bandit une PCV entre temps là. Alors, si je peux retrouver vous ce matin chez les auditeurs dans la doléance de Sona, qui peut expliquer nous, il peut dire nous qui Alpha Gagne pas peut gagner. Alors, il y a plusieurs personnes qui peut dire nous Alpha Gagne pas peut gagner là, hein. Mais, si je t'habitue servi combigant aussi et qui ça aussi pas peut gagner, ben, fais-nous connaître qui peut servir chez les auditeurs ou alors est-ce qu'ils pas peut gagner médicaments aussi. Ça aussi, c'est une autre possibilité. Nous, tu as bien content de gagner l'appel pour connaître qui peut faire. Parce qu'il y en a du monde qui dit nous depuis 3 mois pas peut gagner et en a qui peut dire nous un petit peu moins. Moi je suis bien content qu'on ait combien les temps de pas peut gagner ça goutte pour l'IGE là à l'hôpital. Appelez-nous chers auditeurs sur le 210-8910, le 210-8910 ou le 58-53-77-21. Envoyez-nous un message là, tout de suite, pendant l'émission. Et faites-nous connaître depuis quand je n'ai pas gagné ce médicament-là. Ou alors, si je souhaitais intervenir ce matin pour expliquer nous quelles difficultés que je peux gagner. L'antenne est ouverte pour vous, chers auditeurs. Alors, voilà, le cas de Sona, Libé Djanou, qui a un côté, où l'hygiène finit affectée, c'est ça?
1: Oui. Oui, un côté l'hygiène finit perdu. Mon finit perdu un côté l'hygiène, mais un côté là, moi, tout au moins 5 à 10%. Mais moi, je garde ça.
0: Oui.
1: Mais seulement, il y a un goût. Mais ça, c'est une bande d'époque qui n'a pas gagné ça. Il y a un goût qui vous mettez le soir pour ça, l'immigrant. Puis l'immigrant là, je vais gagner là-bas. Hein? L'immigrant là, je vais gagner, mais Alpha Gagne n'a pas gagné.
0: Du tout. Oui. En tout cas, merci, Sona, pour l'intervention. Donc, nous pouvons gagner les autres personnes qui peuvent téléphoner nous. Nous, il y a Samy. Avec nous du côté de Kepip, Samy, bonjour.
2: Ah, bonjour.
0: Bonjour, bienvenue sur les ondes de Radio One. Nous pouvons écouter Samy.
2: Oui. Et effectivement, ça fait exactement 3 mois. Mon présentement devant la pharmacie de l'hôpital de Subramania Baladi. Et c'est que ce médicament, Alpha Gagne, n'est pas disponible. Alors, à ce moment, je me demandais pour voir un médecin capable de prescrire un substitut. Le diamant, je ne le connais pas.
0: Mm-hmm.
2: Mais c'est vrai, il y a un déni. Pendant 3 mois, mon papa s'est quand même servi sa goutte là. Je me suis servi en tout 4 gouttes. Alors, pour le mois. Et voilà, un dans 3 mois, il est indisponible. Mon alvois en pharmacie privée. Et en pharmacie privée aussi, il y a rupture de stock.
0: Oui. D'accord. Et alors, quand on peut dire nous comme ça, qui docteur n'a pas connu, c'est docteur l'hôpital même qui peut dire nous là.
2: Exactement, parce que si tu dis à moi, me disposer à l'acheter en privé.
0: Oui.
2: Ça compatible, le médecin n'a pas connu.
0: Ouais, mais voilà, ça c'est un autre problème en cours. Si le médecin pédiaou l'est pas connu, qui ou pourquoi pas faire plus que ça là?
2: Dans le déni. Mm-hmm.
0: Bien sûr, ou retrouvez dans une situation mais qui ou pourquoi faire? Si un médecin pédiaou l'est pas connu qui médecine, qui l'autre médecine n'est pourquoi pas de nous, ou pas connu qui besoin faire moi?
2: Oui, voilà. Et entre-temps, vous disiez, vous pouvez détériorer.
0: Oui.
2: Parce que pour le fait qu'il prescrit ce médicament-là, pour empêcher une dégradation de tension d'hygiène.
0: Mm-hmm.
2: Alors, là, 3 mois, dit comme ça.
0: Oui. Samy, est-ce qu'on essaye à guetter le surintendant de l'hôpital pour informer de ça?
2: Moi, pas dans le vol des surintendants.
0: Mm-hmm.
2: Parce que, moi, pas penser, c'est le côté administratif. Moi, pas penser, une solution pour ça. Moi, penser, c'est peine perdue, ça.
0: Oui. Alors, quoique, c'est surtout au niveau administratif qui nous pourra pas gagner plus de détails pour qu'on ait, qu'en est-il des médicaments? Parce qu'il y a une procédure First in, first out, etc. En ce qui s'agit des médicaments, c'est-à-dire qu'on a un médicament, puis à terminer, vous pensez au niveau des pharmacies, etc. Je pourrais dire, voilà, il y a une pénurie. Normalement, il ne disait pas comme ça, mais pas connaître s'il est effectivement comme ça ou non.
1: C'est que moi, pas connaître, dans le privé, il y a ce médicament est en vente dans le privé. Est-ce que la pharmacie du gouvernement, il achète localement ou il importe ces médicaments?
0: Voilà, ça aussi c'est un autre point en cours qui normalement nous habitait gagner comme question. Mais là, le problème, c'est que cette question d'acheter localement ne peut se poser puisque, d'après ce que moi je comprends, dans la pharmacie au niveau local aussi, il y a une pénurie, il y a un médicament là.
1: Donc là,
0: vous êtes bloqués partout.
1: Oui.
0: Vous êtes bloqués partout.
1: C'est comment dire, acheter dans la pharmacie localement, de ce fait, pas pour aider aucun port.
0: Voilà.
1: Alors, c'est le distributeur, c'est l'importateur qui faudra nous donner une explication.
0: Mm-hmm. Allez, maintenant, l'importateur, pour le privé, bien sûr, pour le marché local, les pharmacies au niveau local, etc. Ça, c'est une chose, mais moi, ma question, c'est qui ministère PFL lit, parce que si pénal au marché, OK, nous capable comprendre qui capable venir une pénurie etc. Et une fois ça arrivé hein qui oui. n'a pas de médicaments au niveau c'est une pénurie généralisée. Mais l'hôpital lui supposé capable à le rod sa ban médicaments là côte la côte ban fournisseur normalement pas capable à le rod l'hôpital lui ou besoin et n'a sa service de l'hôpital si pena médicament A ou besoin et n'a médicament B voire médicament C maintenant. Et effectivement, une situation que Jimoun habitué servi médicament A en majorité, ou peut donner médicament B ou médicament C, mais ça des médicaments qui suivent derrière là, n'est pas forcément adapté pour ça, Jimoun là. Ça, c'est un autre problème encore.
1: Oui, moi, supposé, hein, c'est que, une fois que je choisis un type de médicament, je pas pour aller vers un deuxième secondaire. Alors tout le temps, si je stick avec sa premier médicament, qu'il ne soit le gouvernement inopti. Pourquoi? Oui. Parce que durant le Covid, moi j'ai gagné un problème avec un certain produit de sa carte produit là, qui prend un produit de substitution.
0: Oui.
1: Et qui pas adapté avec moi, mon besoin fait plusieurs fois mon faire va et vient avec l'hôpital. Oui. Pour finalement mon besoin écrire sur intendant lui impuissant et mon besoin retournement vers le senior chief executive officer. Mon écrit un email à senior chief executive officer. C'est par la suite après un mois tout retourne à la normale.
0: Oui.
1: Mais là, visiblement... elle retourne dans le médicament original.
0: Oui. Alors, voilà qui fait, moi, me pose la question aussi, après, aux premières interventions, Samy, pour connaître, est-ce qui, effectivement, le surintendant de l'hôpital a été informé de ça, pour qui? Nous capables de connaître qui est bande démarche qui finit faire après?
1: Au préalable, moi, pour dire, c'est qui m'a dit, le surintendant, c'est la pharmacie qui c'est un autre département.
0: Oui. Non, de toute façon, la pharmacie pour Tom sous l'administration de l'hôpital en question, ça c'est
1: non,
0: sûr et certain. Non, pour Tom
1: sous pharmacie board.
0: Non, enfin, pour Tom sous l'hôpital en question, pour un OHD, pour un surintendant, c'est certainement pas le surintendant qui ne peut pas prendre une décision, mais le surintendant, il pour bizarre, mais il s'applique là-haut encore au niveau de l'administration, même de l'hôpital, pour qu'on dit, mais voilà, nous pas payer ça médicament là dans l'hôpital et n'a un problème après OHD pour le guetter, mais pas qu'on ait qui s'en a dit pour le
1: informe ça. Ça demande à être clarifié. Voilà. Donc, ça demande à être clarifié.
0: Pour bizarre, certainement, bien plus loin que ça.
1: Oui.
0: Et ensuite, nous posons une question un peu plus poussée pour connaître est-ce qu'il ne passe comment ça ban médicament là assez au bon moment pour qu'il y rentre.
1: Oui, parce c'est ça, le stock management là, il est le stock management.
0: Exactement.
1: Je vais manager le stock.
0: Exactement. Alors ça, c'est un autre souci encore qui à chaque fois nous gagner parce que dans le passé, c'est un Girish Soudou qui peut intervenir avec nous, qui là nous peine à personne hein, depuis qu'il Girish Soudou pas là. Et le problème, c'est que à chaque fois, nous nous posons une question pour dire, ben voilà, est-ce qu'il passe la commande au bon moment, parce que oui, nous ne comprenons qu'il ne vient pas au bateau, ensuite, il y a eu la guerre, etc. Enfin, plusieurs fois, nous avons une difficulté pour connaître une procédure de tender. Alors, bien connaît ça aussi, c'est le travail, ça connaît en général une procédure de tender, combien de temps il prend, combien de temps il prend pour faire cette procédure. On ne peut pas croire qu'il ouvre un tender pour un mois, deux mois, trois mois, en ce qu'il s'agit de d'un médicament. Et c'est ben quelque chose qui est assez vite, me supposé. À moins qu'il y ait un monde qui a envie de rectifier tout ça là avec nous à l'antenne, bien sûr, l'antenne est ouverte. Mais est-ce qu'il y a une procédure à faire dans les temps qu'il faut pour qu'il paye dans sa pénurie-là, justement, dans les hôpitaux? Alors ça, moi, me pose moi une grande question là, parce qu'à chaque fois, on nous dit, on connaît, il arrive un souci, ben, le médicament là peut rentrer incessamment, mais entre-temps, qui nous faire? Parce qu'il y a un adjimoun qui peut dire nous que ça fait trois mois qu'il paye dans sa médicament là. Donc, en trois mois, qui nous faire? Quand les procédures ont été enclenchées pour qu'il n'y ait pas gain sa bande de médicaments là dans les hôpitaux. Très bonne question. Moi, j'espérais que le ministère pourquoi pas vienne répondre nous à ce sujet. Donc voilà, chers auditeurs, nous marquons une courte pause là tout de suite et nous serons de retour juste après puisque nous avons d'autres cas, d'autres personnes qui souhaitent intervenir à ce sujet.
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0: toujours branché Radio 1 dans l'émission d'Enquête en direct. Alors, nous avons quelques appels chez auditeurs. Donc, je tenais à préciser une affaire, c'est que nous avons aussi un appel des personnes, des auditeurs qui souhaiteraient dire, ben voilà, moi aussi, éviter le médicament. Est-ce qu'il ça... Et là, dis-moi, tu peux envie de donner un conseil par rapport à un médicament qu'ils ont PCV à la place de l'AlphaGAN. Alors, on n'est pas capable de prendre ça à l'antenne pour dire, les autres dire, mais voilà, moi, mon PCV, ça, ou capable d'aller à servir ça. On n'est pas médecin, on n'est pas, nous payons sa qualification là pour aller donner un conseil pareil dans l'émission d'enquête en direct. Donc, on n'est pas pour prendre le risque pour dire, dis-moi, aller servir ce médicament là à la place d'un autre. Non. On n'est pas là pour ça, chers auditeurs. Nous pensons comprendre la situation et nous pensons comprendre surtout dans quelles difficultés certaines personnes peuvent retrouver parce que chaque cas est différent et chaque dimoun est adapté avec un médicament. Donc, ça serait pas recommandé du tout qu'il nous prend un dimoun à l'antenne pour dire, ben voilà, moi, mon PC a vu ça médicament là, ben, ou quoi, va aller à le servir ça. Non. On n'est pas médecin pour donner un conseil. Nous pas peut traiter la grippe, là. Pour capable se faire soigner soi-même l'automédication non nous pas là pour faire ça du tout. C'est pour ça qu'il nous pérode la vie de bande professionnelle pour qu'on ait, mais voilà, si peut gagner un problème pareil, mais qui solution, est-ce qu'il y a un plan A, plan B, plan C ou éventuellement un plan D aussi, nous pas connaît, mais nous pas là pour capable dire du monde, mais voilà, CRVI tel médicament à la place de l'AlphaGAN qui est le sujet ce matin dans l'émission d'enquête en direct. Nous prenons la direction de Ménil et c'est Sunita qui est avec nous. Sunita, bonjour.
1: Oui, bonjour.
0: Bonjour Sunita, on vous écoute.
1: Oui, moi ici, mon service à AlphaGAN, mais moi, pas à l'hôpital, mais dans un l'hôpital privé, l'hôpital léger privé.
0: Oui.
1: Dans place AlphaGAN, je me demande d'autres médicaments. Les mêmes médicaments, mais il y a un autre nom.
0: Oui. Mais il n'est pas capable de servir ou alors il y a une difficulté avec ça?
1: Il y a une difficulté avant, mais il n'y a pas encore comment servir.
0: Non, mais il y a une difficulté avec ça?
1: Il n'y a pas encore comment servir, il n'y a pas connu exactement.
0: Ah, ok, d'accord. Donc, ou encore il y a une difficulté à faire là, il n'y a pas capable de servir.
1: Oui, il y a pour mon service à nouveau là. Un médicament qui sort aussi en Inde.
0: D'accord. Combien de temps vous suivez le traitement, Sunita?
1: Depuis 2017.
0: Ok. Est-ce qu'on a déjà eu une difficulté dans le passé par rapport aux médicaments, c'est-à-dire sa première fois?
1: Non, oui.
0: Oui. D'accord. Ou fait traitement en privé ou là, hein? On dit nous, oui, c'est pas l'hôpital.
1: Un hôpital privé, oui.
0: Ok. Est-ce qu'on essaye peut-être téléphoner pour demander ce qui est dans ça, dans ça, l'hôpital privé, là?
1: AlphaGAN, là?
0: Oui.
1: Non, moi, ça prend AlphaGAN MP, non? Là, je t'ai une demande sans le médicament.
0: Même dans le privé, au PDN, là, hein?
1: Oui, pénalé.
0: OK.
1: Demande la pharmacie, c'est même dans à l'hôpital, là, pénalé.
0: D'accord. Ben voilà, nous, on comprend que là, moi aussi. Quand où tu es allé, Sunita, on dit nous, là?
1: Lundi dernier,
0: ça veut dire la semaine dernière où on est allé. Alors la semaine dernière, il dit Sunita, ben voilà, paye dans sa médicament là, même dans l'hôpital privé. Là, on croit, on comprend que c'est un problème généralisé, que ce soit dans les pharmacies, voire même dans les hôpitaux.
1: Parce que je dis au lit en rupture.
0: Je dis au lit en rupture.
1: Voilà.
0: Ok. Alors oui, certainement si dans les pénalités au marché, on dira que c'est en rupture. Mais ce qui pe capable mais ni ou alors le stock a été bloqué quelque part, nous pas connais, nous vous impose nous bonne question à ce sujet.
1: Peut-être pharmacie
0: board. Oui.
1: L'importateur.
0: Voilà, nous pouvons essayer renseigner nous là et dans ça, et puis bien sûr ce qui nous intéresse aussi c'est le ministère de la santé, puisque le privé ça concerne une poignée de personnes, mais la santé publique l'y concerne pratiquement le double, voire le triple des personnes qui suivent le traitement dans un hôpital privé. Parce que si dans l'hôpital public, la santé publique, il n'est pas capable de donner ce médicament-là à Bandimoun qui est dans le besoin, il y a un gros problème, c'est que pas fin de faire la provision pour capable d'avoir un médicament dans moment qui bizin et à la vitesse qu'il le faut, surtout le privé. Oui, nous ne comprenons qu'il y a un monde qui ne paye pas un médicament dans le privé, mais le privé, ils ont fait leur propre démence pour eux. Pas croire qu'il le privé a ces médicaments avec avec l'hôpital pour après être revendu. Mais pas croire que c'est le cas. Hein. Donc l'hôpital, il fait ce démarche, ce procédure de tender, etc. La clinique ou même la pharmacie, je poussais tellement prendre ça avec un importateur qui zut pour faire zut une procédure de l'autre côté, pourquoi pas avoir un autre médicament. Mais nous, ce qui nous intéresse surtout, parce que la majorité de ban cas qui nous peut gagner là, c'est surtout ban du monde qui peut dire nous ban l'hôpital de Moka précisément pas capable de donner son médicament là depuis le plus longtemps qu'il nous gagne, c'est 3 mois maintenant. Savoir s'il y en a encore du monde qui est capable de dire nous s'ils ont pu attendre depuis plus longtemps que ça pour capable de gagner les médicaments. Mais merci beaucoup Sunitalo, si jamais vous pouvez gagner un retour peut-être de aux cliniques privées s'il y en a médicament là, ou tenir nous au courant, hein.
1: Ok.
0: Combien vous payez ça dans le privé, Sunita, médicament là?
1: Alphagan.
0: Oui.
1: C'est 473,71.
0: Ok. 473,71. Donc
1: et
0: environ.
1: Le nouveau, il y a 171,72.
0: Pardon?
1: Le nouveau médicament, il y a 171,72.
0: Ok, donc il y a quand même une différence de prix par rapport aux médicaments.
1: Oui.
0: Et ça, c'est le substitut qui est à 171 là.
1: Pardon?
0: Le nouveau, l'autre médicament qui est au papier Alphagan, ou Pégan, le substitut qui est à 171.
1: Oui.
0: Ok, mais voilà, merci pour la précision.
1: Bon, médicament là, mais mon pas encore servi, mon partenaire.
0: Oui. Ok, ben merci Sunita pour l'intervention. Donc on va enchaîner bien sûr avec les autres cas dans la deuxième partie de l'émission d'enquête en direct. Nous vous sollicitons bien évidemment l'association privée pour guetter, hein, quel est le problème exactement sur le marché, pour aussi nous attendre une réponse du ministère de la Santé, puisque figurez-vous, chers auditeurs, que nous avons déjà envoyé la requête au ministère de la Santé. Pourquoi pas connaître qui peut passer, quelles sont les difficultés donc qui peut gagner par rapport à ce médicament Alphagan qui est en rupture. Alors, il me reste quelques minutes avant la fin de la première partie. Le temps pour moi de mentionner un appel pour un don de sang pour Madame Marie-Josée Hercou, qui est à l'hôpital de Candos en ce moment. Donc, qui peut bien un donneur de sang de groupe sanguin B+, B positif. Donc, si vous êtes donneur du groupe B positif, donc si vous êtes capable de faire un don de sang, vous êtes tout simplement à l'hôpital de Candos, Victoria, et je donne le nom de Madame Marie-Josée Hercou pour capable de faire un don de sang. Et bien disant, chers auditeurs, donc on compte bien évidemment sur votre générosité, et ceux et celles qui jamais fin d'un disant aussi, ça aussi vous êtes capable d'aller à l'un disant. Il y a du monde qui pas connaît comment ça passer, ou bien manger bien le matin avant qu'il y ait l'un disant, parce que donc c'est une petite piqûre tout simplement, et vous êtes capable bien évidemment avec un don de sang sauve la vie du monde en la personne de Marie-Josée Hercou, qui a besoin de donneurs de sang de groupe sanguin B+, B positif ce matin. Voilà, on compte sur vous, chers auditeurs. Pour tout de suite, ce sera le point info présenté par Rodney Pierre-Louis. S'en suivra les avis de décès. À tout à l'heure.
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0: 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Le point info présenté par vous, René Pialuy, bonjour.
1: Bonjour Christophe, bonjour à tous. Gérard Bertrand, l'un des représentants des employés de la Cargo Handling Corporation Limited, plaide pour qu'une représentation syndicale de la compagnie soit intégrée au

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1: On passe à 26 semaines avec des conditions désormais précisées dans le texte de loi. Autre modification, l'amende pouvant aller jusqu'à 100 000 roupies pour une manifestation ou un rassemblement illégal prévu dans la Public Gathering Act a été retirée du projet de loi. Le ministre de l'économie bleue lance son programme de subvention de 50 000 roupies destinés aux pêcheurs pour le remplacement des moteurs de leurs bateaux. Le ministre délégué Fabrice David indique qu'un accord a été signé avec le Development Bank of Mauritius afin de permettre le décaissement de cette aide. Il précise également qu'un prêt pouvant atteindre 100 000 roupies est mis à la disposition des pêcheurs par la DBM. Et puis, actualité à l'étranger, le suspect de l'attaque ayant visé la Gay Pride de Berlin, un djihadiste présumé, a été tué au cours d'une opération de police dans le quartier berlinois de Spandau, ont annoncé hier soir les forces de l'ordre. Le gouvernement allemand, qui a qualifié les faits d'attentats terroristes islamistes, avait mobilisé d'importants moyens pour retrouver le fugitif. La victime décédée est une femme. Alors que samedi, les pompiers avaient fait état de 3 blessés en état d'urgence, personne ne semble plus être en danger de mort, a annoncé le chancelier Friedrich Merz. Voilà, c'est la fin de ce flash. Merci de l'avoir suivi. On se retrouve à 11h.
2: Merci beaucoup, Rodney. À tout à l'heure.
3: Attention, opération Précrase et Côte Galaxie, Pérévini. 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

0: Sons, pour une paix d'esprit.
1: Évidemment, c'est le décès de Monsieur Paul Gérard Mathieu. Décès de Monsieur Paul Gérard Mathieu, âgé de 83 ans. Le convoi sortira de sa résidence à la Chapelle Road à Trou-de-Douce aujourd'hui à 11h pour se rendre au cimetière de Trou-de-Douce. Le décès de Monsieur Souraj Goulam. Décès de Monsieur Souraj Goulam, âgé de 52 ans. Le convoi sortira de chez son épouse, à Madame Reshma Goulam, à Bidé-Silène, Montagne Blanche, aujourd'hui à 11h30 pour se rendre à l'incinérateur de Montagne Blanche. Le décès de Madame Bibi Salma Ramjani, décès de Madame Bibi Salma Ramjani, née Djangir, âgée de 48 ans. Le convoi sortira de chez son époux, Monsieur Reza Ramjani, à Petit Paquet Montagne Blanche, aujourd'hui à 11h30 pour se rendre au cimetière de Montagne Blanche. Décès de Madame Gyanmati Goura, décès de Madame Gyanmati Goura, née Kalichun, habitante au numéro 1, rue Chana Bobassin, âgée de 92 ans. Le convent mortuaire sortira de la chapelle ardente d'Elienson à Route Royale Bobassin, aujourd'hui à 11h30 pour se rendre au crématorium de Ripaille à Saint-Pierre. Le décès de Madame Marie-Raymonde Souris, décès de Madame Marie-Raymonde Souris, née Djandou, habitante de la caverne numéro 1 à Vakwa, aussi connue sous le nom de Raymonde. Le convent mortuaire sortira de la chapelle ardente d'Elienson à Route Royale Bobassin, aujourd'hui à midi, pour se rendre à l'église de la Visitation à Vakwa et de là au cimetière de Trois Mamelles. Un décès de Madame Ménita Rapiredi Ratalou, décès de Madame Ménita Rapiredi Ratalou, née Djagana, âgée de 49 ans. Le convent mortuaire sortira de chez son époux, M. Dorman Ratalou, à Riverside Street, à Bellevue-Morel, aujourd'hui à midi, pour se rendre à l'incinérateur de l'aventure. Décès de M. Réginald Romance, décès de M. Réginald Romance, âgé de 73 ans. Le convent sortira de son domicile à Mandela Road, à Bois d'Oiseau, Poudre d'Or Village, aujourd'hui à midi, pour se rendre à l'église de Marie-Reine de Poudre d'Or Village et de leur cimetière de Marie-Reine de Poudre d'Or Village. Et le décès de M. Jitendra Bika, décès de M. Jitendra Bika, âgé de 55 ans, le convent mortuaire sortira de chez son fils.

Monsieur Kaushik Bika à Route Royale Chamonix, chemin Grenier, aujourd'hui à 13h pour se rendre au crématorium de Kangopal à Chamonix. À toutes ces familles endeuillées, Radio One présente ses plus vives sympathies.

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0: 10h14, de retour dans l'émission d'Enquête en direct pour la seconde partie de votre émission. Et c'est toujours Christopher pour vous accompagner au cours de cette prochaine heure d'émission. Aurélie au standard sur le 210 8910, le 58 53 77 21 pour vos messages WhatsApp et à la technique et réalisation de l'émission. Pour la seconde partie, c'est Maniche qui nous accompagne. Nous allons enchaîner avec d'autres cas et nous prenons la direction de QAPIP. C'est Mario que nous accueillons au téléphone. Alors, je vous rappelle, chers auditeurs, que nous parlons concernant l'hôpital de Moka ce matin. Il y a pas mal de personnes qui peuvent nous suivre en traitement là-bas. Ils ont pas pégain, un médicament qui s'appelle Alphagan depuis un bon moment déjà. Alors, le plus longtemps qu'il nous finit gagner, c'est 3 mois. Un auditeur, il appelle nous pour dire nous que ça fait 3 mois qu'il n'est pas payé ce médicament-là. Alors, si vous êtes concerné par ça depuis quelque temps, voire même depuis 3 mois ou plus, faites-nous connaître parce que ce témoignage peut compter justement pour nous capables de faire la lumière, pour connaître quand, depuis quand surtout, pas payé ce médicament-là, pour qui nous capables d'avouer un détail un peu précis aussi au ministère pour faire nous connaître qui peut passer. Et quel sera le retour surtout parce qu'ici, un dimanche, il y a nous 3 mois à l'eau qui est là, un lot pas mis autres qui peut écouter nous ce matin et qui peut attendre ce médicament-là depuis 4 mois, 5 mois, peut-être même 6 mois, nous par connaît. Ben, il est important qu'ils viennent dire nous parce qu'ils nous donnent l'information que c'est 3 mois, mais ils sont capables de détenir l'information pour dire nous que ça fait 6 mois qu'ils ont pas pu gagner ce médicament-là, par exemple. Donc, nous attendons ce témoignage, ils l'appellent sur le 210-8910, ou le 58 53 77 21 pour capable cause avec nous ce matin. Et, ou alors, si tout simplement, vous avez envie, explique-nous, dis-nous, qui a des difficultés depuis qu'ils n'ont pas payé un médicament-là. Ça aussi, vous êtes capable de faire pour téléphone. Alors, nous prenons la direction de QAPIP, comme annoncé. Mario est avec nous. Mario, bonjour.
1: Bonjour, bonjour.
0: Bonjour, bienvenue sur les ondes de Radio One, Mario. Alors, oui, nous payons écoute tout.
1: Oui, eh bien, moi aussi, 3 mois, je n'ai pas payé Alphagan. Maintenant, ça attend chez moi, c'est là, mais on a un problème avec ça parce que. Mais ça contacte mon père ici, quand même, médecine là. Parce que tu es trop menalé, ça coûte peina, pour LGBT.
0: Oui. Combien de temps vous avez là aussi? 3 mois?
1: 3 mois, oui.
0: Ok. Comment on peut faire là, Mario?
1: Ben, une demande, l'autre seul, mais mauvais cas, tout pareil, avec l'autre routine de moi, là. Ouais.
0: Qui l'autre médicament au fin de gagner, qui substitue au fin de gagner?
1: Ouais, mais c'est pas moi, pas la maison.
0: En pénalité, en tête, allez, c'est pas grave. Où suivre traitement depuis combien de temps?
1: Alphagan, là.
0: Depuis combien de temps où suivre traitement?
1: Moi, bien dire, au même. 5 ans, on a fait comme ça.
0: D'accord, environ 5 ans. Ouais. Est-ce qu'il y a déjà un problème par rapport à sa goutte là avant?
1: Oui, une fois aussi, j'ai déjà un problème là.
0: Est-ce que vous attendez sa quantité de temps là?
1: Oui, de fois, beaucoup de temps pendant après Covid, ça nous s'étend beaucoup moins de 5 mois, sur 6 mois, on a fait comme ça, nous gagnons.
0: Ok. Ouais. D'accord. Maintenant, donc là où peut dire nous, ça goutte qui au fin de gagner là, ça remplacement là, les papiers n'ont même l'effet qui ça Alphagan qui va être servi là.
1: Oui, oui.
0: D'accord. Est-ce qu'on informe l'hôpital, on a un guide surintendant pour essayer de demander, essayer de connaître qui peut passer exactement?
1: Non, pas encore, mais moi déjà téléphoné, je dis moi oui, je peux gagner, mais pour gagner, pas connaître quand.
0: Oui. Voilà, ça pose un grand problème. Alors, nous utilisons une autre personne encore qui peut intervenir. Alors, lit ce cas un peu plus compliqué. Pourquoi? Parce que, enfin, tout du monde bizarre d'autres ligiers, certes, mais lit ce ligier très important parce qu'il lit un chauffeur en plus. Donc, ou imaginez-nous un du monde qui non seulement capable de perdre la vue, mais il lit ce outil de travail, hein. Nous tous bisons nous lisier parce qu'ils sont sans lisier, ils deviennent compliqués.
1: C'est moi, électrique, mais beaucoup pour la
0: mais voilà, en plus, si vous ne pouvez pas trouver, goutte là, vous faire autre ou flou, enfin, vous ne pouvez pas connaître exactement qui va être symptôme qui vous peut gagner, mais ça sera compliqué certainement pour qui pour qui vous capable travailler comme ça.
1: Ah ouais.
0: Et où on essaie dans la pharmacie ou moyo?
1: Non, pas non.
0: Non. Non, voilà. Mais ça confirme encore plus les doléances qui nous peut gagner. Donc, Alpha-Gan qui en rupture, il y a du monde, nous, Combi-Gan aussi, pas peut gagner. Alors, il y a une bonne personne qui souffrait de glaucome, qui pas peut gagner sa bonne médicament-là. Il y a une finie, peut dire, un côté ligé, et de l'autre côté, je peux bien faire un traitement préventif, justement, pour être capable de trouver. Il y a une autre personne qui nous dit, nous, qui lui trouve 10 à 15% seulement, au niveau de sa vision et qu'il a les papes gagné sa goutte là qui fait que ben je craigne qu'ils ont perdu la vue complètement et certainement ça sera une situation assez compliquée, complexe même pour un dimon qui peut retrouver dans sa situation là. 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Normalement, ça devrait être le cas. Maintenant, si c'est pas le cas, ben normalement, quand ou à l'hôpital, le pharmacien ou bien le dispenser peut dire, ben voilà, paye dans sa médicament là, ben ou bien prend ça nana. C'est aussi le devoir de cette personne de retourner vers le médecin pour qui demander, ça c'est une chose, ou alors déjà capable passe le mot au niveau des pharmacies ou des dispensers, capable passe le mot pour dire ben voilà ben pharmacien si paye dans ça, je capable prend un autre. Mais normalement l'ordonnance là, mais le médecin supposé coupe sa médicament là et écrit un autre pour qui ou capable va le prendre et signer aussi dessus. Alors, est-ce qu'il fait sa bonne procédure là? Ou pas connu. Moi, j'espérais que, en tout cas, sa bonne procédure là sont suivies à la lettre parce qu'il n'est pas cause d'un simple médicament pour la grippe, n'est pas cause panadol, n'est pas cause quand même si c'est assez sérieux parce qu'il y a des autres médicaments capables, pas aller avec autres. 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dangereux pour certaines personnes voire drastique hein vous êtes capable perdre la vue aussi parce que moi connu Jimon qui ne servit ban goutte et qui malheureusement une perdit l'isier par la suite sa ban goutte la partie supposée est administré à ces personnes. Alors, je me rappelle que la semaine dernière, il y a des gens qui ont causé avec nous, il y a un goût qui est un petit peu milky, ressemblait à gilet, comment dire, et que malheureusement, ça m'a un goût la panne avec la personne. Donc voilà, il y a autant de cas comme ça qui nous besoin certainement faire attention. Alors, merci beaucoup à Moyo. Nous restons dans la région de Kyopip. C'est Cynthia qui est avec nous. Cynthia, bonjour.
2: Oui, bonjour, Monsieur Christophe.
0: Bonjour, Cynthia, bienvenue sur les ondes de Radio One.
2: Oui, et voilà, moi, si M. c'était à votre mon témoignage concernant Good Alpha-Gan. Au fait, moi, j'ai une patiente qui souffre de glaucome depuis plusieurs années, plus que 10 ans, qui me servit Good Alpha-Gan.
0: Mm-hmm.
2: Et ça fait à peu près plus que 3 mois qu'il n'a pas gagné sa médecine. Là,
0: plus que 3 mois, où dis-nous là?
2: Oui, pour moi, c'est plus que 3 mois, parce oui. que je suis à l'hôpital Moka, c'est là-bas qui m'a obtenu à prendre mon médicament tous les mois.
0: Oui.
2: Et malheureusement, j'ai peiné sa médicament là. Mais par contre, quand peiné un médicament là, ou bien repasse avec médecin pour qu'il nous donne un autre médicament qui au cas servi et malheureusement moi je suis gagné un premier médicament qui pas alors modifié et qui me rend modifié plus malade encore Et ça me pensait beaucoup du mon passeport là, comme hôpital manager de personnes qui me causaient précédemment. Donc, là, pour l'instant, je gagne un autre médicament qui s'appelle Azut. C'est ça, même médicament qui vous peut dire, il y a un peu 1000 kilos.
0: Mm-hmm.
2: Et pour l'instant, je peux faire mon best, mon capable service en médecine là, mais il n'est pas qu'à l'homme me disait. Parce que 10 ans qu'il m'a servi à Alphagon, et chaque personne se lisait est différent. Ce tension lisait aussi est différent.
0: Oui.
2: Et peut-être un médicament aussi qui n'a pas à avec une personne se lisait. Et qui lit ça, j'ai servi une lutte, mais quand on balance l'eau et le médicament, ça rend celui j'ai plus malade.
0: Mm-hmm.
2: Suite à ça, je me cave complètement sur la vie perturbée. Et moi, mon pensée, c'est un gros problème au niveau de ce médicament-là, comme tu dirais, sur le mort chez moi. Et moi, j'ai souhaité dire aussi qu'il me donne plusieurs pharmacies et plusieurs pharmaciens aussi qui m'ont causé. Mais ben, même si moi, je comprends qu'il n'est pas pu gagner, même sans médicament. Mm-hmm. Et moi, je me pose la question, est-ce qu'il y a un lien avec ça, la guerre qui peut dérouler actuellement là? Mais une information qui me dit, moi, effectivement, qui nous comment sentir ce défi. Parce que sans médicament là, si les papiers récits arrivent à l'île Maurice, il y a une grande chance qu'il... Et il est affecté au niveau commercialement quand il a fait aller dans un pays comme si. 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Là, vous dire à une personne, je prends votre mal en patience. Et c'est passer avec votre médecin aussi, plus qu'ils sont capables de gagner l'autre médicament, qui est capable et toujours être pour votre tension lisier, surtout tension lisier. 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
0: Mm-hmm. OK. Oui. Enfin, oui, on a totalement raison quand on peut dire nous, quand on peut recommander surtout aux autres personnes, aux autres patients, de retourner vers les médecins, parce qu'il peut-être qu'il y en a. Une autre solution à la place de ce médicament Alphagon. Moi, pas connu, comment on dit, Louis, on a totalement raison quand on dit à nous que, chaque dimanche, se lisait pas pareil. 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Donc, il y a pas mal de patients qui sont capables comme ça. Hein?
2: Oui, exactement.
0: Mais le problème, c'est que la majorité du monde peut dire qu'ils ont servi ce médicament là, donc la grande majorité de ceux et celles qui ont qui sont intervenus dans l'émission d'enquête en direct, que ce soit ce matin ou la semaine dernière, ils ont servi ce médicament là. Donc moi, nous peut déduire d'ailleurs que il y a la majorité de personnes qui peut servir ce médicament là, mais qui pas peut capable gagner ce médicament là et le substitut en question pas peut aller avec autres.
2: Oui, c'est vrai, parce que le médecin même, il me dit, moi, qui, normalement, il n'est pas pour facile, qui, azote, qui m'a adapté à ça, parce que, puisqu'il dit, on me met Alphagon, et il me dit, moi, mais toujours, moi, besoin d'essayer de mettre lui, parce que ça même qui est là. Ça qui n'a pas pu gagner dans aucune pharmacie.
0: Mm-hmm.
2: Et mon cas, j'ai eu qui m'a rodé dans plusieurs endroits, parfois qu'on n'a pas gagné dans l'endroit, disons, à Kirby. Et moi, je suis allé dans les autres pharmacies que je suis en contact, mais au niveau national, même nous pas payé en médecine là.
0: Oui.
2: Donc, la question à poser, c'est qui gouvernement peut faire, qui les peut mettre en œuvre pour qu'il y ait fait nous effectivement gain sans médecine là ou un substitut qui qui préhausse sans médecine là.
0: Oui.
2: C'est ça qui, les chars voudraient connaître aussi, une patiente qui se fait un glaucome. Et tout le monde a un camarade qui est malvoyant aussi, qui paraît comme moi, qui servit sa médecine là, depuis combien l'année. Mais qui se dépense pour faire aussi, si nous pas payer les, mais si elle a une autre solution, ce qui nous a tourné vers les autres pays, que nous avons une médecine là.
0: Oui. Voilà, ça aussi, c'est un autre point. Donc, par exemple, nos habitiers aussi évoquent ça. Allez, donc nous pour retourner dans quelques instants le temps pour nous de marquer une courte pause. Nous pour capable faire le point l'eau, ça, dans une poignée de secondes. À tout de suite.
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0: Radio 1 dans l'émission d'enquête en direct et depuis ce matin, depuis cause concernant la rupture d'un médicament qui appelle Alpha-Gan, qui beaucoup d'immune PCV et qui peut gagner pas mal de difficultés avec ça. Donc il y a des gens qui peuvent dire nous ça fait plus de 3 mois, il y en a qui disent nous 3 mois qu'ils ont pu gagner une bonne difficulté par rapport à ce médicament là. Et c'est pour ça qu'il nous accorde le temps ce matin à cela, parce qu'il nous croit comprendre que ça peut affecter quand même pas mal de personnes, d'autant plus qui dans le privé aussi apparemment il y a une grande rupture dans les pharmacies, ce qui nous intéresse certainement au niveau du privé, mais aussi surtout au niveau des hôpitaux, parce que qui peut faire pour capable gagner sa bande de médicaments là. Alors nous fin gagne un petit peu plus tôt là, il y a quelques minutes, Cynthia qui explique nous ça. Mon pensée, bien capable de trouver les autres alternatives vers les autres pays, parce que nous connaissons vers qui nous tournons à cause. Si nous pas pu gagner avec pays A ou B qui n'ont pas gagné, ben nous disons, nous pensons qu'il est un petit peu plus loin à l'autre bande des autres pays pour capable connaître est-ce qu'ils nous capable gagner sa bande de médicaments là de l'autre côté. Maintenant, le prix aussi, il y a à prendre en considération. Est-ce qu'il peut payer moins cher ou plus cher? Ça, c'est un autre point encore. Et puis, la vitesse de procédure. Avec qui vitesse peut enclencher une procédure pour capable gagner sa médicament là? Par exemple, si il y a un pays avec lequel nous habitons prend des mois pour Livin Maurice, mais nous inquiéter si avec un autre pays, il peut coûter nous légèrement plus cher, mais qui ou peut capable de gagner un petit peu plus vite, mais il y a une décision pareille qui bisait prend, surtout si peut bisait passeport tender, etc. Il y a une situation que bisait capable prend bonne décision pour, justement, pour la population, parce qu'il a, on croit, comprend que c'est un gros problème qui peut affecter plus de. Alors, nous allons du côté de Rosile. C'est Roselyne qui est avec nous. Roselyne, bonjour.
1: Oui, bonjour Christophe.
0: Bonjour, bienvenue sur les ondes de Radio 1.
1: Oui, merci beaucoup. Mon copier attend, moi aussi mon médicament depuis la semaine dernière. Moi, je suis avec vous là.
0: Oui.
1: Mon copier attend, mon rendez-vous le 29. Je ne vais pas aller mettre l'autre goutte, mon pépère, parce que mon pépère beaucoup. Coordonnées qui disait PPA dit mon père pour mettre l'eau.
0: Oui.
1: Mais c'est un mot qui déconne. Si pour capable, soit un ministère, nous capable de causer, explique-nous quoi. Mais tu connais qu'est-ce qu'il faut faire.
0: Le 29, c'est-à-dire dans 2 jours ou bien le mois prochain, on peut dire nous là.
1: Le 29, mercredi, on a rendez-vous là.
0: Après demain. Oui. Depuis quand, ou pas gagner ça là où?
1: Ça fait 2 mois là.
0: 2 mois où?
1: 2 mois,
0: okay.
1: Oui.
0: Alors ça,
1: Moi, j'ai dit 2 mois, mon moment 2, un seul. Un seul récit, mais vous faites mettre tous les deux ensemble. Parce que quand vous pouvez mettre le fait de faire mon lycée, vous êtes tous les deux bien ensemble. Dans son lycée. À faire, Christophe, mon père n'a pas un là. L'air, mon père, médecin là. À soi, mon la moitié, la tête fait mal. Parce que le corps, il baissait. Mais si il peut monter, mon la moitié, mon lèvre, il va être malade à la tête, mon dos, il va être malade à la tête. Faut pas les changer, mon père.
0: Combien de temps fait au suivi traitement, Roselyne?
1: Ah, mon père, traitement depuis 2024.
0: 2024.
1: Oui.
0: OK.
1: Tout est bon, hein? Du moment où il y a mon dégoût, mon père n'a aucun problème. Moi, je dégoûte. Moi, je fais mon traitement chaque mois. Tout OK. Il est neuf, correct, mon révini. Là, moi, j'avais la peine à goûter. Il y a 2-3 mois, j'avais la goûter. Il y a deux temps. Mon père connaît qui c'est. Mon père est à la scène. Mon père, je dis, madame, il est en train de dire, fais tout ça. Mon père est à belle.
0: Et l'IP service à goutte qui me donne à la place d'Alpha-Gan, là?
1: Oui, il servit un là. Mais là, pas connaître ça, il dit à la pharmacie, mais il dit pas aller avec lui. Les gens m'ont dit, madame, pas m'aider, parce que pour la fin, on fait tout ça, on vit de mon cas, je dis, on va pas gagner du temps. Puis ça veut dire, nous, on est habitués avec ça, là. Comprends? Pas connaître qui pour faire, là. Pas connaître.
0: En tout cas, merci, Roselyne, explique-nous ça. Alors, si jamais vous pouvez aller le 29, c'est-à-dire dans 2 jours, bien sûr, ou capable de prendre contact avec nous et faire nous connaître si il y a une nouvelle du côté de...
1: Pour nous connaître quelque chose là, ça. Qui ou déjà, mon visage est... Comment on appelle? Sur un dans l'hôpital?
0: Oui, oui, oui. Ou aller l'informer. Ça, certainement, on ne peut pas dire le contraire.
1: Ouais.
0: Ou aller ou à l'informe le surintendant de l'hôpital et puis ou fait nous connaître qui est arrivé aussi, bien sûr.
1: Oui, c'est un problème, on fait connaître.
0: Merci beaucoup, okay. Roselyne.
1: Okay.
0: Voilà. Donc, dans quelques instants, nous pourquoi pas gagner chez les auditeurs Sidik Kodabakus le président de l'Union des pharmaciens et des Small and Medium Pharmaceutical Importers Association. Il est pointé à venir avec nous, Lydia, nous qui étions dans une réunion là il y a quelques instants. Pourquoi pas, vous connaissez du côté des pharmacies, qu'est-ce qui se passe? Ça, c'est une chose, mais Motonia a précisé que nous n'avons eu une requête au ministère de la Santé, mais nous pas encore gagné aucun retour jusqu'à présent. Ça, il faut le mentionner. Donc, déjà, nous pourquoi pas trouver une bout dans le souci. Qu'est-ce qui se passe exactement du côté des pharmacies pour capables gagner un retour dans quelques instants? Alors, est-ce que Sidi Koda Bakker est avec nous au téléphone? Sinon, nous allons marquer une courte pause en attendant qu'il nous capable gagner Sidi Koda Bakker au téléphone. Je me rappelle autre qu'il est le président de l'Union des pharmacies et des Small and Medium Pharmaceutical Importers Association. Il pourra pas dire nous ça dans quelques instants. Allez, nous marquons une courte pause musicale, chers auditeurs. Nous serons de retour dans quelques instants. À tout de suite.

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0: brancher. Enquête en direct sur les ondes de Radio One. Et nous prenons la direction de Lavalette Bambou en attendant que nous ayons avec nous le président de l'Union des pharmaciens de l'île Maurice, Philippe Colavocos, qui pointait à venir avec nous dans un instant. Nous allons du côté de Lavalette Bambou. Alain est avec nous. Alain, bonjour.
1: Oui, bonjour, monsieur Christopher.
0: Bonjour Alain, bienvenue sur les ondes de Radio One. Allô monsieur, c'est à qui vous aussi, vous concernez par ce problème de AlphaGAN Périté, une goutte qui n'est pas disponible du tout, que ce soit dans les hôpitaux ou bien dans les pharmacies ce matin. Mopé, écoute tout, Alain.
1: Oui. Mon l'hôpital Moka. Alors, pas même que seulement, non.
0: Oui.
1: À ce moment-là, c'est maman ou madame. Ça croit que je dis à mon madame Déo. Je dis à mon madame Déo. À ce moment-là, pas même des mamans, c'est pas qui position modifiée, c'est pas qui a fait, non. Mais à ce moment-là, moi, modifié, lancé, il fait mon attitude partout, faire mal. Right? Janvier, étant motardé, janvier, il te demande deux médecines.
0: Oui.
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0: Oui.
1: 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Mais même jour, mercredi, tu peux causer là. Même jour, moi, je peux aller à Guetis pendant sa médecine. Pendant sa médecine, ici, dans la pharmacie, si pendant, mais déjà aller à Moka pour sa médecine. On va dire, mais t'as vu, faut tout.
0: Oui. Ça veut dire, janvier, février, on a allé, on gagne AlphaGAN là.
1: Oui, ça veut dire, là, janvier, tu demandes D.
0: Oui.
1: Après, là, il diminue, il donne un seul.
0: Ok.
1: Là, oui.
0: Oui, Alain, ou bien ou radio derrière là, hein, une radio peut jouer, mais oui. Si vous pouvez écouter la radio en même temps, ou pas pour comprendre qui nous peut dire là, parce qu'il y a un décalage, on trouvait qui, enfin, nous t'en nie derrière, ou baisse la radio, s'il vous plaît, ou bien, ou éloigne-le de la radio. Alors, oui. Alain, quand vous pouvez nous février, on gagne un seul médicament, mais depuis quand vous pouvez gagner du tout là-haut?
1: Là, il y a un peu de temps que mon papa gagne du tout là.
0: Est-ce qu'il y a 3 mois?
1: Il est possible, oui. Là, il me demande un autre goutte là, et en moutardé les 13, qu'on m'a dit à Didier.
0: Vous connaissez le nom, non?
1: Non, je ne pas connaître.
0: Oui.
1: Écoutez, comment faire mon. C'est dit, demain, ça met une bite d'un coup. Monsieur Christopher?
0: Oui.
1: Attends un petit moment, mon père.
0: Allez, ok. Mon gars, il est en fait un point toujours là, c'est qui vous pédiez à nous. Voilà. En prenant en considération les explications d'Alain, il pédiez à nous qui janvier, il y a 2 gouttes, c'est-à-dire, nous ne comprenons qu'il normalement pédiez à nous dès quand il finit au service l'autre. Janvier, il y a 2. Février, il y a un seul. À partir de mars, jusqu'à présent, là, il y a nous qui papé gagne sa goutte là, du tout. Il y a un, mais qui papé à l'avec lui aussi. Alors, si nous prenons en considération, s'il n'y a pas une goutte depuis mars, à ce jour, février, à ce jour, juillet, ben, il fait 5 mois qui, Alain pas gagne sa médicament, là, pour lui capable servir. Maintenant, bien sûr, ça reste à confirmer. Si, il y a pas les auditeurs qui zutent aussi, ce papa gagne ça depuis 5 mois, parce que le plus longtemps qu'il nous gagne, Jimoun qui n'intervient avec nous, c'est 3 mois et demi environ, parce qu'il nous prend en considération aussi les dits de Cynthia, qui dit à nous qu'il y suit le traitement depuis quand même assez longtemps et qu'il n'est pas engagé sa goutte là depuis plus de 3 mois, l'Indien nous lit. Alors, oui, Alain, ou on a le nom avec vous?
1: Oui, mon madame, il prend tout, mon soleil, j'étais.
0: Ah là là, c'est pas grave. Allez, bon, on va pas connaître si ou où on a un rendez-vous très prochainement là?
1: Là, on a un rendez-vous l'année prochaine là.
0: L'année prochaine?
1: Oui.
0: Eh bien, entre temps, qui vous fait là pour goutte?
1: Ah ben, ça même comment mon père dit là, dit-il de moi? Il demande papier pour prendre goutte ici, dans le dispensaire ici. Ah ben même jour, mercredi, donc tu peux causer là, moi tu fais aller à l'guetter, peine à sa goutte là-bas, j'ai payé même ça, mon père, à prendre ça à l'hôpital Moka. Ah ben, moyen de transport même, mon père, ça coule là, il peut demander rendez-vous dans 1 an. Et le taux là, il n'est pas facile. et n'a coup nous paye 2000 et n'a coup 3000 et n'a coup 2005 mais faut aller dans ça là et n'a ça moyen là.
0: Oui.
1: Mon papa est tout du tout. Il pas même il, je pas même comment dire, je pas même consulter ou non.
0: Oui.
1: 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Pas gagné le temps même pour dire comment dire qui ont gagné, qui n'ont pas gagné. Pas gagné le temps même.
0: Oui, c'est très désolant. Moi, m'interpellé par sa situation là. Oui, m'a dit, nous, Ndjimoun Pape gagne goutte depuis plus de 3 mois. Mais c'est moi qui gagne rendez-vous l'année prochaine. Mais entre-temps, qui ça dit mon affaire? Moi, pas connais ce qu'il est ministre pétane nous ce matin. Est-ce qu'il y a Nilbe, tu pétane sa situation là? Là, junior ministre qui jamais finirait pour nous à l'antenne. Moi, j'espérais qu'il y est interpellé par cette situation. Parce qu'il y a chaque fois qu'il nous sollicite, lui, tout le temps, il y a une réunion ou alors il n'est pas disponible. Mais jamais il finit prend la peine, reprend le téléphone pour contacter nous même. Après les émissions, que ce soit même les après-midi, un call téléphone, même s'il arrive 7h, 8h du soir, ou peut update nul ou une situation qui, ou jugée, ou supposée jugée important, n'est pas type aussi compliqué qu'il s'en vous pensez, passer un coup de téléphone. Malheureusement, nous pas de récit gain sur l'intervention du tout depuis sa prise de position. Comme junior ministre. Voilà. Nous ne récit avec nous. Il nous reste pas beaucoup de temps, mais Moutia bien content qu'il nous ne récit, Sidi Koulabakus, le président de l'Union des pharmaciens avec nous. Bonjour.
2: Bonjour.
0: Bonjour, bienvenue.
2: Bonjour, ben, auditeur de Radio One.
0: Bienvenue sur les ondes de Radio One. Mais si vous pouvez prendre un petit temps pour répondre, nous, vous connaissez qui est très occupé dans une réunion, où fin récit sorti. Voilà, sorti de cette réunion. Alors, Sidi Koulabakus, dis-nous un petit peu quelle est la situation. Vous pensez que vous fin prend connaissance de sa goutte qui appelle Alphagan, là, qui, Alphagan Périté, qui est en rupture, apparemment. Donc, vous êtes bien content qu'il est capable d'éclaircir nous, surtout concernant les pharmacies du privé, puisque l'hôpital, le ministère, pas encore de nous une version des faits. Qui est capable de dire nous, Sidi Koulabakus?
2: Ok, il y a une lutte qui m'a permis depuis bien longtemps, mon collègue connaît, c'est par la ligne pote. Une des bonnes solutions, quand il y a une médecine qui manquait pour pallier le manque, c'est faire par la ligne pote. On peut importer le même produit d'un autre pays, depuis un autre pays, bien souvent les plus beaux morceaux, et ça, c'est pour aider, pour pallier le manque. Vous connaissez les autorités, ils mettent ça dans un discours programme qu'ils autorisent par la ligne pote, mais au moins, vous pensez, moi, médecine qui manquait, le besoin d'un NPMI pour amener sa médecine là, parce qu'ici, le représentant officiel n'est pas capable de faire le nécessaire pour mettre le produit sur le marché. Il dit des voix des autorités qui ne donnent permission pour marquer ce produit-là, si tout de suite qu'ils ont gagné. Qui est dans l'île au marché. Parce qu'il y a quand même des gens qui servent des affaires, des gens qui sont au service. Même si on sent son marque, nous disons que nous sommes au marque, nous prenons une autre marque qui est même générique, les NDLs n'ont pas stabilisé. Donc, ils ont servi la même marque, et NDL a un attachement psychologique aussi. Mais tout ça là, mais il y a un moyen pour autoriser, pour empêcher une rupture, c'est autorisé par les import et qui me prenait. Les autorités et NASA à cœur, et je peux travailler là, et il y a un changement qu'ils veulent faire, dans la loi de ça, mais bientôt, nous pensons, moi, nous devons attendre, pour bien prendre une décision, parce qu'il n'est pas capable de continuer et une rupture. Il n'y a pas de goutte l'hygiène, il y a beaucoup moins d'affaires qui disent, moun, servi, son habitude aura, et pénalise au marché. Ceci dit, il y a une autre petite chose qui est pharmacien autorisé à faire, c'est remplacer la marque par une autre marque similaire, une autre marque qui a une générique similaire. Mais ça, tout ça là, c'est nous, faudrait avec consentement du patient, hein. Le pharmacien peut faire ça, même sans l'avis du médecin, mais et aussi avec, mais seulement avec le consentement du patient, dans une condition spécifique que le produit a manqué, pénal au marché, tout ça là. Donc, mais seulement là, nous devons faire une médication du patient aussi. Bien souvent, nous les resservis, qui sont habitués. Et il y en a qui sont peut-être ou l'écho inadapté, mais en général, il y a une médecine qui pareil ou capable de servir. Si arrête de faire l'équipe, vous pouvez faire besoin, si vous êtes une autre marque. Donc, tout ça, il y a qui est un moyen, comme une substitution générique, ou autorise le parallèle import pour un produit qui manquait.
0: D'accord. Mais là, l'alphagan périté en question, tiena dans la pharmacie, mais qu'est-ce qui se passe exactement là? Papé capa avant Menli?
2: Non, Ndélé, on connaît scène de scène même distribution de ça, bien pacté, surtout avec man, la guerre de ça, Ndélé, il y a un problème logistique. Et Maurice, il y a un petit marché, Ndélé, quantité qui nous prend, je disais importation, différents man, importateurs pour être capable, nous gagner un livre des autres portages, parce qu'ils nous vont prendre un batch size qui a peine de lire 100 000, tout ça là dépend. Donc, nous avons même une contrainte, mais l'ILA qui, le produit en rupture, on est comme étant en rupture, moi, mon pensée, les autorités, bizarre d'une permission pour une autre. Joueur du marché d'apporter ça par parallèle import, quand un petit moment nous avons mis le marché.
0: D'accord, mais voilà, en tout cas, merci beaucoup, Sidik Kodabakus, pour une précision. Malheureusement, nous paraît beaucoup le temps avant la fin de l'émission, mais moi, j'espère que l'appel fin est entendu par les autorités aussi.
2: J'espère que le point a été fait, parce qu'il est capable d'amener, mais il y a une protection de la multinationale qui pouvait arrêter, parce qu'il. Le soin, droit de soin, c'est les droits fondamentaux du patient. On n'est pas capable de mettre monopole l'urban d'affaires qui n'a accès aux soins.
0: D'accord. Merci beaucoup, en tout cas, pour ces précisions, Sidik Kodabakus. Donc voilà, chers auditeurs, nous finissons comprendre que le parallèle import serait la solution à ces problèmes qui nous pétendaient, problèmes de pénurie, en attendant, bien évidemment, la version du ministère à ce sujet pour qu'on puisse connaître quel est le problème et quel sera, surtout ce qui intéresse nous, la solution. Voilà, chers auditeurs, c'est la fin de l'émission d'Enquête en direct. Merci d'avoir été des nôtres. Merci à Aurélie, merci à Manish et Rajiv qui ont assuré la partie technique. Quant à moi, j'aurai le même plaisir de vous retrouver demain. La suite, c'est en compagnie de Miguel Melin. Juste avant, le point info par Rodney Pialui. À demain.

0: Splendide lundi à vous, Radio One, il est 11h. L'heure de s'informer, le flash info présenté par Rodney Pierre-Louis. Rodney, bonjour.
1: Bonjour Miguel, bonjour à tous. Deux personnes ont été blessées, dont une femme de 68 ans et dont l'état est jugé sérieux dans une collision survenue tôt hier matin sur la route principale La Bon Accueil. Selon les premiers éléments de l'enquête, un automobiliste de 34 ans aurait perdu le contrôle de son véhicule avant de percuter une voiture circulant en sens inverse conduite par un homme de 75 ans. Ce dernier a reçu des soins et a pu quitter l'hôpital, tandis que son épouse est toujours hospitalisée à l'hôpital Sohanirou de Jugnot, soumise à un alcotest. Le jeune conducteur s'est révélé positif et a été placé en cellule policière.

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1: De la part des autorités. Le ministère de l'économie bleue lance son programme de subvention de 50 000 roupies destiné aux pêcheurs pour le remplacement des moteurs de leurs bateaux. Le ministre délégué Fabrice David indique qu'un accord a été signé avec la Development Bank of Mauritius afin de permettre le décaissement de cette aide. Il précise également qu'un prêt pouvant atteindre 100 000 roupies est mis à la disposition des pêcheurs par la DBM. Et puis en France, des milliers de pompiers ont affronté pour la cinquième nuit consécutive un incendie hors norme en Gironde. Les activités des colonies de vacances sont suspendues dans le département, a annoncé aujourd'hui la préfète Sophie Brocas, compte tenu des incendies en cours qui ont ravagé 42 000 hectares depuis mercredi. Emmanuel Macron présidera à midi, heure mauricienne, une cellule interministérielle de crise au ministère de l'Intérieur consacrée aux incendies en France. Voilà pour ce flash, merci de l'avoir suivi. Le club, c'est tout de suite avec vous, Miguel.
2: Merci beaucoup, Rodney Pierre-Louis. Vous reviendrez à midi pour le journal.
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2: Bonjour et quel plaisir de vous retrouver pour le club. C'est lundi et nous voilà repartis pour une nouvelle semaine, la dernière du mois de juillet. Et au menu ce lundi, le plaisir d'accueillir un tandem réuni sur un titre Feeling the Prophecy et Jason Ira ont sorti hier le clip de la chanson, vidéo réalisée en Australie après avoir chanté ensemble au pays des kangourous. Cette fois, c'est sur l'ancien territoire du dodo que The Prophecy et Jason Ira vous donnent rendez-vous. Les deux hommes chanteront ce 1er août prochain à Backstage au NSI. Rencontre avec le duo dès la première heure de votre magazine. À quelques jours de leur grand spectacle Belle Sangat, à l'occasion de la 10e édition du Festival du Rire, les comicos seront des nôtres. Mislaine Duval-Verden sera là pour en parler avec des membres de sa troupe. À J-5 du D-Day, de la tenue de leur création, elle sera jouée, en tout cas, cette nouvelle création au Trianon Convention Center. On vous dit tout en deuxième heure de votre magazine. Voilà pour le sommaire. Bon club et Happy Monday à vous.

Lock and Key, c'est son nouveau single, elle, c'est Mary Jane Gaspard. Elle était d'ailleurs là il y a une semaine, lundi dernier, pour partager ce nouveau titre avec nous. Entre-temps, Lina Rodriguez, elle a chanté ce week-end, évidemment, et on l'embrasse au passage. Cette chanson est accompagnée d'un magnifique clip que je vous suggère d'aller voir, évidemment, sur YouTube. C'est lundi, bienvenue pour votre club. Ensemble jusqu'à 13h, Miguel au micro pour m'accompagner à la technique, Maniche et Arnaud. Voilà, tandem de choc, en tout cas, à mes côtés aujourd'hui. Et puis nos invités qui sont là pour partager leurs belles créations et pas des moindres, les Comico en deuxième heure. Et pour cette première, un autre duo explosif, Jason Ira et The Prophecy, Mervyn Clelly, qui chantent ensemble le titre Feeling, clip là, une sortie. Et ben là, vous venez raconter tout ça là. Clevin, tournez dans l'Australie, s'il vous plaît. Du côté de Melbourne, on en parlera avec les protagonistes. Pour se mettre encore un peu dans le bain de ce lundi ensoleillé, notamment sur la capitale et un peu partout à travers l'île, Pompero avec

0: rythmer en tout cas notre lundi. On en a bien besoin. Jimmy Gassel, Elio, cet extrait, vous le retrouvez sur son album Métissage qu'il vient tout juste de sortir, son deuxième album. Album où vous allez aussi pouvoir apprécier le titre. Donc Angela avec Zulu notamment. Eh ben nous, on se retrouvera juste après la pub pour poursuivre l'aventure avec nos invités. Mais mon croyant, il nous reste dans l'Australie, c'est moi. Hein. L'Australien, une robe Maurice. Orison reste Australie. Affaire à suivre. On se retrouve juste après ça.
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0: la joie pour nous de les accueillir. Aujourd'hui, dans le club Feeling, c'est le titre de Prophecy et Jason Ira réunis sur la même chanson pour ce duo. Et le clip est sorti hier et le mois dernier, c'est à tout, Van la Dante avec nous, l'autre au téléphone. Aujourd'hui, ils sont tous les deux réunis pour notre bonheur total. Nous bien élevés, nous accueillons ce qui nous fait plus long la route, là, comment dire, pour living get new. Jason Ira, bonjour.
1: Bonjour, Miguel. Bonjour, Radio One.
0: Yonier.
1: Marie, bon, like, in a good mood, good feeling, à cause, première fois, on peut entendre ça, le radio, là.
0: Ouais.
1: En live, mais ouais, feeling, là. Super.
0: Ah ben, on est content. En tout cas, un feeling là, nous vous partagez bien.
1: Merci.
0: Ce soir dit,
1: merci.
0: À vos côtés, votre binôme, votre complice de cette aventure, cher Mervyn Clelly de Prophecy. Bonjour.
2: Bonjour Miguel, bonjour à tous les auditeurs.
0: Comment ça va?
2: Ça va, tranquille.
0: Dernière fois, nous venons avec moi ensemble ici. Entre temps, on a fait une belle route. Pas trouvé, hein?
2: Ben ouais, nous n'allons jouer ni là-bas un petit peu.
0: Pas une partie, c'est un petit peu ça. Vous m'avez trouvé gros peu une là-dedans là.
2: Oui. Parce que la dernière fois nous t'y là, Jason t'y là-bas, ça coule à nous.
0: Ouais.
2: Ça coule à l'invite rejoindre nous. Quand vous chavez rejoindre nous, ça coule à l'invite rejoindre nous.
0: Eh ben, on est tellement... Là, vous êtes joué ou vous êtes home,
2: mais
0: vous êtes joué à demi-home.
1: Demi-home.
0: Au sommaire, je disais que vous étiez parti donc au pays des kangourous. Ah ouais, non, on est de retour sur l'ancien territoire du dodo. Donc, ça dit tout. Content d'avoir collaboré, faire sa morceau-là avec The Prophecy, Jason.
1: Yeah, capable de dire finally. Finally, à cause d'un projet qui nous déjà, moi dire, nous déjà met dans l'esprit quand nous avons besoin en 2016, pour là, il y a 10 ans, non? Et un des coups, nous avons besoin dans le studio, tu me rappelles, tu peux faire un vibe, mais il reste dans le tiroir, tout ça fait arrive dans le temps.
0: Ok, c'est pas de moi, c'est dans le tiroir, là.
1: Il va de moi, Lily. Au fait, tu m'es mariné.
0: Oh, d'accord, ok.
1: Je vais mariner,
0: ça fait fermenter.
1: Oui, fermenter. Mais non, il arrive dans les temps qui sont bizarres, because I think, you know, 10 years ago, Mervyn had so much to say as an artist, moi aussi. Et là, il arrive un moment clé et avec, bien sûr, avec un plan derrière, tournée Australie. Et là, avec un 1er août, launching feeling à Hennessy.
0: Ouais.
1: It's all going to plan.
0: Alors, c'est vrai qu'il y a beaucoup d'actualités autour de ce beau projet. Feeling, c'est le titre de la chanson. On l'a partagé avec vous en juin dernier. Après, ben, Vininal l'Australie, Linal Centre Santé, avec son camarade Jason Ira. Finalement, guest aussi m'a trouvé dans sa, trip-là, là, hein.
2: Yeah. Special guest.
0: Yeah. Ouais, oui, me trouve ça. Qui souvenir au gardé, là, tout de suite, de Sydney, Perth, Melbourne? Qui m'a un souvenir qui revient là?
2: Bon, il y a tellement de souvenirs, hein. Il y a tellement de bons moments qui nous passent. C'est tout avec le public là-bas. La diaspora, tant bien qu'il m'en Australie aussi, parce que nous avons l'occasion de jouer dans un pub. Bon, Tina Manmo aussi qui est là, qui suit nous vraiment. Mais avec Tina aussi, public australien, avec qui nous avons l'occasion de prendre ma revive, nous jouer Ségué.
0: Ok.
2: Et c'est là que Tina nous nous installe, dit qu'il nous joue là.
1: Oui.
2: En tout cas,
1: oui.
2: on l'embrasse. Un gros coucou. Il n'a pas de soutien, il vient.
1: Exactement. Tu es dans un zoo bar, live music bar, appelé Lazy Bones, bien renommé dans Sydney.
0: Ok.
1: Et nous, ça veut dire bal mauricien, tu vendredi. Et là, nous profiter ce samedi, nous jouer dans, au fait, un fête anniversary Lazy Bones, 13 ans Lazy Bones.
0: Ouais.
1: Mais.
2: Un moment extraordinaire.
1: Oui, là, tu remplis un public autre qui est mauricien.
2: Exactement. C'est normalement mauricien qui suivent nous, normalement.
1: Oui.
2: Mais après, tu as beaucoup d'Australiens et tout.
1: Oui. Bien sûr, nous,
2: Je joue la musique, c'est gay.
0: La réaction, moi, pensez.
2: Oui.
1: Tu as une bise 12 places, tu viens. 12 places mauriciennes, tu viens. Ça, c'est un pique-nique.
0: Suffisamment pour faire du bruit. Suffisamment pour faire du bruit.
2: Mais c'était super. C'était un moment extraordinaire. Et. Voilà, un moment inoubliable aussi. Donc, tout le monde place, c'est tout. Sydney, Melbourne, Perth. Bon, chaque année, non, se couler, nous disons ça. Et voilà,
0: à refaire?
2: Bien sûr.
3: Avant, non, mais qu'est-ce qu'il pouvait, justement?
2: Là, nous prenons du chai, là-bas, nous mettons l'ici.
3: Ce samedi, hein, 1er août, évidemment. Bon, le passage de Mervyn en Australie, la rencontre entre les deux, ça a été l'occasion aussi, vous êtes fini, mettez-nous dans le bain, de tourner le clip, qui est d'ailleurs sorti pas plus tard qu'hier.
1: Yes.
3: Ils ont sûrement eu l'occasion, fini visionner ou pas encore. Peut-être pour quelqu'un, ben, vous allez vous rattraper. Oui. Le tournage, comment ça s'est passé, cher
1: extraf dans Fraisseur.
3: Mon père a l'impression que c'est un frais, c'est le dans vidéo là.
1: Et dans une scène, si tu es dans vidéo là, que nous peux sentir, tu peux trouver la fraîche. Tellement frais, like, it was like 8 degrees.
3: OK.
1: In Melbourne, et nous peux prendre décision pour shoot ça à soir.
3: OK.
1: Et nous peux faire.
3: Donc, tournage à Melbourne.
1: Nous peux faire un costume change, like, vite, like. Outside.
3: Une dévancement, alors là, parce que moi, je peux dire, faut voir les outfits, hein, dans le clip. Il y en a beaucoup, là. Il y a pas mal de changements de
1: vêtements. Mais nous, tu peux vraiment, nous, tu causes ça avant tout. Manager Prophecy, Ashley, tu peux dire qui, quand Lynn écoute mon cela, Lynn, comment dire, Lynn trouve clip là, peut faire en déo Maurice.
3: Ok. Les gars, c'est un feeling là.
1: Ouais, un feeling. Mais nous n'en vivons pas un feeling urban avec mon cela, parce que really, I me trouve mon cela still reggae, oui, mais il y a still un cheese still R&B soul là-dedans. Bien sûr, quand nous j'ai écrit mon cela, nous peux écouter beaucoup soul et R&B aussi. Mais
3: il y a 10 ans de ça.
1: C'est ça, ouais.
3: Parce que tu peux concevoir un mot cela. Et avec tout le vécu aujourd'hui, forcément, ça donne cette rencontre-là, ce résultat qui nous fait apprécier. Yeah. Les souvenirs du clip pour vous, Mervyn, c'est quoi? Avant de fraisser? Tout bien?
2: Ouais, super. C'est le mari moment, d'ailleurs, c'est notre équipe.
3: Pourtant, il reste
2: joli.
1: Oui.
2: Non, mais là-bas, c'est pas pareil. Hein.
3: Pas pareil.
2: La nouvelle course, on va dire, fait 7 degrés, 8 degrés. Parce que moi, imaginez, nous, tu peux tourner une Manson côte. Vraiment, pepsi tia jacket.
1: Oui.
2: Et tout comme ça, là. Ouais. Radio.
1: Ouais.
2: Aïe, aïe, aïe.
3: En tout cas, ça vaut le détour. Hein. Allez voir la vidéo, ne serait-ce que pour les tenues, parce que c'est vrai que, voilà, on est servi. Je dirais laquelle des tenues je préfère à la fin.
1: Tell me.
3: Mais dans tout ça là, faut dire que c'est un événement aujourd'hui parce que vous nous avez ramené quelqu'un qui pas de viendra nous visiter depuis mon pas connu combien banané. Vin Clélie, moi tu connais la guerre en nous tout.
2: Il fait retourner tout.
3: Ah, il fait sortir Australie. Olivier, Dauphine, bonjour. Ah, mais vous êtes en micro, papa, un gros micro. Quelle manière?
4: Eh bien, toi.
3: Quel événement? Moi, je vais très, très bien, je vous vois. Ben, ça ne peut qu'aller.
4: Non.
3: Ça fait, on peut compter en termes d'années, là.
2: Ah oui, ah oui.
4: Ouais. Un bon moment.
2: Longtemps.
3: Incroyable.
2: Non, pas longtemps, l'Australie, c'est bon.
4: Il est pas. Il y a mon entrée, il y a mon entrée.
3: L'Ipana, l'Australie, depuis plusieurs années. Non. Ça qui opère au Diano. Olivier, on est bien amusé dans l'Australie.
4: Ouais, super, super.
3: Ah ben, je vois ça. Ouais. Pas plus tard que ce matin, il y a eu des photos qui ont...
4: Ouais. Parce qu'il y a mon rentrée vers, ça veut dire, 5h.
3: OK.
4: Ben, je me suis supposé rentrer avant, mais...
3: Avec
4: Ban Kamad qui m'a dit, non, là-bas, là...
3: Une des cases à faire, là.
4: Reste encore. Vous avez du tout le plaisir, quoi.
3: C'est qui on revient en un seul et même morceau.
4: Oui, normal.
3: Mervyn, il est rassuré, là. Mervyn, c'est bon? Un ou van les bras, droit, gauche, pas connecté. Et bien sûr, le grand rendez-vous pour ce samedi 1er août à Backstage NSI pour lancer officiellement Feeling. C'est énorme ça.
1: Yeah.
3: Qui là, vous mettez dans tout ce que vous mettez là samedi là?
1: Oui, exactement. Justement, tu veux cause ça là. Nous payons envie faire un appel pour qui samedi living en mode red carpet, you know, Grammy style.
3: Ok.
1: Oui, pour samedi NSI. Et nous payons envie, comment dire, trouver un mandimoun. Pousse tout pour samedi.
3: Mais vous pouvez mettre tout au mimi? Vous mettez au mimi ou bien au cravate?
1: Mais comment Mimi là pour là même lui? Il vous là. But yeah, I think we want to change the style a bit, you know. Présente ça fait là dans un autre bataille, comment dire.
2: Yes.
3: Ok, en tout cas.
2: Oui, enfin.
3: La barre est placée où là, hein?
2: Ouais, mais bon, après, c'est une vie en feeling, on est déjà dans mon chemin là.
3: Ah, pas que tout le temps, café, ça fait même manière. Bien
2: sûr. C'est ça, bon. Effectivement, c'est à cause de nous faire la musique aussi. C'est
3: exact.
2: Toujours essayer de changer. C'est... Tout le temps, mon petit, il y a ça, il change d'univers.
3: Ouais.
2: Comment dire roulement de nouveaux affaires. Parce que si tout le temps nous pourrions faire les mêmes affaires, ben, ça sert à rien.
3: Vous avez parfaitement raison.
2: Ouais, mais
3: toujours un challenge à relever, toujours un défi à relever.
2: Voilà. Mais bon, après, nous dire, bon, quelque part aussi, après 10 ans, nous ne fermons cela, quelque part, c'est vrai, c'était le moment pour faire l'IASTIA là.
3: Enfin, nous nous découvrons l'IASTIA, c'est de la pure nouveauté, mon gars. On découvre que depuis quelques semaines, c'est
2: Mais oui, mais bon, entre temps, ça a une fille sur la route, il y a une sous-maturité de ce côté. Voilà. Astella, c'est le bon moment.
3: Allez, on continue à parler de tout ça et surtout de ce qui vous attend pour cette belle soirée de lancement ce samedi, juste

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1: Magnifique lundi à vous, Radio 1, 11h30.
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0: Radio Prophecy. Jason Ira de Prophecy. Vous l'entendrez live ce samedi. Répétition finie, démarrer, Jason Ira. Ah, you mais c'est moi, bizarre, ouvert ce micro, sinon le barbe d'un lit, Jason Ira. Voilà, maintenant c'est bon. Non, toujours pas. Oui, hello, on va se retrouver. Hello. Bon, Manu, je peux faire ce man premier club, là. Vous savez, comment dire, donne-lui ça.
1: Ah, ok.
0: Ça, les temps, Rodaz, là.
1: Welcome, Manish. Welcome.
0: Voilà.
1: Welcome to the team. Welcome to the club.
0: Yes, répétition. Est-ce qu'il ne démarrait ou pas encore?
1: Oui, il y a une grosse semaine devant moi avec l'équipe Authentic Groove.
0: Ouais.
1: Oui, c'est vraiment une collaboration entre The Prophecy et moi, Jason Ira, avec Authentic Groove.
0: Ok.
1: Ça soit là.
0: Mais c'est beaucoup de monde dans la scène, ça?
1: Oui, et pour une place, nous pas connaître. Ouais.
0: Est-ce qu'il faut une place? De temps qu'il faut une red carpet.
1: Exactement. Non, nous faire place pour red carpet, là, avant tout. Mais moi, hâte pour présente nous cette liste, live, pour ça.
0: Ouais.
1: Une nouveauté, nouveau arrangement, et ouais, un grand travail devant nous.
0: Donc,
1: franchement.
0: Disons cette chanson-là, est-ce qu'elle sera comme ça, telle qu'elle, ou bien pour une anti, on est opéré à l'artélie d'une manière scénique, quoi.
1: C'est pour vous, un vini, samedi, quoi, tu peux écouter ça, on l'a.
2: Déjà, c'est premier.
0: Parce que nous partons de l'Australie.
2: Ben.
0: Nous partons de l'Australie.
2: Ouais. Déjà, c'est première fois que nous vous jouez ici.
1: Ouais.
2: D'ailleurs, il y en a beaucoup du monde qui n'a vraiment, mais ça veut dire, j'ai plus envie, tout lié, tout nous jouer des lives. Ah, mais il y a moins vite de venir.
0: Votre rêve sera exaucé.
2: Yes.
0: Alors, ça semble bien. Comment ça vous déroulez? Je vais vous sentir feeling, santé N jusqu'à santé 50. Feeling. Oui, là, man, les autres. C'est un concept. Une belle soirée. Qu'est-ce que vous, sans tout nous dire, parce que là, on va spoiler.
1: Oui.
0: Qui se réserve nous?
1: Oui. Non, mais bien sûr, il y a un concept qui nous a commencé en Australie. Et ce concept-là, c'est vraiment un collaborateur la scène en moi avec Prophecy. Ça veut dire, je peux réussir à trouver ça en live.
0: Mm-hmm.
1: Mais bien sûr, tu peux gagner. Like, moi, pas souvent qu'il me passe Maurice et que mon équipe authentique ouvre et mon envie, comment dire, souffle l'énergie là, bien avec mon équipe et que mon ban morceau qui, et franchement, tout mon peut gagner. Marie, good vibes, quand mon peut sentir mon ban refrain là, dans Maurice et que mon peut trouver un ban fans qui peut répondre présent dans mon ban live. Et ça, ouais, there's no explication. You know, no other greater feeling, you know, in the world than seeing other people sing your Toban refrain.
0: Et bah, que le public reprend sa bonne santé.
1: Yeah, because moi pas réussi à jouer ça assez Australie.
0: Ouais.
1: Ça veut dire quand on vit le Maurice, on gagne.
0: Ou rattraper.
1: Exactement. Ça veut dire ça samedi là, on demande de tout. Jump on Otayo, jump on the Facebook event, social media, nous pouvons pousser tout pour samedi, les 1er août. Feeling, lancement feeling, my prophecy.
0: Poussez, garçon. Alors, pour une, donc, Authentic Groove, on salue Chris Drew et toute la bande.
1: Yeah.
0: Voilà, un embrasse bien, bien fort.
1: Yes.
0: Et puis, il y aura de prophecy. C'est vrai que la voix, c'est celle de Murphy, mais il le dit toujours, c'est une grande famille. Dans cette famille, elle a aussi un man frère, qui appelle Olivier, qui est avec nous aujourd'hui. Ça va toujours, Olivier? Oui, ça va. Génial. Le gros là, t'es encore là-bas, allez, hein. Ben, Vin, c'est le bras récupéré, allez.
2: Il y a un jet lag, là.
0: et la partie prophétie, comment ça se passait? Est-ce que les deux groupes fusionnent ou chacun sa partie? Comment les peut dérouler à peu près?
2: Bon, normalement, Jason, autant tu gouves, prépare notre show.
0: Ouais, ok.
2: Nous préparons notre show, comment tu fais, à Australie. Et après, prenons Jason qui pourrait joindre nous.
0: Ouais.
2: Pour nous faire sa partie qui nous fait Australie là, nous pensons comment dire réamener ici.
0: Alors c'est qui certain, c'est qui malin pour sentir feeling. Ça c'est la certitude.
2: C'est sûr.
0: Non, s'il y a autre chose, ça c'est pour ça. Allez, vous observez.
2: Mais je vais venir pas vous quand.
0: Ça même. Non, pas vous quand. C'est les là aussi. C'est pour ça. Allez, c'est pour ce billet
2: pour venir. Là c'est pour trouver comment ça pour passer. Mais en tout cas, une Australienne, une bien content. On espère ici aussi. Passer un très bon moment.
1: Oui.
2: Ouais, ça.
0: Pourquoi pas? Et dans la prophétie, et dans Jason Ira, nous n'avons pas passé un bon moment.
1: He set it up.
0: Impossible. Alors, le clip aussi est dispo. Hein, pas oublié, c'est la grosse actualité également de ce week-end-là. C'était hier, une fantasy.
1: Oui.
0: Est-ce qu'il y a une provie avant qu'il y publie Mervyn ou c'est un petit peu une surprise pour vous aussi quand vous voyez le clip. Bon, j'imagine que Ashley, qui n'est pas loin, il y en a la mêlée au tout. Mais ouf, est-ce qu'il y a aussi ce côté
2: oui,
0: découverte là?
2: Oui, bien sûr, bien sûr. Il y a pourtant qui, comment dire, nous guette-li avant les sorties, comment dire, nous guette bien.
1: Oui, oui.
2: Parce que cette clip-là, c'est bien dire nous tout, nous mettre nous l'esprit ensemble, la tête ensemble.
1: C'est ça.
2: Ça qu'on est n'importe où, puis à l'édifice, comment dire, au niveau, ben, ça fait editing. D'ailleurs, nous, j'aime big respect à l'équipe qui travaille là, Jeff.
1: Yeah, Jeff Shepherd.
2: Shepherd, yeah.
1: In Australia, il ne fait pas d'éditing, mais filming.
2: Yeah,
1: okay.
0: Il y a l'Australien.
1: Australien.
0: Il y a l'Australien.
1: Yeah, et nous tiennent Kat Bam, creative, qui est creative stylist, ODIA, styliste. Yes. Tiennent une jolie l'équipe. Nous remercions. Nos acteurs.
2: Nos acteurs,
1: actrices.
2: C'est une couple. Maurice,
1: vous êtes Maurice. Bon camarade de moi, ouais. Davina Françoise avec Olivier Babé.
0: Vous êtes bien qu'à se compter, c'est moi, hein?
1: Oui, oui.
0: Mais on va parler de plus. Je vais bien en checker. Mais en tout cas, vous trouvez une bien qu'à se compter.
1: Oui, oui.
0: Tous
1: oui.
0: Les dés.
1: Ouais, tu sais, tu es une jolie l'équipe. Yes, nous remercions aussi mon papa, Eddie Ira, et KMJ, et JJ, l'équipe Creolita Entertainment en nous, qui, au fait, ils travaillent ensemble avec Icos Productions pour faire sa tournée-là.
2: Pour faire sa tournée.
1: Et, yeah, everything went so good. Talia, là, tu te demandes, Mervyn, qui sont mémoire spéciale de tourner là. Pour moi, mémoire spéciale là, il n'y a pas même l'eau la scène avec eux. Pour moi, mémoire spéciale là, c'est nous prenons une boule, un dimanche dans Perth, un ball football.
2: Ouais, ouais, ça c'était
1: une fait un match.
2: C'était incroyable.
1: Un match entre l'équipe technicien, entre l'équipe prophétie, moi. Marie, like.
0: Ça, tu fais quoi, tu fais Coupe du Monde?
1: Oui.
2: Ah, nous venions Staline.
1: Oui, oui, oui. Ah,
0: tu fais jouer?
1: Oui.
0: Tout, tu fais Olivier, tu fais jouer?
2: Tout acheter les nuits.
0: Tout acheter
2: les Et mais non, c'était un moment incroyable, un joli moment de portage, comment dire, nous avons l'occasion. Bon, nous n'allons pas faire la musique, mais après, nous profitons chaque instant.
0: Oui, parce qu'il y a tout l'aspect artistique, c'est-à-dire la prestation et tout ce qui nous public nous peut trouver. Mais après, humain que vous êtes, il y a aussi tout ce que vous allez vivre dans une aventure comme celle-là. C'est l'aventure humaine extra, ça,
1: oui,
0: me pensait.
1: C'est incroyable. Et comment moi, tu peux dire, Mervyn, le WhatsApp et, like, c'est vrai qu'ici, Maurice, on nous tue, nous joignons dans concert, backstage, parfois, mais, oui.
0: Après, quand, ça gagne sur la vie, ça gagne
1: oui,
0: sur le côté.
1: Oui, ça gagne sur la vie, ça gagne sur le côté, which is totally normal, mais en tour, peut-être, tu gagnes un sens, connais un artiste un peu plus, c'est vrai. Moi, avec Mervyn, nous faire beaucoup, like, behind the scenes, driving together, ensemble, you know, going shopping pour ban sauce, mais, beaucoup, nous cause beaucoup d'affaires et première fois qu'ils m'ont payé vraiment
0: con. Là, on peut dire c'est qui capable de l'en radio, là.
1: Non, mais nous, on peut dire, on peut pas entasser.
0: Non, mais on peut
1: pas entasser. Pas moi dans le détail, mais non, I sincerely mean that, like, because not often you get the chance to know another artist.
0: Exact.
1: Other than, you know, besoin backstage or dans un concert. Mm-hmm. So, mon mari a apprécié ça, mon moment-là.
2: Yeah,
1: good feeling,
2: yeah,
1: respect, man.
2: Parce que
1: mari,
2: bon moment, la vérité, parce que nous avons l'occasion, bon, nous sommes ensemble même, quelle occasion, allez, mais pour toi, c'est Jason Nicole, pour tout.
0: Ouais. Les M qui est dans le sang,
1: là, hometown.
2: Nous avons l'occasion de causer un peu tout, et c'est ça, c'est un vrai sens d'univers, comment dire, une portage tout.
0: Mm-hmm. On est content que vous soyez content et fort de ça un moment qu'ils aient de vivre là. Monsieur qui l'ont la scène, la complicité, il prend encore une lutte, un autre degré finalement,
1: ce qu'ils ont témoin l'ont la scène samedi là, c'est une extension qui c'est qui nous peut dire qui nous vivent là-bas dans l'Australie.
0: Ouais.
1: Et c'est vraiment ça. Et nous juste dire encore une fois, pas perdre le temps, prendre un billet à Stier là même, l'Ontario. Hennessy, 1er août.
0: Qui l'avait commencé samedi là? Ashley qui l'avait commencé? La porte ouverte qu'il est? 19h, la porte est ouverte.
1: 19h30, red carpet.
0: Très. Ou même pas le déroule, ça la belote là. Ou même. Donc ça vaudra le détour, évidemment. Allez, nous on marque la pause, on se retrouve juste après parce qu'on a des détails croustillants à vous révéler sur ce qu'on a découvert. Et là, je me dis, moi, l'information. Allez, attends. On marque la pause, la météo des plages, et tout de suite, pour la rencontre avec Mervyn Clelly, The Prophecy, et Jason Ira, Olivier Dauphine, et Ashley aussi, le manager de Prophecy qui n'est pas loin.

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0: nouvelles du temps pour ceux qui iront à la plage cet après-midi. Nous sommes en attente du dernier communiqué de Météo Maurice, mais déjà ce matin, Météo Maurice a annoncé du beau temps pour cet après-midi. Une bonne nouvelle. Pour ce qui est des nuages, ils vont quand même se manifester sur la partie sud de l'île pour l'après-midi. Les températures supérieures à la moyenne par 2 degrés pour les maximales, donc entre 27 et 29 degrés sur le littoral cet après-midi, et les minimales entre 17 et 20 degrés. Le soleil, lui, c'est encore une minute de gagner aujourd'hui. Il ira se coucher à 17h51. Belle journée à vous.
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0: Jason Ira et Authentic Groove. Feeling la love, my Jason. Love, love, love. N'est-ce pas, Jason Ira?
1: Adieu, l'amour même.
0: Voilà, tout à fait. Toujours aller au débat, hein. L'amour. En plus, monsieur Hervé Santé en français, s'il vous plaît. Ma vie nous trouve ça là.
2: Incroyable.
0: Ça, c'est faux, l'une fois là.
2: Je finis bien ça avant moi.
0: Vous devez me faire l'air. Vous devez me faire l'air, bravo. C'est là où vous pouvez sentir ça en musique, là.
1: Bien sûr. C'est ça qui, moi, je peux dire, qui, ça m'a demandé cela.
0: Ou pas qu'à sens à l'Australie, par exemple.
1: Exactement. Et vu qu'ils m'ont là, ils m'ont payé ça, là, là, actuellement, ils m'ont gagné pas mal de dates qu'ils m'ont fait, ils savent, NSI, là. Mm-hmm. Et ouais, moi, je trouve, ben, public, pour répondre, payé son, ben, refrain, là, et ouais, Marie feeling ça.
0: Donc, révisez vos classiques, révisez vos refrains, parce qu'il va vous faire chanter. Bien comme il faut, ce samedi. Yeah. Et alors, on rappelle la sortie de Feeling, le duo Jason Ira et The Prophecy, Mervyn Clelly. Le clip qui a pointé hier le bout de son nez, qui a été tourné à Melbourne et que vous pouvez maintenant visionner et voyager un petit peu parce qu'on part en métro, tout ça là-dedans.
1: The tram, Melbourne tram system, yeah. Le pan de récit met un subway là-dedans.
0: Ok.
1: Puis je finis quite late. Yeah.
0: Tu m'as fait frais.
1: Oui.
0: Tu m'aurais tenu à ça, moi.
1: Mais nous faisons after party dans même soirée, même. Comment dire? Nous t'y atterrir dans un nightclub, dans la ville. Nightclub, il y a là.
2: Oui, là, finalement.
0: Il y a encore rappel.
1: Oui.
0: Mais après ça, on n'est plus rappel.
2: Non, nous rappelle.
1: Non, nous rappelle, nous. Oui, mais ben,
2: je te rappelle, comment nous rentrer, tu nous rappelles. Ok.
0: Oui, ah là là.
1: Mais, yeah, non, Mel, it was. Moi, moi bien fier qui mon récit shoot un clip pareil dans Melbourne, and we show like the beauty of Melbourne City in the clip. Et sans un peu des bonnes clips qui nous habitaient tourner ici dans Maurice. Enfin, mais, yeah, sans style un peu.
0: Moi, je vous conseille vivement. Hein. Allez voir la vidéo, ça vaut le détour. Ben là, quand tu comptes sur la danse, c'est bizarre. Checker, qui fait un pédia à ça. Et puis la tenue, moi, que je préfère, c'est celle qui est un peu grise, là. Hein. Blanc, okay. Blanc, gris, là.
2: Ah, ok.
0: Moi, c'est la tenue que j'ai trouvée. Waouh.
1: Top.
0: Ashley, d'accord.
1: Top,
0: quoi.
1: Top.
0: Donc voilà. Les autres aussi, c'est aillé.
1: Oui.
0: Mais ça m'a vraiment oublié content. Ah là, il est là. Donc, pas connu, c'est pas vous mettre ça samedi ou pas. Mais en tout cas, prenez un papillon. Dans la poche de Jason Ira. Voilà, je dis ça, je dis rien. Sinon, on m'entend dire un an de dé qui ronflait. C'est lequel des deux, ça, qui ronfle la nuit?
1: Ronfler.
2: Ça, là, moi, pas beaucoup, mais c'est comme au bédou.
1: Oui, moi aussi.
2: Je fais des manages, moi.
0: Mais, Ena, du moins, je fais d'eau, mais tu fais bien, c'est ça. Ouais,
1: Ena, une vidéo, Ena, un son, Ena, l'audio, voilà.
0: Non, pas des fois, le man source. Mais il paraît que oui. Ena, ma vidéo. Pas connaître pas AI, c'est bon.
1: Ouais, pas connaître, on dit
0: tout. Tout ça fait,
1: mais. Moi, tout l'OAI.
0: Ça, même. Tout ça fait, AI à bon dos. Tout l'OAI.
1: Non, mais moi aussi, comme dormi, franchement, tout. The world could end, et correct ça, I'm good.
0: Like en même temps, le sommeil, c'est important.
1: Earthquake, anything, yes, done.
0: Je ne vais pas être à ce point-là à dévoiler qui ronfle des deux, mais en tout cas, vous le savez, il y a un des deux qui ronfle. Voilà, je dis ça, je dis rien.
2: Moi, ça n'a pas pour dire parce que je ne pas connais mon.
0: Non, pas rien, pas vite plus dans une VR qui ça, là. Il a assez vidé. Donc, rendez-vous samedi, Mervyn, encore une fois, aux fans qui nous écoutent.
2: Samedi, ben, nous donnons notre rendez-vous. NSI, Backstage NSI, pour un concert exclusif, Jason Ira, Tantigo, The Prophecy. Ben, vini, hein. Moi, que je te présente, je te connais comment ça a déroulé là-bas.
0: Ah là, il a.
2: Et ben, voilà, vini.
0: N'a pas rat.
2: C'est
0: dernier.
2: Si tu pas oublié, prends un billet. Le réseau est ailleurs. Si tu n'as pas tant de dernier lit après, je te connais.
0: La téléphone, nous, comme
2: ça. Pas vous gagner, là.
0: Pas vous gagner. Et mon travail, là, puis commencer faux. Donc, Jason, manger les faux.
1: Merci. Thank you. Yeah,
0: c'est pour là que tu dis.
1: Oui, toujours là, puis manger les.
0: Alors, ce que je peux dire, c'est pas Olivier qui ronfle. Olivier, big up. Merci d'être venu nous rendre visite. Pas en pérévinant 10 ans. Pas connu, vous trouvez comment vous étiez, Ceci étant dit, le prochain duo entre vous deux, là, c'est quoi, dans 10 ans, ça?
2: Non,
1: vous pouvez faire un effort.
0: Allez, nous tombons 10 ans. Pas dans 10, dans 5 ans. Mais allez apprécier en tout cas leur belle collaboration sur scène. Vivez pleinement cette rencontre avec The Prophecy, Mervyn Clayley et Jason Ira. Merci. Of course. Après, c'est l'amour, mais l'amour là, il est bien vrai. Puis je te dis, l'amour vrai, hein, The Prophecy, évidemment. C'est pour vous. Messieurs, merci beaucoup. Gros bisous à vous. Merci. Et rendez-vous samedi.
1: Yes.
0: À la prochaine. Oh, wow. Merci Angelé, merci Olivier, merci Mervyn et merci Jason. L'amour vrai, The Prophecy. Avant d'accueillir Rodney Pierre-Louis pour le journal. Et la team Comico sera là en deuxième heure pour Belle Sangat.

The Prophecy sur les ondes de Radio 1. Il la chantera sans aucun doute. Hein. Ça fait partie de ses derniers gros succès. Et évidemment, Feeling qui pourrait rétentir dans Backstage Hennessy ce samedi pour la soirée de lancement de ce titre, ce duo, Jason Ira et The Prophecy. Nous, on va accueillir René-Pierre Louis pour le journal de midi.

0: Merci d'écouter Radio One, il est midi, passé d'une minute. L'heure du journal, comme annoncé, présenté par Rodney. Pierre Louis Rodney, bonjour.
1: Bonjour Miguel, bonjour à tous.
0: Les titres de cette édition.
1: Discours de haine en ligne, les appels à agir se multiplient. Les autorités promettent de durcir la riposte face au contenu ciblant religion, caste et orientation sexuelle. Flagrant dans les hôpitaux des patients sans traitement depuis plusieurs mois. L'importation parallèle proposée pour limiter les ruptures de stock. Agression à pleine verte, les accusations se multiplient. De nouvelles plaintes visent Javed Ghafour, propriétaire de l'hôtel de Pakistan, et un dénommé malade. Household Rooftop Solar Photovoltaic Grant Scheme. Le CEB précise qu'il n'y a pas d'inscription en ligne et appelle à la vigilance. Et pour l'actualité à l'étranger, Détroit d'Ormuz, l'Iran stoppe 6 navires après des tirs de semences. Washington privilégie désormais la voie des négociations. Voilà les. Merci de nous retrouver pour cette édition. Alors que le débat sur les discours de haine en ligne prend de l'ampleur à Maurice,

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1: Appelons à la haine. Et pour comprendre l'ampleur de ce message, certaines victimes et leurs familles ont même dû quitter leur domicile à cause des menaces. Et aujourd'hui, ça continue.
2: Pour le sociologue Rajan Santu, les discours de haine ont toujours existé, mais ils sont aujourd'hui amplifiés par un climat de frustration grandissant.
3: Dernièrement, ça, nos politiques se créent ça beaucoup. Nous pouvons dire toujours pour une société bon pour bien. Bon, enfin, il y a un groupe du monde, bien type moyen du monde, ça, qui fait ça. Ça, 5% du monde, les détruire, comment dire, c'est qu'une société la préfère.
2: Du côté de la National Human Rights Commission, Jean-Marie Richard estime que le cadre légal doit évoluer pour tenir compte des transformations technologiques et sociales. Il rappelle également que la lutte contre les discours de haine commence au sein de la famille par la transmission des valeurs de respect et de tolérance.
4: Résoudre ces problématiques demande et exige une introspection profonde, autant que l'on soit prête à la faire. Et il faut que ce soit sans concession pour assurer une véritable refondation du lien et du pacte social.
2: Interpellé sur la question au Parlement, le Premier ministre a assuré que les auteurs de discours de haine seront sévèrement sanctionnés.
5: L'AlphaGAN est en rupture de stock sur le marché local depuis maintenant plusieurs mois. Si d'autres prescriptions alternatives ont été proposées aux patients souffrant de tensions oculaires, ces derniers n'arrivent pas à s'y adapter. Sidik Kodabakus de l'Union des pharmaciens de Maurice évoque l'importation parallèle qui pourrait aider à pallier de tels manques et éviter ainsi de pénaliser les patients sous traitement. Il intervenait dans l'émission Enquête en direct ce matin animée par Christophe Sowamber. Écoutons-le.
6: Le représentant officiel n'est pas capable de faire le nécessaire pour mettre le produit sur le marché, ni devoir des autorités qui ne donnent permission pour marquer ce produit-là, si tout est qu'il y en a dit au marché. Parce qu'il y a des gens qui servent d'affaires, la qui sont servis. Même si on sent son marque, hein, nous disons nous sent son marque, nous prenons une autre marque qui est même générique, mais elle ne les a pas stabilisés. Tout ça là, mais il y a qui un moyen pour empêcher la manne reptile, c'est autorisé par l'import.
5: Un sexagénaire a déposé une plainte après avoir été agressé dans le cadre de l'affaire survenue samedi à l'hôtel de thé Pakistan, à Plaine Verte plutôt. Selon sa version, Javed Gafour, propriétaire de l'établissement, accompagné de son frère, l'aurait attaqué dans la rue avant de s'en prendre à son neveu. En tentant de calmer la situation, il aurait reçu un coup de casque au visage. Plus tôt, un habitant de Plaine Verte âgé de 29 ans avait également porté plainte. Il affirme avoir été agressé par Javed Gafour et qu'un individu connu sous le nom de malade lui aurait porté un coup de cutter au cou. Rappelons que samedi, le propriétaire de l'hôtel de thé soutenait qu'il avait été attaqué et dépossédé de plus de 100 000 roupies devant son établissement. Deux suspects ont été arrêtés et ont à leur tour porté plainte pour agression. Des pantalons et des chemises de la force policière, de même qu'un polo shirt, un survêtement et un imperméable ont été saisis hier au domicile d'un certain Jérémy Edgar, un pêcheur de Maillebourg. Sa maison a fait l'objet d'une perquisition à l'issue d'une saisie de drogue chez son présumé complice Vincenzo Terranova Gai. Le pêcheur a indiqué que les vêtements lui ont été remis par ce dernier. Vincenzo Terranova Gai a 35 ans, recherché en vertu de 5 mandats d'arrêt. Il a été interpellé dans la nuit de dimanche à Blue Bay lors d'une opération de là-dessous. La perquisition menée à son domicile a permis la saisie d'une certaine quantité de cannabinoïdes de synthèse, de cannabis, de comprimés, de valium, de mogadone, ainsi que de l'argent liquide. Le suspect était recherché dans plusieurs affaires, notamment pour infraction à l'ICTA, non-respect des conditions de remise en liberté et agression avec préméditation. Et puis à trois accidents de la route, trois personnes ont été blessées dans un accident survenu tôt lundi matin à Ville-Noire, près du morcellement Blueprint à Maillebourg. La voiture à bord de laquelle se trouvaient les victimes a circulé en direction de Grand-Bel-Air lorsque le conducteur aurait fait une sortie de route avant que le véhicule ne termine.

0: termine sa course contre un arbre et se retourne sur la chaussée. Après le lancement hier du Household Rooftop Solar Photovoltaïque Grand Scheme de 2026, le Central Electricity Board met en garde contre ce qu'il qualifie de pratiques commerciales trompeuses. L'organisme appelle le public à la vigilance et demande de ne communiquer aucune donnée personnelle ni de remplir un formulaire d'inscription sur des sites internet ou des pages Facebook non officielles prétendant agir en son nom. Les abonnés devront se rendre exclusivement dans un bureau du CEB pour finaliser et signer le Connection Agreement. Les précisions de Thierry Ramasormi, Communication Manager du CEB.
1: Qu'un ben intermédiaire peut proposer un service entre CEB et que l'abonné, et que peut demander à ben abonné faire application là online, juste dans l'objectif gagner de coordonnées et faire marketing. CEB a envie de dire à Dimoun faire attention et surtout pas communique ben données personnelles et pas rempli aucun formulaire application, l'eau internet ou l'eau page Facebook non officielle du CEB. Public bise connaît qui pousse à projet là, paie une application en ligne et n'a juste un connection agreement qui ou bise signer uniquement dans le bureau CEB. Faire attention, pas de nouveaux détails personnels, contacter uniquement CEB pour une procédure pour sa projet grant l'eau panneau solaire là.
0: Les premières subventions de 50 000 roupies destinées au remplacement des moteurs hors bord seront versées à partir de ce lundi, comme annoncé par le Junior Minister Fabrice David. Cette mesure inscrite dans le budget est accompagnée d'un prêt de 100 000 roupies à un taux de 4,75% remboursable sur 7 ans. Si le soutien financier est salué, le syndicat des pêcheurs estime que les conditions d'accès sont trop restrictives. Son président Judex Rampol affirme que seuls les propriétaires de moteurs gravement endommagés pourront en bénéficier en excluant ainsi une grande partie des pêcheurs. Écoutez.
2: Quand on a une grande, elle a beaucoup pêché, cette moitié, elle vieillit. Mais je t'en compte pour tout y aller. C'est bien la bougie, comme il raté. Elle a une autre moitié, elle a 56 ans. Elle moitié, pas qu'elle vient sa quantité l'année. Elle est fatiguée, cette histoire-là. Si elle trouve un rouleau d'histoire qui roule dans la mer. Ça, ordinairement, ça, 3 ans, qui vient renouveler le petit moitié au beau. Comment dire, 15 chevaux, 25 chevaux, ça va un petit moteur beau. Mais aujourd'hui, le gouvernement, il peut mettre l'emphase, lui, des manières qu'il se tient, il met l'emphase pour qu'il puisse sortir en dehors pour aller à la roue. On a en dehors la roue avec un petit moteur 15 chevaux.
3: Pour la suite du journal Rodney, les nouvelles de l'étranger, vous nous parlez du détroit d'Ormuz.
0: Effectivement, Miguel, les gardiens de la révolution iranienne ont empêché ce lundi 6 navires de traverser le détroit, les accusant d'avoir emprunté des routes non autorisées. Selon la télévision d'État iranienne, des tirs de semonce ont été effectués avant que les bâtiments ne soient contraints de rebrousser chemin. Cette nouvelle démonstration de force intervient alors que les États-Unis ont mené aucune frappe contre l'Iran pour la troisième nuit consécutive. D'après Axios, le commandement militaire américain au Moyen-Orient, le CENTCOM, aurait recommandé de suspendre les bombardements à proximité du détroit d'Ormuz, estimant que ces opérations avaient atteint leurs limites. Washington affirme vouloir laisser une chance aux négociations diplomatiques en cours. Voilà, nous sommes arrivés à la fin de ce journal. Merci de l'avoir suivi. Miguel, c'est à vous pour la suite et on se retrouve à 13h.
3: Merci beaucoup, Rodney. Vous serez de retour donc pour le Flash à 13h. À venir le journal des sports avec Fabien Hector.

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1: Le sport avec Fabien Hector. Fabien, bonjour.
2: Bonjour Miguel, bonjour à tous.
1: Allez, les Jeux du Commonwealth de Glasgow, journée chargée pour la team Maurice, engagée sur plusieurs fronts.
2: Oui, l'athlétisme ouvrira la journée à 13h10 avec les séries du 100 mètres masculin. Orphée Topiz et Jocelyn Van Katasamy tenteront de décrocher leur qualification pour le tour suivant. À 14h25, Jérémy Lara-Rodeuse sera en lice sur le 110 mètres et avant que Julianne Claire ne dispute les qualifications pour du lancer du marteau à 14h30. En soirée, l'athlétisme reprendra à 22h10 avec la finale du saut en hauteur masculin où Desjardins Prosper visera une place parmi les meilleurs. 5 minutes plus tard, Rachel Klopfenstein prendra le départ du premier tour du 800 mètres féminin. En natation, la session débutera à 13h30. Bradley Vincent et Grégory Anodin seront engagés dans les séries du 100 mètres nage libre. Alicia Cochon participera aux séries du 50 mètres brasse, tandis que Anishta Tilluk sera au départ du 50 mètres d'eau. Sur le ring, deux boxeurs mauriciens entreront également en action. Niven Chemben affrontera le gallois Owen Harris Allan chez les moins 60 kilos à 14h45. Puis à 16h15, Mervyn Clair croisera les gants avec le tout valiant Tassoni Badi Tafaki dans la catégorie des moins 60 kilos. La pugiliste mauricienne Chloé Gabriel a parfaitement lancé sa campagne dans la catégorie des moins 54 kilos hier. Opposée à la Samoane Danielle Stewards Holland, elle s'est imposée avec autorité par décision unanime des juges 5-0, validant ainsi sa qualification pour le tour suivant. Nous écoutons Chloé Gabriel. Belle entrée en matière également pour Ziggy Agathe. Le boxeur mauricien s'est imposé face au papou néo-guinéen James Paul dans la catégorie des moins 65 kilos, décrochant ainsi son billet pour le prochain tour. Nous écoutons la réaction de Ziggy Agathe. L'aventure s'arrête en revanche en huitième de finale pour Fabrice Valéry. Le Mauricien s'est incliné au point face au Néo-Zélandais Alex Mukuka sur le score de 4-1. Malgré une prestation courageuse, il n'a pas réussi à poursuivre son parcours, notamment en raison d'une blessure contractée avant la compétition. Nous écoutons la réaction de l'entraîneur national Josion Lebon.
3: J'ai accepté et j'ai tout le sport et nous avons gagné, nous avons perdu. Et j'ai pas besoin de bonne continuation, continuer. Mais écoutez, je suis capable d'arriver plus devant. Continue de travailler, je pourrais réussir. Mais comme ça, écoutez, pour arriver plus devant, bonne continuation, pas plus.
2: Et un mot de cyclisme pour finir, Miguel. Tadej Pogačar continue d'écrire l'histoire du cyclisme. Le Slovène a remporté hier son 5e Tour de France. À seulement 27 ans, Pogačar devient le plus jeune coureur de l'histoire à décrocher un 5e sacre sur la grande boucle. Au classement général, il devance le Belge Remco Evenepoel en 6 minutes 26 secondes et le Mexicain Isaac Del Poro en 9 minutes et 42 secondes. La 21e et dernière étape disputée entre Thoiry et les Champs-Élysées hier a été remportée par le Néerlandais Mathieu Van Der Poel au terme d'un final spectaculaire, Miguel.
1: Merci beaucoup Fabien Hector, on vous retrouvera cet après-midi pour d'autres nouvelles sportives.
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0: décès de Madame Radio Madeo. Madame Radio Madeo, née Ramodine, âgée de 75 ans, connue sous le nom de Jamanti. Le convoi quittera le domicile de son fils Deepak Mahadeo à Route Royale Richmar, près du centre communautaire, aujourd'hui à 14h, pour se rendre à l'incinérateur de Médine Camp-de-Masc. Décès de Madame Rewanti Balkaran. Madame Rewanti Balkaran, née Sitaram, âgée de 88 ans, connue sous le nom de Chachi. Le convoi quittera son domicile à Route Royale Plaine des Roches, aujourd'hui à 14h30, pour se rendre à l'incinérateur de l'Aventure. Décès de Mademoiselle Permaoti Gopal. Mademoiselle Permaoti Gopal, âgée de 72 ans, connue sous le nom de Mati. Le convoi quittera son domicile à Morcellement-Thelme Forestside, aujourd'hui à 13h30, pour se rendre au crématorium de Bigara. Décès de Madame Monique Marie-Thérèse Boudna. Madame Monique Marie-Thérèse Boudna, née Weitlingum, habitante au numéro C29 Églantine, Caen-le-Vieux-Rosil, âgée de 65 ans, connue sous le nom de Mon. Le convoi quittera la chapelle à Caen-le-Vieux, aujourd'hui à 15h, pour se rendre au cimetière de Saint-Martin. Décès de Madame Krishna Kumari Ramnoris. Madame Krishna Kumari Ramnoris, née Erku, âgée de 83 ans, connue sous le nom de Sona Marazin. Le convoi quittera le domicile de son fils Kailash Ramnoris à Clemenceau Road, Belle et Rivière Sèche, le 3 août prochain, 11h30, pour se rendre à l'incinérateur de Beauchamp. Décès de Monsieur Luman Singh Obilok. Monsieur Luman Singh Obilok, âgé de 81 ans, connu sous le nom de Boop. Le convoi quittera le domicile de son fils Utam Singh Obilok au numéro 75, chemin La Source, 4 bornes, demain, 28 juillet à 12h30, pour se rendre au crématorium de Gandhi, Palma. Décès de Monsieur Kaviraj Tulsi. Monsieur Kaviraj Tulsi, âgé de 46 ans, connu sous le nom de Vikram. Le convoi quittera le domicile de sa mère, Sukwanti Tulsi, à Tulsi Lane Union Park, demain 28 juillet à 13h30, pour se rendre à l'incinérateur de Marie-Jani Rosebell. Et décès de Monsieur Chandur Kalicharan. Monsieur Chandur Kalicharan, père du docteur Emraj Kalicharan de l'hôpital de Moka, âgé de 83 ans, connu sous le nom de Lala. Le convoi quittera le domicile de son fils, Yajraj Kalicharan, à Route Royale Crève-Cœur, demain 28 juillet à 11h, pour se rendre au crématorium de Crève-Cœur. Radio One présente ses sincères condoléances à ses familles endeuillées.
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3: Le club continue jusqu'à 13h, Miguel avec vous et Maniche pour m'accompagner à la technique au menu de cette deuxième heure. Après une première marquée par la présence de The Prophecy et Jason Ira, on poursuit l'aventure avec les Comicos. Et ben là, on donne rendez-vous samedi pour célébrer la 10e édition du Festival du Rire. Belle Sangat, ben là, promette. On accueille la reine de Comico, Miselaine Duval-Verden, qui sera des nôtres, accompagnée de ses sujets et bien sûr une partie en tout cas de l'équipe pour nous parler évidemment de ce grand rendez-vous. Alors vous êtes riez là, trappe de devant toujours, ça promet. Si vous êtes à table, excellent appétit, très bon club à vous.

0: Et Dynamic Lion, happy birthday, parce qu'il peut célébrer sa 10e édition du Festival du Rire. Et la reine de Comico est avec nous. Bonjour, Miselaine.
1: Bonjour, très cher Miguel Hermelin de Radio One.
0: Qui manière?
1: Ça va très bien, merci.
0: Au royaume correct?
1: Ça va, mon royaume du rire est correct. Tant que le rire est correct, ben, ça va être bien pour les Mauriciens, pour la santé du rire.
0: Alors, quoi de mieux pour démarrer ce lundi qu'en rigolant?
1: On va fêter cette semaine, ce samedi, Comico, pour la première fois lors d'un festival du rire. Il n'y aura pas plusieurs jours de festival. Il y aura le plus gros événement. Anniversaire, un énorme, avec tout plein de comédiens qui travaillent avec nous. La 10e édition du festival du rire se fêtera Trianon Convention Center ce samedi 1er août à 20h. Les billets sont déjà en vente sur Outaillot depuis un bon moment, à partir de 500 roupies, donc ils peuvent aller voir Silver 800 et 1000 roupies côté Gaulle, et donc 500 roupies bronze, dont vous pouvez choisir vos places. Alors, ça, l'anniversaire, là, dit pour amener nous un man sangat, l'eau sangat, ce sangat.
0: Mais la donne est quand même une belle sangat.
1: Marie sangat, belle sangat, une bonne touche.
0: Où tu viens avec d'autres sujets la dernière fois. Aujourd'hui, vous ramenez d'autres personnes de la cour.
1: Le royaume est énorme. Ah, mais je vois énorme,
0: ça. On commence par un incontournable.
1: Là, c'est le futur roi.
0: On peut livrer nous un scoop.
1: Aïe.
0: Comment il appelle son futur roi là?
1: Stéphane Renal.
0: Renal. Qui Renal m'appelle Renal moi? La gueule Renal.
2: Stéphane Renal.
3: Bien merci Miguel. Qui veut faire?
0: Comment? Me trouver en pleine forme?
3: Ouais, tout le temps en pleine forme moi. Avant de dire moi, me trop excité. C'était là mon vin de calme.
0: Mais ça met à peine micro pas qu'on donne les micros, lui finit la guerre.
3: On pas qu'on la guerre non. Qui en la fait tica résoudre la case qui type j'avais le plateau Radio One pour une résoudre ça.
0: Attends, donc ne manquez pas la suite de cette rencontre. Qui est ce jeune homme qui est assis à côté de vous?
1: Je vous présente, très cher ami, Kim Lee Wing, le dernier nouveau de Comico. Il y a 4 mois, il a PSC chez nous. Il a fait une audition, il est en stage en ce moment. Et dans son stage, il a fait 2 créations, l'Hôpital Miracle. Et il a fait aussi, dernièrement, il a remplacé lors de 3 belles-mères. Et là, ce deuxième création, c'est vraiment Belle Sangat.
0: Belle Sangat.
4: Oui, c'est police tropicale.
0: Bon, adieu, trop.
1: Comme je vais dire des deuxièmes créations, je vais faire comme ça.
0: Trouvez-moi la frais là, trouvez-moi la frais. Kim, bonjour.
4: Bonjour.
0: Bienvenue.
4: Merci beaucoup.
0: Pour la première fois sur le plateau du club.
4: Ouais. Un peu stressant, mais sinon.
0: C'est vrai, mais nous pas mon personne ici.
4: Oui, mais. Pourquoi habitué?
0: Non, mais c'est normal d'avoir un peu de trac, quoi. Ouais, non, ça fait partie du game, non?
4: Ouais, mais vous connaissez, moi, mon affaire, moi, mon content, moi, je m'en affaire, tifi, tu sois là, mais pas trop tifi, tu sois là, moi, on a des femmes, vous comprenez?
0: Mais là, comment nous arrivons à causer là? Les papas, on va faire une certaine dédicace tout de suite là.
4: Oui, mon père, on fait.
0: Comment se t'appeler? Comment se
4: t'appeler? Alors, on va faire Laurie avec Kitty, une dédicace, femmes.
1: Et c'est tout maman dans le
0: temps. Mais vous me croyez? Comment s'appelle la maman?
4: Alors, ma maman, s'appelle Widad.
0: Ok. Couidade. En tout cas, je finis comme maman de Sangat, là, vous l'aimez là.
1: Sangat.
0: On se retrouve juste après la pub.
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0: Excellent lundi à vous, Radio One, 12h30.
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0: système R sur les ondes de Radio One. Alors moi, je peux vous dire que ça promet, hein, samedi, parce que déjà là, règlement de compte, le règlement de compte, c'est hallucinant.
1: Par contre, ce moment-là, je m'en disais, je m'en disais, de Radio One, quand vous le radio, par rapport à régler au problème personnel.
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2: Ah, papa pour relever? 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
0: Ben Sangat, Ben Sangat. En tout cas, le premier.
2: Pour couler de béton, on se te manque.
1: Oh, you manque de respect.
0: C'est bon, c'est fini? C'est bon, c'est fini?
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0: Bon, vous l'aurez compris, les personnages sont incarnés par Stéphane Reynal. Et bien sûr, Miselaine Duval-Verden. C'est quoi les noms des personnes? Je me retenir Antoine. Déjà.
1: Alors, c'est Antoine. Ouais. Antoine, dont, justement, qui comment m'a fait dire, dont on se revoit après plus de 20 ans. Mon gars, enfants pour Lili Patikone. Et ce, ce garçon adoptif, content, motifi, qui aussi certifie. Ouais. En et nous supposons, nous, Sangouta, nous décide pour nous marier parce que mon papa, pas content, lui, parce qu'il tient enflé camion. Mon papa, c'est assez méchant, le ramène côté là. Il m'a abaissé, là. Il m'a vengeance, ça c'était les 10 camions avec camions.
0: Les rancuniers,
1: moi, c'est Boulette. Moi, mon NES. Moi,
0: oui,
1: m'appelle Boulette.
0: Ou non gâté.
1: Moi, non gâté. Là, on appelle moi Madame Boulette, Miss Boulette, la cosense. Je peux commencer tout moi, comme au ronron, là. Je crois que ma dieu, j'ai tout Boulette.
0: Mon maman, ça promet.
2: Tu crois que moi, comment tu connais une Boulette Cano?
0: Waouh!
1: Ah, mais tu veux dire que tu as une Boulette, mon parcours Boulette Cano, là? Mon gros Cano, là.
0: Il est inspiré, hein?
1: La Boulette
0: Waouh, en tout cas, ça promet. Miselaine et Stéphane nous donnent le ton, évidemment. On n'oublie pas la nouvelle génération à l'honneur. Il y a du chemin là pour arriver à ce niveau-là, cher Kim. Mmh. Mais il faut bien commencer quelque part.
3: Normal.
0: Ah là,
3: le début est prometteur, mariteux.
0: Content. Vous content de raison de ça, l'équipe
3: commune. Beaucoup s'engagent, mon petit, beaucoup s'engagent. Et moi encore, avec mon bande madame et tout ça là.
2: Mon petit féroce.
3: Voilà.
0: Moi, tu vois, une traumatisée pour ce bande madame.
1: Moi, j'ai envie de signaler, il n'a pas osé dire qu'il danse sa création là, dans Belle Sangade, il y a une minère. T'as quand c'est madame Libédia là, et madame Mazé là-dedans, elle l'autre minère, elle est ici l'iminère. C'est l'iminère, il fait détournement Mazé avec détournement minère. Et mon bout de toi, il y a une autre madame qui l'autre côté, c'est supposé une belle-mère. Une belle-mère ratée. Non, mais maman, il m'a matifié minère là. Et peine, dis-moi correct ça, madame.
0: Du tout, elle t'abandonne.
1: Non, mon bout de plus qui ça, parce qu'il m'a risqué.
3: Il m'a dit,
1: Maman
3: battement beaucoup les ou pas on est calte batté sur battement les voilà où.
0: Widad, coucou Widad. Oui. Allez belle maman, future belle maman incarnée par Corinne Le qui nous a rejoint entre temps.
4: Bonjour Miguel.
0: Bonjour Corinne.
4: Bonjour tout le monde auditeur de Radio One aussi.
0: Quelle manière.
4: Ça va.
0: Ah je vous vois fleuri aujourd'hui.
4: Oui nous en fleurs.
0: C'était pourquoi l'envie de voir votre futur gendre, ça?
4: Non, mais pas envie de troubler, moi.
0: Ah bon, pas envie.
4: Non, pas envie de troubler.
0: Non.
4: Parce qu'après, c'est qu'il y a une fer.
0: Il y a une fer.
4: Hein? Demandez qu'il y a une fer.
3: Ah, tu... Moi, je fais non, mais c'est content ce tifi avec le tifi là-là. Si mon pan, enfin, mon content, l'amour, mon content, c'est qui grand, c'est qui tifi.
1: Comment tu vas raconter un tifi, t'as fait les premières périodes, deuxième période, chaque période, t'es dans le nouveau 35?
3: Non, mais l'école, il y a beaucoup de périodes, mais tout période, moi, il y a 35, on compte 10 dès là.
1: Et il y en a tout payé, il dit, ben tifi là, comme ça, mon pan, trompe-toi de payer une période, première période, c'est toi, deuxième période, c'est l'autre là. Dis-moi une couteau, M.
0: C'est un timetable pour ça.
3: Oui, timetable.
1: Laisse-moi la raconter.
4: Non, un timetable. Et là, c'est qui moi, je pas capable. Tout le monde peut dire que je suis en mais moi, je suis maman quand même. Moi, maman, je suis une seule chifi. Je fais tout pour l'éducation de mes enfants. À ce que tu peux venir, tu dis moi, tu es enceinte. Et là, tu es à 16 ans. Ben, moi, tu as toi l'école pour l'enceinte, moi.
1: Dis-moi.
4: À ce que tu peux défoncer toi, le monde peut dire que je suis abordé.
1: C'est de you.
4: Hein?
0: Régler gros.
4: Non, mais m'obliger à défoncer.
3: C'est moi, on va vous d'accord, battre ma femme, moi.
4: Me défonce, femme, toi ici. Me défonce, toi, tous les deux.
0: Mon Dieu. Non, pas d'apologie de la. Qui ça va? C'est du Youpé Sonné.
1: C'est du Youpé Sonné.
0: Faites gaffe, hein. Belle-mère, faites gaffe.
4: Non, pas pour
0: capable.
4: Pas pour capable. Non, qui plie un pot tant que nous n'arrivons là, sa génération qui nous est là. Non, à part de l'éducation. Et moi, mon jelly, tu me trouves des petits, combien travail, mon travail, combien trimé, mon trimé. C'est pas ça l'avenir là qui, moi, mon vie pour toi. Et n'a ton éducation, demain, tu as dit bout de l'autre propre pied. Non.
0: Mais il n'arrive pas.
4: Non, il y a le rôle de bigoule.
0: Bon,
2: il n'arrive. Vous êtes d'accord, Tati.
1: Et vous l'avez fait, vous l'avez besoin d'un casque, c'est où aller dans les deux.
0: Ou pas, puis arrange, vous m'avez fait, ou vous trouvez.
3: Pour content, tous les deux.
0: Mais les là.
3: Mon content, c'est moi, mon pari, me dit, moi, arrête l'école s'il fallait, là, moi, travaille, là, moi, parce que tu l'as dit enceinte.
0: Arrête l'école. Et là, deuxième trimestre, c'est fini, là, on passe où l'examen?
3: Mon jaou d'après mes périodes, deuxième période, ça, bon, par contre, mathématiques,
0: français,
3: ça.
0: Réponds-moi à ma question de passer où l'examen?
4: Mon pari, j'ai dit de mathématiques, combien tu as gagné?
2: Les conditions de la classe en bonne période, là.
4: J'ai dit de mathématiques, combien tu as gagné, le 100?
5: 3 le 100.
0: Combien?
5: 3.
0: Pardon?
3: 3 leçons, Miguel. 3 leçons.
0: Là, où est content, là?
3: Non, mais mon famille, Miguel, 7 leçons, mais.
0: Encore
3: intelligent.
4: Oui, intelligent.
0: Au moins, elle fait mieux que vous.
4: Mon petit fille, il y a 7 leçons, lui.
0: Me comprends, ouf.
4: Oui, il y a 7 leçons. Mais il m'a pas obligé de défoncer.
0: Elle me bilait pour gagner.
4: Non, mais pour défoncer.
1: Ça ah même là, le Central Defensing Unit pour venir.
0: Ouais, parce que là, moi, l'Ange Mountain, nous, là,
4: c'est venir.
1: Ce n'est que de l'humour, les amis.
0: C'est de l'humour, exactement.
1: Ce n'est que de l'humour, faut pas exagérer là. Et nous, Benazis, ça, nous avons 21 comédiens. Et nous, pendant, nous n'aimons
0: la
1: partie.
0: La dernière partie, 20. La semaine 21.
1: Nous n'aimons 21 comédiens de surprise. Non, là, il y avait un comédien qui n'était pas très bien. Il partit très bien.
0: D'accord. Donc, bonne nouvelle.
1: Que, ouais, bonne nouvelle, il va mieux. Ah, et donc, il va pouvoir prendre la scène. Nous, pas, voilà, nous laisser reposer.
0: Ouais.
1: Donc, nous, donc, c'est 21 comédiens. C'est très, très beau. Et donc, mais c'est n'a pas mettre, même nous, quand il est en compte, il a beaucoup envie de travailler. Mais il n'est pas capable.
0: C'est quand même fait de la mythe.
1: Non, mais spectacle là, il passe, ça ne veut pas dire qu'il y a 21 comédiens pour jouer en même temps.
0: Voilà.
1: Et il y a beaucoup, il faut que j'explique bien.
0: Alors, c'est quoi le principe?
1: Le principe, c'est que ça veut dire qu'il y a plusieurs histoires, c'est ce qu'on appelle une sangate. Mm. Plusieurs histoires, plusieurs personnages qui peuvent vivre plusieurs dans la vie. Tout le monde a des problèmes, des affaires. Chacun est dans ce sangate. Chacun vient dans ce sangate, chacun peut porter ce sangate dans sa manière.
0: D'ailleurs, là, on vit des sangates.
1: Là, on vit des sangates. Là, il y en a 4-5 sangates.
0: Ah, oui.
1: Alors, chacun vient, il gagne ce sangate de ce va. Tu peux avoir la police tropicale, tu as un pompier tropical, tu peux avoir une nurse, docteur.
0: C'est un clin d'œil aussi à toute bande création.
1: Du monde qui peut travailler, man frontliners. C'est un clin d'œil, une salutation pour cette dévotion et à la société aussi. Et en même temps, pour montrer qu'ils n'ont une équipe qui s'assoule la zone de l'ambulance et se retrouvent dans TCC avec docteur NES. Et bon, docteur, pas content, autres camarades, docteur Poukni, pas gagné docteur Lacouen. Docteur Lacouen, lui, il disait tout le temps, lui, même plus au gradé, après directeur à l'hôpital, lui. Après, tu gagnes Boulette, moi, tu gagnes Gwen qui n'est notre NES. Lui, tout le temps, peut faire moral, lui, tout le temps, peut retracer, lui, mec, lui, redal, c'est pas un docteur, peut battre. Moi, quand Néa Sagé, elle est là, moi, rentrer. Bah, Alex, c'est pas un docteur, moi, pas séparé. Et donc, il y a aussi, un problème, ben, jeune, ben, de Jélène, dont elle, qui est partagée entre l'amour d'un pompier et l'amour d'un policier.
0: Ouais.
1: Et comment te faire des semaines ou trois avant une mariage, quand toute l'invitation est allée, garçon, pompier, policier, fini, à cette meuble, la case, fini, monter, ne prend l'eau, ni tout. À cette, me dire, non, te l'équipe, et battre plus vite, pour sa pompier, là.
0: Non.
1: Pompier, c'est... interprété par Big Frankie.
0: Okay.
1: Big Frankie, le
0: oh,
1: pompier.
0: Fait, là,
4: non, il vient à l'île du Ferry. Non, il vient à l'île du Ferry.
1: Voilà.
4: C'est le pompier qui vient à l'île du Ferry.
1: Wesley Duval, l'équipe des pompiers. L'équipe la police, acteur qui va là. Marvin Anthony,
4: respecté à l'île.
1: Lisa Medipena, madame. À cette Anastasie, l'espérance policière. La Valbaradara Goulou, qui lui aussi arrive à un moment, il n'est plus capable, il en vient le réseau N-Ban 35 là, qui me gagne problème.
0: Okay.
1: Parce qu'il dit, si, il y en a un problème. Et tu as aussi, Linzemoutien.
0: Ouais.
1: Linzemoutien, qui est le colonel, qui va venir parce que, il a un problème de société. Le commissaire de police, pour Chiali, dans son retraite, Féali Vini apparaît.
4: Il est le seul.
1: Il va être demandé.
4: Il est le seul qui a été
1: tu
4: formé.
1: Le petit, Genesis Philippe, qui a 12 ans, qui joue avec Comico depuis presque un an et demi, et qui lit avec sa maman, Pévinil, il peut venir être saucé à faire sangat. Alors, donc, et tu n'as donc, extra, il y en a là, nous avons Bradley Husson qui joue le policier, et qui est malheureux comme pas quoi, parce qu'il n'est pas fait comprendre, il 35 là, pas qu'à quitter, Jélène Anthony Ponin, qui est et le docteur Lacouen, Mofek Diabet, qui prospère, docteur Lacouen est insignifiant, l'itini le sagrada, il cause 10 anglais, et docteur Poukni, Christabel Théodore Monti, Cosis français. Un français, un man insignifiant.
0: Docteur Poukni, docteur Lacouen.
1: Et nous, il y a aussi les trois jeunes, dont avec Kim, la Li Wing, là, nous, il y a Chenny Lamarck, qui jouait comment appelle ça?
0: N-Soman 35. C'est qui est ça? C'est qui Minéa là, Sanana?
6: Oui, c'est qui Minéa.
0: Ah, c'est ma fille.
4: C'est ma fille.
0: Très bien, ouais.
1: Et nous, il y a aussi Angela Ponin, donc qui joue la deuxième petite copine là.
0: Lily Mazer.
1: Lily Mazer.
0: Il assume son responsabilité quand vous allez trapper.
1: Mais il a la gueule. Mais non, moi je dis, parce qu'il y a une génération qui ne l'avait là. Comme une génération qui n'est plus, ou les pas comprendre.
0: Toi, quand
1: il
0: dit,
1: où l'époque avant. Moi, je dis, franc, je suis correct, je suis à l'école, mais on a 18 ans. Je gagne droit ça, je gagne droit là-bas. Il dit, ça n'a pas ça.
0: Ah ben après, qu'était 3 longs sang.
1: Après
0: 3 longs sang. Après 3 longs sang.
6: Non, non, tout ce qu'on a. Premier madame là, il est passé, il pas un gars, c'est un chuficat, c'est le moins, il est passé.
0: Il est passé, où va le marché?
6: L'école, moi non, moi 3 longs sang.
0: Seigneur.
4: Le
0: troisième trimestre, mon intérêt travail là.
6: Non, mon travail, point 4, mon
0: Dieu. Je t'ai passé quand t'es fait.
6: Travail, point 4.
0: Mon Dieu.
1: En même temps, c'est une espèce, comment dire, couscous, là, nous qu'à dire, mélangé de beaucoup de légumes, de sangade, et qui montrait toi qu'à chaque minute, cette minute est dans une situation 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m'ont eu avec un bon frère c'est pas quoi
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0: c'est bien caricature, mais ça, ça vient aussi de
4: ce qui nous histoire que de bande du monde pour retrouver ça. 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
0: Exact.
4: Qui tombe enceinte de son cousin dans la cour. 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
0: Exact.
4: Nous payons amène l'humour, oui, mais nous payons mettre une bande situation dans la vie de tous les jours qu'il a. 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Moi capable une maman, moi capable crier, moi capable toute cette qualité comment du monde peut dire moi une tabordaine oui, mais il y a une souffrance quelque part. Peu importe comment moi été, mais seulement moi tu as envie que mes enfants les faire beaucoup mieux que moi, y arrive beaucoup plus que moi, mais qui ça déception pour la maman. Qui sa déception là. Pas dire moi une maman m'a pas causé, m'a cause avec mes enfants, moi même explique lui l'éducation sexuelle, tout ça là moi le faire.
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4: mais
1: te
4: au final,
1: avant,
4: tu... non mais défoncé, mais au final qui il fait avec moi. Au final il me fout des mois.
0: Corrigé. Enfin mais... nous ne passe là.
4: Non mais au final il me fout des mois. Mais comment on parlait me défonce lui.
2: Ça c'était bon. C'était une minute sérieuse de l'émission.
0: C'était la minute très sérieuse. Vous content même ça m'a drôle là Corinne.
4: J'adore.
0: Vous connaissez.
4: Vous content défoncé.
0: Parce que plus qu'il me trouve vous, ben on va une vidéo, tu vas me trouver.
1: Défoncé, nous défoncer. Il y a ce problème ici.
0: Tout à fait. Alors,
1: et, comment disait ça? Oui. Eh, Yann Marie Sangat.
0: T'as raison, tu vas une réponse pour gagner quand tu parles guette. Le fameux spectacle.
2: Tu trouves là, Miguel. Il y a juste pompier, la police. Il peut pas en faire camion.
0: En faire camion, il peut pas dire.
1: Mais non, là, c'est un camion qui peut poutir.
2: C'est dit qu'au grand causier, quand il y en a un camion.
0: On vient un grand entrepreneur.
2: Oui.
0: Vous avez réussi dans la
2: grande. Oui, oui, oui. Mais pas grand noir, moi, je ne sais pas que tu es grand noir.
0: Ah bon?
2: De qui te fais? Avant, je ne sais pas. On se tremble ou téléphone peut tomber.
1: Qui te pour raconter là?
2: Non, mais c'est une cause sérieuse. Non, mais ça, c'était de l'humour.
0: Non, on disait que c'était la minute très sérieuse. Avec vous, c'est la minute déjantée là.
2: Oui, oui, oui. Non, moi, vous causez un petit causé sérieux. Moi, vous avez tout du monde. Tout du monde qui peut écouter nous là, vrai même nous peut faire un peu la comédie, mais nous donnons ce rendez-vous le premier. Nous pas pour qu'à dire tout ce qu'ils vous a dit là.
0: Mais oui.
2: Où vous trouvez, où vous trouvez ou même.
1: Mais c'est normal.
0: Parce qu'une émission ça met pour assez vous dire tout.
1: Ouais. Cinéma, etc. Premier homme, je peux trouver moi ça l'homme qui m'a dans sa pièce là. Marie drama, ça vous l'a
4: plus qui femme.
1: Drama, plus qui madame.
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1: Drama, il pleurait, il rendait de l'émotion, il racontait de ça fait 30 ans. 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
2: Ah bon, moi une femme là.
1: Non, tu peux être femme, mais c'est moi qui te fais.
2: Moi, une femme, mais toi, t'as une zoom.
1: Aïda. Moi, une zoom, mais qui m'a fait toi, moi.
2: Dis-moi, femme, t'as.
1: Moi, pas de ça, tu peux faire drama, comme m'a dit madame.
2: Tu viens faire vilain dans Radio One.
0: Le camion de Miguel,
2: ton visage vient vite.
0: Ben, camion là,
2: pas de l'autre. Du monde peut faire ta babaye là.
1: Mais pour content, Antoine,
0: Est-ce qu'il pourrait s'y marier?
1: Vous pas connaît les premiers août, vous pas connaît qui peut arriver, c'est pas pour réussir.
0: Ah, là, il yes, moi, il y a une question. Qui s'en arrive dans le tracteur cette partie?
1: Non, ça ne coûte pas la note qui se. Ça n'a pas tracteur, ça n'a pas la note surprise. Donc, comme Nico fait un grand la salle et qui nous peut fêter un festival du rire ce 10 ans et qui, comme au Pédia, où ça prend une bonne chose, ça vient bon, libou, bonbon, nous peut travailler là, nous peut répéter, nous avons tout nous à l'acteur, nous avons nous léquer dans ces affaires-là. Donc, on invite le public mauricien à venir célébrer avec nous le rire et en même temps passer un mauvais, extra mauvais moment avec Saman Sangata. Vous connaissez Mauricien contre Sangat?
0: Oui.
1: Assisé, nana, guetté, veillé.
0: Même quand Péna.
4: Et nous préciser aussi qui ça joue là, nous prenons dégustation aussi gratuitement.
0: Au
4: non de mine bonto.
1: Marche.
4: Oui, les trois saveurs que nous prenons curry, poulet et salmi aussi.
0: Laquelle
4: la
0: vous préférez
4: la dégustation moi salmi.
0: OK.
4: La moi, dégustation va être gratuite.
7: Moi mine bonto boulette.
0: On a bien compris. Et qui plus est servi par Boulette. Boulette.
1: Il avait vraiment tissé. Il finit pas après toi. Après, il fait pas de me doux des lois.
0: Mais oui.
1: Amène-moi la mine, moi, semaine, un petit cadeau.
0: Après ça, soufflez mon dé.
4: Aïe là. Les rats.
0: Kim, moi, j'ai envie de savoir comment on tombe dans l'humour ou qui fait on a envie de faire l'humour.
6: Et. En début, tu dis comment dire, moi, un peu comique, moi, je touche, je peux dire, moi, okay. Vous avez fait un comico. Ouais. Mais.
0: La case où tu peux faire du monde rire.
6: Ouais, faire du monde rire.
0: À l'école aussi, j'imagine.
6: À l'école, la case.
0: Non, dans la vraie vie, rassurez-moi, tu peux gagner 3 leçons.
6: Non, 3 leçons, non. Allez,
0: tout le monde est content maintenant. Ouais, voilà.
6: Désolé, du monde brille un goût, mais.
0: Ça, du monde brille un goût. Les gens, là, en tout cas, pas prends pas l'examen, là.
6: Non, non, vous prends pas.
0: Très bien. Et où trouve-vous peut faire ça tout au long de votre vie où tu. On se croit passer là.
6: Pour moi, c'est un rêve qui devient une réalité parce que pour moi, tout le temps, moi, j'ai envie de rejoindre Comico, moi, dans la musique, moi, santé, mais c'est pas mon plus grand rêve. Mon plus grand rêve, c'est faire du monde rire parce que dans la vraie vie, même, moi, faire du monde rire.
0: Point Comico.
6: Ouais,
0: en tout cas, on vous souhaite le meilleur pour la suite. La transmission, c'est important aussi parce qu'il nous parle pour nous éternellement, Miselaine.
1: Absolument.
0: La relève est là.
1: Nous, on, beaucoup Comico, une famille, depuis ça fait 31 ans, ça l'année là, depuis nous exister, nous finit tout le temps être une porte d'opportunités pour tout bon talent. Talent pénalas, Moré Djali qui dit jeune, qui dit plus âgé, plus moins jeune, ouais, qui dit machou, hein, comment nous dire. Il ne sait pas dire, on ne sait pas dire ça, nous vieux, même nous. Mais nous pouvons nous machou, moi, mon dieu. Mais seulement, la porte de Comico est toujours ouverte à un nouveau talent. N'importe qui du monde qui est intéressé, qui a envie, qui est là, me passe un message. Téléphone-nous 54 49 16 16. Prenez un rendez-vous pour une audition. Venez faire l'audition. Vous avez des stages, vous avez des formations. Nous, pour Guizot, parce qu'il est important, comment te dire, Miguel, on n'est pas éternel. Mmh. Et après, tout simplement, on a bizarre les autres sens.
0: Et normal, et je vais même rajouter, avant nous, Tiena, après nous, Pouena.
1: Exactement.
0: Pas indispensable.
1: Alors, ne ratez pas le 1er août au Trianon Convention Center.
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0: à la voilà. Donc zot tout al check zot samedi oui
7: après joue le spectacle venez un peu bonheur surtout
0: très bien merci pour cette précision de taille Stéphane Reynal c'est un plaisir de vous revoir bien sûr et à samedi.
7: Oui, un samedi.
0: Allez, gros bisous et prenez soin de vous. Corinne, merci beaucoup.
4: Merci à vous. 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Et moi, je voudrais dire, au nom de Comico aussi, un grand, grand merci à tout bandit monde qui finit prendre ce billet. Comme tous les temps me dire, sans eux, nous pas exister. Sans eux, nous pas là, nous rien du tout sans eux. Merci d'exister. Merci qu'ils ont pu soutenir nous. Et un grand merci à tout bandit monde qui finit prendre ce billet. Nous trouvons eux les 1er août pour Belle Sangat.
0: Ah là, et là, et pour les autres, attrapez-vous. Merci beaucoup, Kim.
6: De rien.
0: Alors, merci pour la suite.
6: Merci beaucoup. Alors, on donne rendez-vous à tout le monde, vini en nombre, vous êtes riche famille, cousins et cousines, pour venir rire, vous êtes, parce qu'ils prennent un gros sangat, belle sangat.
0: Ah, 5
6: sangat, donne 6 sangat.
0: Merci beaucoup. Tout est lundi et merci beaucoup Miss Len. All the best pour la
1: plaisir.
0: Suite.
1: Donc,
0: à la prochaine.
1: Oui. Ça me la mon père pas être à diaspora, nous peut venir Canada. Canada en août, Toronto, Vancouver, Montréal, Québec, Saint-Bernard et nous peut venir en Angleterre et nous peut venir en Australie dans les tournées et Rodrigue peut venir bientôt.
0: Eh ben ne manquez rien et suivez Comico sur ses réseaux sociaux pour tout savoir de leur actualité. Merci les amis, gros bisous à
1: merci.
0: Vous. Embrassez toute l'équipe pour nous.
1: Merci Redouane.
0: Très bon spectacle.
1: Merci Miguel.
0: Ce samedi.
1: Merci.
0: Plaisir. On est arrivé à la fin de notre club. Merci à Manish qui a assuré la technique. Arnaud n'était pas loin. On se retrouve demain, 11h-13h pour une nouvelle édition de votre club avec d'autres invités pour d'autres actus. C'est Ursula qui prend le relais pour 1-2-3 aujourd'hui. Elle signe son retour. Eh ben, on l'embrasse évidemment. Bon lundi, belle semaine à vous.
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0: 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Avec Rodney Pierre-Louis. Bonjour Rodney.
1: Bonjour Yasuda, bonjour à tous. L'AlphaGAN est en rupture de stock sur le marché local depuis maintenant plusieurs mois. Si d'autres prescriptions alternatives ont été proposées aux patients souffrant de tensions oculaires, ces derniers n'arrivent pas à s'y adapter. Sidi Kodabakus de l'Union des pharmaciens de Maurice évoque l'importation parallèle qui pourrait aider à pallier de tels manques et éviter ainsi de pénaliser les patients sous traitement. Il intervenait dans l'émission Enquête en direct animée par Christophe Swamber ce matin. Un sexagénaire a déposé une plainte après avoir été agressé dans le cadre de l'affaire survenue samedi à l'hôtel de thé Pakistan à Plaine Verte. Selon sa version, Javed Gafour, propriétaire de l'établissement, accompagné de son frère, l'aurait attaqué dans la rue avant de s'en prendre à son neveu. En tentant de calmer la situation, il aurait reçu un coup de casque au visage. Plus tôt, un habitant de Plaine Verte âgé de 29 ans avait également porté plainte. Il affirme avoir été agressé par Javed Gafour et qu'un individu connu sous le nom en sous le sobriquet de malade lui aurait porté un coup de cutter au cou. Rappelons que samedi, le propriétaire de l'hôtel de thé soutenait qu'il avait été attaqué et dépossédé de plus de 100 000 roupies devant son établissement. Deux suspects ont été arrêtés et ont à leur tour porté plainte pour agression. Et puis, une habitante de Pont-Lardier a été victime d'un accident domestique alors qu'elle se trouvait dans sa cuisine. La victime, âgée de 67 ans, a subi des brûlures après être tombée accidentellement alors qu'elle vidait de l'eau chaude provenant de la cuisson du riz. Selon les informations, elle aurait glissé sur de l'eau répandue au sol. Elle a été transportée à l'hôpital Sage avant d'être transférée à l'hôpital de Candos où elle a été admise à l'unité des soins, à l'unité des grands brûlés plutôt. Ses blessures, notamment au cou, à l'abdomen et aux mains, sont jugées sérieuses. En France, des milliers de pompiers ont affronté pour la cinquième nuit consécutive un incendie hors norme en Gironde. Les activités des colonies de vacances sont suspendues dans le département, annoncé ce matin la préfète Sophie Brocas, compte tenu des feux en cours qui ont ravagé 42 000 hectares depuis mercredi. Emmanuel Macron préside en ce moment une cellule interministérielle de crise à la place à Beauvau. Voilà, c'est la fin de ce flash.

0: Flow Tonight. Azizam avec la voix, bien sûr, d'Ed Sheeran, je crois, le roux préféré, en tout cas, de beaucoup d'entre vous. Bienvenue, bienvenue. C'est Ursula, exceptionnellement, ce lundi, dans votre 1-2-3. Notre chère Daniela étant malade, on en profite d'ailleurs pour lui faire un gros piouk-piouk de guérison. Ne vous inquiétez pas, elle revient très vite. Do not worry. Et le plaisir, en tout cas, grande joie même, je dirais, d'accueillir un petit nouveau, le petit nouveau de la maison. C'est Maniche qui a la réalisation cet après-midi. Ça va, Maniche? En pleine forme, il me fait les deux pouces en l'air, ça voudrait dire que tout va bien. En tout cas, bienvenue à la maison, bienvenue sur Radio One. Longue et très très belle carrière avec nous. Écoutez, les deux heures à venir, nous allons profiter bien sûr avec le meilleur de la musique, mais aussi des cadeaux à vous offrir, quelques petites rubriques sympas. On aura la recette à vous proposer, on parlera santé, bien-être, on aura bien sûr votre 3 à la suite en dernière heure. Et puis, écoutez, vous nous envoyez vos petits messages au 58 53 77 21 avec grand plaisir. Je vous attends, allez, on enchaîne tout de suite avec la nouveauté de la semaine, signée Martin Garrix.
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0: des années 2000, un petit retour dans les souvenirs. It wasn't me sur Radio 1.
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magnifique voix de Mary Jane Gaspard, de retour avec ce super compas Lock and Key, dont la vidéo également est sortie le 18 juillet dernier. Presque les 10 000 vues, allez-y, allez voir un peu comment c'est tellement, tellement coloré, en tout cas à la hauteur, voilà, de Mary Jane Gaspard, qu'on embrasse si jamais elle nous écoute en ce moment. Allez, on va marquer la pause et juste après, un peu de soleil pour vous sur Radio 1.

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j'espère que vous prenez un peu de soleil, un petit bain de soleil là en ce temps hivernal. Pas mal Carl, oui, enfin, un petit bain de soleil en bas. Ah oui, il faut profiter en tout cas du soleil tant qu'on peut, parce que là, c'est bon pour la santé, un peu de soleil, messieurs, dames. C'était le duo d'Adju et Anita sur Radio One. En même temps, on va faire un petit salut à Linda qui nous écoute en ce moment. Écoutez, moi, je suis contente de vous lire. Gros bisous à ma Daniela. C'est de la part de Linda du côté de Calancoté. Je vous embrasse aussi, je pense, de cœur pipe. Hein. Une fidèle, en tout cas, de la radio. Je pense que c'est la Linda qui était venue nous rendre visite la dernière fois. Eh bien, écoutez, Linda, on vous embrasse aussi fort, fort, fort. Un gros piou-piou rempli d'amour et de gros bisous aussi à Nashrine de Vaqua qui nous écoute en ce moment. Très bon anniversaire à mon fils Nafis qui fête ses 27 ans aujourd'hui. Je lui souhaite plein de joie, la santé, la prospérité, bonheur et succès. On t'aime fort de la part de maman, papa et le frérot Nabil. Et Nasrine aussi qui fait un gros piouk-piouk à Daniela en lui souhaitant bon rétablissement. Ben écoutez Nasrine, merci beaucoup de penser à notre Daniela. On l'embrasse bien bien fort. Allez, on enchaîne cette fois avec S.G. Lewis sur Radio 1, Baby Blue pour vous.

0: avec la Star Academy 2025. C'était bien sûr Lim avec cette reprise du groupe ABBA. Voulez-vous rester avec nous puisque nous arrivons tout de suite avec la recette de ce lundi.
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0: Alors aujourd'hui, nous vous proposons une recette de poulet sauté aux légumes, mais surtout à l'utilisation de l'huile cosmétique de soja, la marque leader, exclusivement fabriquée à partir de soja bien sûr, sans huile de palme, élaborée à partir de graines de soja, premier choix, à savoir que cette huile justement est très très polyvalente, hein. On peut l'utiliser, elle a une texture fine, un goût neutre et polyvalent parce qu'on l'utilise pour la friture, pour la cuisson à vapeur, pour l'assaisonnement en salade. Et cet après-midi, comme je vous le disais, nous vous offrons cette recette de poulet sauté aux légumes. Alors, en termes de légumes, nous allons utiliser des poivrons, mais vous pourrez bien sûr faire à votre façon, hein, votre sauce. Les ingrédients, donc, si vous avez de quoi noter là, retenez, c'est assez facile, hein. Donc, du poulet, bien sûr, du poulet, des poivrons rouges, verts et jaunes. De l'ail, un peu de sauce soja, de l'huile de soja leader. Alors pour la préparation, écoutez, vous coupez le poulet en morceaux, vous faites chauffer l'huile, vous marinez au préalable si vous le souhaitez votre poulet, vous faites chauffer l'huile de soja leader dans un wok et on fait sauter le poulet. Ah, merci beaucoup. Merci pour les sons. Et on fait sauter le poulet jusqu'à dorure. Ensuite, vous ajoutez les légumes et vous faites sauter, vous assaisonnez et servez chaud. Donc, tout simplement avec, bien sûr, notre huile de soja leader. Je vais quand même vous rappeler les ingrédients du poulet, du poivron, de l'oignon, l'ail, un peu de sauce soja, de l'huile de soja leader. Donc on coupe le poulet, on marine en morceaux bien sûr, nous coupons en morceaux et nous marinons. On fait chauffer l'huile dans un wok, on fait sauter le poulet jusqu'à dorure, on ajoute les légumes, on fait sauter à nouveau et on assaisonne et on sert très chaud avec un petit jus blanc, pas mal non ? Un petit jus bien blanc avec un bon sauté de poulet aux légumes. J'espère que vous avez pu noter, on va marquer une courte pause tout de suite et après c'est BTS qu'on retrouve avec son nouveau titre, Swim.
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bien sûr, et Megan Trainor pour vous. Et on va faire de gros pukes à Nasreen Kidjianou comme ça. Oh, ça a l'air yummy. Je vais l'essayer. Ben oui, essayez bien cette recette de poulet sauté aux légumes, ma très chère Nasreen. Et dites-nous comment c'était. C'était bon si vous avez aimé. Allez, contente de t'entendre. Maxi bisous à Daniela en lui disant qu'elle est dans nos pensées. Bonjour à toute l'équipe. Merci beaucoup. On vous embrasse fort, fort, fort. Ça, c'est Jasmine qui nous a envoyé ce petit message. Ben, écoutez, très, très belle journée à l'écoute de la fréquence Liberté. Et puis celle-là, elle nous fait rêver avec sa magnifique voix. C'est Céline Dion qu'on retrouve tout de suite. Bonjour. Pardon. Merci.

avec cet album tant attendu. Voilà, bonjour, pardon, merci. Ça fait du bien en tout cas de la retrouver, magnifique en tout cas, en pleine forme, notre très chère Céline Dion. 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Wow.

0: bienvenue, il est 14h. Le point info tout de suite avec Rebecca François Boncœur. Bonjour Rebecca.
1: Bonjour Yasula, bonjour à tous. Après le lancement du Household Rooftop Solar Photovoltaic Grant Scheme en 2026, le Central Electricity Board met en garde contre ce qu'il qualifie de pratiques commerciales trompeuses. L'organisme appelle le public à la vigilance et demande de ne communiquer aucune donnée personnelle ni de remplir un formulaire d'inscription sur des sites internet ou des pages Facebook non officielles prétendant agir en son nom. Les abonnés devront se rendre exclusivement au bureau du CEB pour finaliser et signer le Connection Agreement. Les ménages éligibles peuvent bénéficier d'une subvention couvrant 25% du coût d'acquisition d'un système solaire photovoltaïque dans la limite de 75 000 roupies. Le CEB rappelle également qu'aucune inscription préalable sur un site internet ou une page Facebook non officielle n'est requise. L'AlphaGAN est en rupture de stock sur le marché local depuis maintenant plusieurs mois. Si d'autres prescriptions alternatives ont été proposées aux patients souffrant de tensions oculaires, ces derniers n'arrivent pas à s'y adapter. C'est Nicolas Bacchus de l'Union des pharmaciens de Maurice évoque l'importation parallèle qui pourrait aider à pallier de tels manques et éviter ainsi de pénaliser les patients sous traitement. Trois personnes ont été blessées dans un accident de la route survenu hier à Villenoir près du morcellement Blueprint à Maillebourg. La voiture à bord de laquelle se trouvaient les victimes circulait en direction de Grand Bel Air lorsque le conducteur aurait fait une sortie de route avant que le véhicule ne termine sa course contre un arbre et ne se retourne sur la chaussée. Le conducteur, un policier affecté à la SSU, son épouse de 47 ans et leur fille âgée de 23 ans ont été transportés à l'hôpital par le SAMU. La jeune femme a été admise en salle sous observation pour une blessure à la tête alors que ses parents reçoivent des soins médicaux. La police a ouvert une enquête pour déterminer les circonstances exactes de cet accident. Et à l'étranger, en pleine reprise des hostilités entre les États-Unis et l'Iran, le Premier ministre israélien Benjamin Netanyahou entame ce lundi une visite de 3 jours à Washington. Il doit rencontrer Donald Trump à la Maison-Blanche demain, alors qu'il affirme vouloir résister aux pressions américaines en faveur d'un retrait de l'armée israélienne de Gaza, du Liban et de Syrie. Son cabinet de sécurité vient de valider le cadre légal permettant le déploiement d'une force internationale de stabilisation dans la bande de Gaza, une décision qui intervient à 3 mois des législatives israéliennes. Voilà la fin de ce point info. Merci de l'avoir suivi. La suite, c'est avec Ursula.
0: Merci beaucoup, Rebecca. L'info revient à 15h.
2: Attention, opération Précrase et contre Galaxy Pérévini. Vous rappelez Galaxy Crase Priangien? Mais ça m'a suivi.

Johan. Et Cambiare, où il parle justement vouloir changer pour ce l'amour. Vous connaissez, défendre l'amour, c'est comme ça, hein. Il nous a fait un changement pour qu'il nous capable de gagner le meilleur, en tout cas, de l'autre personne en face de nous. Bienvenue pour la deuxième partie de votre One, Two, Three, exceptionnellement ce lundi avec moi, Ursula. Et c'est Prachante qui est venue nous retrouver à la réalisation. On embrasse bien fort Maniche, hein. Il sera bien sûr dans les parages. Et entre temps, vous nous envoyez vos photos là, hein. On vous attend. 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Le même numéro pour vos petites dédicaces, vos petits coucous, les messages d'anniversaire, messages d'amour, d'amitié. Anything you want to share, vous nous écrivez au 58 53 77 21. Et puis bien sûr, le retour de la musique. Voici Taïk sur Radio 1.

Ça va toujours aussi de notre côté. Alors aujourd'hui, là, nous arrivons avec trois titres que j'imagine vous allez bien aimer, messieurs, dames. Titre déjà de Madonna, la Madonna qui, en 1983, nous avait proposé son troisième single de son tout premier album éponyme, Madonna. Le titre Holiday, vous l'entendez en background, en tout cas, ce titre qui est venu vraiment lancer la carrière planétaire de la reine de la pop. On va l'écouter dans quelques instants. Et puis, en ce 27 juillet, Bryan Adams s'est installé à la première place du classement américain avec son tube Everything I Do It For You. On aura l'occasion de l'écouter. Et puis le single Wanna Be The Spice Girls. Waouh, les Spice Girls dans les années 90, c'était en 1996. Et ben ce titre, le super single qui avait atteint la première place des charts britanniques, amorçant la déferlante mondiale de la pop et du girl power. Les Spice Girls, à écouter dans quelques instants. Et bien sûr, ce titre incontournable des amoureux, celui de Bryan Adams, dans quelques instants. Mais pour tout de suite, Madonna et Holiday pour vous sur Radio 1.

0: imagine ton gars, il te dit ça. Wow, Bryan Adams, l'incontournable romantique avec son Everything I do it for you. C'était un 27 juillet en tout cas qu'il a été que ce titre a été première au classement américain, justement. En tout cas, j'espère que ça vous fait plaisir de retrouver une bonne petite Bryan Adams là, requinqué à bloc là, hein, pour un lundi après-midi. Allez, on va marquer une courte pause et on revient bien sûr dans quelques instants. À tout de suite.
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il y a plein de choses. Par exemple, il y a de la colline. Pas la colline, petite maison dans la prairie. La colline, C-H-O-L-I-N-E. C'est un nutriment essentiel au bon fonctionnement du cerveau, qui joue même un rôle important dans le développement du cerveau du fœtus pendant la grossesse. Il se trouve principalement dans le jaune. Il paraît qu'il y a des gens qui évitent de manger le jaune. Mais vous ratez tout, vous autres! Ce jaune contient aussi des antioxydants bons pour les yeux et en plus, c'est bon! Tout simplement, au goût, c'est super bon! Alors, quand vous préparez des œufs, mettez tout! À la coque, bien sûr! Le jaune fait partie intégrante d'une alimentation équilibrée, pas un extra à retirer!

0: Mardi sur Radio One and Super Medley, Nissa Sega Pouzout. Et puis, on a une nouvelle là, à partager. Le sergent Couard est avec nous. Au téléphone, il nous signale un accident. Sergent, bonjour.
1: Oui, bonjour à vous. Tout le monde nous dit, le message important à faire passer, surtout pour un usager de la route qui peut quitter la capitale. Donc, sur l'autoroute, juste avant Bagatelle, en direction du sud, alors il y a un accident qui est arrivé, alors plusieurs véhicules impliqués. L'arrêt pour Pégueté, pénalement de blessés graves, peut paraître jusqu'à l'heure, mais seulement là, nous devons avoir un véhicule. Donc, qui peut quitter la capitale, qui peut aller vers le sud, alors si possible, jusqu'à passer une autre route, au lieu que je passe vers sur M1, dans parage Bagatelle. Donc, voilà pour l'info cet après-midi. Il faut toujours demander à tout le monde d'être très prudent, surtout pour un véhicule qui peut passer sur le site de l'accident. Alors, pour les autres, très vigilants et non pas qu'ils focus l'accident lui-même.
0: D'accord, voilà, merci beaucoup. On rappelle, hein, en direction du sud à hauteur de Bagatelle. C'est bien ça?
1: Bagatelle, juste avant Bagatelle.
0: Merci beaucoup, sergent. Okay. Et on rappelle à un petit rappel à tous mes camarades qui écoutent nous sur les routes. Franchement, attention, hein, attention à vous. Nous, lentement, mais sûrement, on espère qu'il n'y a pas de blessés graves et qui tout. Correct, en tout cas pour nos bons camarades qui dans cet accident-là. Merci au sergent Couard pour les détails. Allez, on va enchaîner pour notre part en musique et on arrive aussi dans quelques instants avec la personne qui repart avec son pack de crêtes.

0: embrasse tous les Shy Guys qui nous écoutent en ce moment. Diana King sur Radio 1 pour un petit retour dans les années 90. Ça fait toujours du bien, toujours les 90s, puis fais-nous plaisir. Allez, on va du côté de Vaquoi. C'est Nasrine qui est avec nous au téléphone. Bonjour, ma très chère.
1: Ça va?
0: Ça va bien, merci, vous.
1: Un peu grippé.
0: Un peu grippé. Aïe, je crois que ça court vraiment un peu partout en ce moment-là. Hein.
1: Oui, c'est ça.
0: Est-ce que vous avez fait vos petites tisanes de thé avec, avec citron,
1: jumier,
0: la totale.
1: Oui.
0: Vous perdez un peu la voix aussi, j'ai l'impression.
1: C'est ça, oui.
0: Un peu de romarin et de thym, ça devrait vous faire du bien, ma très chère.
1: Oui, bien sûr.
0: Nasrine, on a le plaisir. Déjà, merci pour la très belle photo que vous nous avez envoyée.
1: Oui.
0: Je vois que vous utilisez pour les mains sensibles.
1: Oui.
0: À l'aloe vera.
1: Oui.
0: C'est pas mal du tout. Moi aussi, j'aime bien celui-là. Et c'est, qu'est-ce que ça sent bon. Ouais. Ça sent super, super bon. En tout cas, on va applaudir, pardon. Nasrine, bien fort.
1: Merci beaucoup. Merci.
0: Bravo à vous. On a le plaisir, en tout cas, de vous offrir un panier rempli de produits Crest avec votre hand wash, avec l'eau de Javel d'un litre, Mr. Crest également, Crest Vaisselle et un petit savon Marseille pour capable faire ou un petit lavage. En tout cas, bravo à vous.
1: Merci beaucoup. Merci Radio One. Merci sur Canal Live.
0: Avec grand plaisir. Est-ce que vous voulez saluer quelqu'un cet après-midi?
1: Mon fils, bien sûr. Mon fils. Oui, et toute la famille, et bien sûr la famille Radio
0: One. Merci beaucoup Nasrine, on vous embrasse. Qui ou bien le fait à la paix à boire du thé?
1: Après moi une patate.
0: Une bonne patate douce avec ce dité ce là, Nasrine, fais-nous rêver. En tout cas, je vous embrasse bien fort, gros piou piou qu'à vous, et à très bientôt sur Radio One.
1: Allez, bye bye.
0: Allez, très belle semaine avec nous.
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0: Comico est de retour.
3: Voilà ma situation. 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

Erexa et Faithless pour vous sur Radio 1. Salut, bon lundi après-midi et bon dernier, très bonne dernière semaine. Voilà, du mois de juillet 26 à toute l'équipe de Radio 1. C'est la part de Renaud, Noah, Sharon et Suzy du côté de Vaqua. Renaud, comment ça va? Comment ça va Vaqua? Fait pas trop froid, j'espère. On vous embrasse bien, bien fort. Et puis, au 58, 53, 77, 21, merci à toutes ces personnes qui se sont inscrites pour le jeu. Crest, ne vous inquiétez pas, ça revient demain, bien sûr. Et puis, une chanson pour Siven Muragapa, Naiken, 82 ans aujourd'hui. C'est de la part de Sevam, Tiruvadi, Arulen et ses 5 petits-enfants du côté de Maïbourg. On vous embrasse bien fort, Maïbourg, dans la place. Contente d'écouter Radio 1 cet après-midi, une chanson pour mes amis Magda et Serge de Vaqua, Suzy et Clancy de Chamonix, Clancy Soria et sa famille de Floréal, ma famille, et pour ceux que j'aime et pour tous ceux que j'aime, à toute l'équipe également, gros bisous. C'est de la part de Marie-Claude du côté de Port-Louis. Marie-Claude, on vous embrasse aussi bien, bien fort. Et puis, un joyeux anniversaire à mon fils Jamison Charles de New Grove, qui fête ses 17 ans aujourd'hui. Tous mes meilleurs voeux à toi, mon chéri. Et que Dieu te bénisse, maman t'aime fort. C'est de la part de Jennifer, justement, du côté de New Grove. Et beaucoup de personnes dans le sud nous écoutent aujourd'hui. New Grove, Maïbou, on vous embrasse fort, fort, fort. Et puis, il y a Bernard aussi qui nous dit la musique au top. Ben, merci beaucoup. On embrasse d'ailleurs à Jive, pour la playlist. On vous embrasse Bernard, vous êtes de quel côté? De quel côté? J'essaye de voir, je ne sais pas trop, mais en tout cas on vous embrasse et merci de nous écouter sur le www.radio1.mu. Voici un titre qui vous fait plaisir en ce moment, celui de Prophecy. The Prophecy aux côtés de Jason Ira. Feeling, c'est tout de suite.

paroles. Oh là là là là. En tout cas, gros plaisir de les croiser dans les couloirs de Radio One, les deux à la fois. Jason et The Prophecy, qu'on embrasse bien bien fort, hein, des habitués en tout cas de nos studios. C'était un petit clin d'œil, voilà, qu'on voulait faire à ces deux grands de la musique locale. Très belle émission comme d'habitude, c'est la part de Gilbert, on vous embrasse aussi bien bien fort. Le temps pour moi de prendre congé de vous. On se retrouve tout à l'heure dès 19h dans votre One Generation. Ce sera du 100% local pour vous. Et là, je cède ma place, je cède le micro à mon très cher Andy Bignot qui vient vous accompagner dans le Drive Time. Je vous embrasse bien, bien fort. Gros piou-piou, qu'on se dit à tout à l'heure et on se quitte avec Billie Eilish. À bientôt, c'était Ursula.

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0: 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Sur l'actualité, Rebecca François-Boncœur, bonjour.
1: Bonjour Andy, bonjour à tous. L'ex-premier ministre Pravin Jugnauth est actuellement interrogé par les enquêteurs de la FCC dans l'affaire de l'attribution d'un contrat pétrolier de 20 milliards de roupies à Mercantile Maritime Group. Sollicité pour une déclaration à son arrivée, il a tout simplement indiqué être confiant et serein. Pravin Jugnauth est représenté par Maître Raouf Goulboul. L'ex-ministre et Attorney General Manish Gobin est également interrogé dans les locaux de la FCC concernant cette même affaire. À son arrivée, il a déclaré à la presse avoir reçu une convocation de la FCC afin d'être entendu et d'accompagner de ses avocats, dont Maître Avineshwar Dayal. Une déclaration à la presse est attendue à l'issue de son interrogatoire. Un sexagénaire a déposé une plainte après avoir été agressé dans le cadre de l'affaire survenue samedi à l'hôtel de thé Pakistan à Plaine Verte. Selon sa version, Javed Ghafour, propriétaire de l'établissement, accompagné de son frère, l'aurait attaqué dans la rue avant de s'en prendre à son neveu. En tentant de calmer la situation, il aurait reçu un coup de casque au visage. Plus tôt, un habitant de Plaine Verte âgé de 29 ans avait également porté plainte. Il affirme avoir été agressé par Javed Ghafour et qu'un individu connu sous le sobriquet de malade lui aurait porté un coup de cutter au cou. Rappelons que samedi, le propriétaire de l'hôtel de thé soutenait qu'il avait été attaqué et dépossédé de plus de 100 000 roupies devant son établissement. Deux suspects ont été arrêtés et ont à leur tour porté plainte pour agression. Et à l'étranger, en Espagne, l'incendie qui ravage la Sierra Oeste à l'ouest de Madrid a ralenti sa progression dans la nuit de dimanche à lundi, permettant aux autorités d'envisager de premiers retours d'habitants évacués. Mais le feu, qui a déjà détruit près de 25 000 hectares, reste hors de contrôle et trois fronts sont toujours actifs. Les secours espèrent profiter des journées de lundi et mardi avant une nouvelle dégradation des conditions météorologiques. Voilà, fin de ce point info. Merci de l'avoir suivi. La suite est avec Andy.
0: Merci Rebecca.
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1: Le drive, merci bien. On a passé une bonne journée, j'espère pour vous, oui. Le week-end, c'était OK également. Bah, on passe un très bon moment, une bonne semaine qui se profile à l'horizon. L'équipe d'aujourd'hui avec Prachant et Manish qui sont à la réalisation. Marley est à la production. Les autres en profitent. Certains ont leur jour de repos, d'autres en vacances même. Bah, enjoy ce moment-là. Le drive vous offre du bien-être, simplement, et montez à bord. Ça démarre avec Bruno Mars. Oh

La belle mélodie de ce lundi avec le son de Bruno Mars dans votre drive. 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

0: John Newman, Love Me Again dans votre drive sur Radio One. Tellement plaisir de vous accompagner. Le temps que Charlie Gere se prépare, votre aventure dans le drive passe par Casella Nature Parks, qui depuis 1979 vous fait découvrir l'extraordinaire. 350 hectares de nature, de safari, d'aventure, d'expérience familiale également. 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

c'était Madonna, Dance Eteria, le dernier Madonna par rapport à son album aussi Confessions 2 qui est sorti il y a de cela quelques jours. On en parlait et sacré retour pour la chanteuse Madonna qui, lors de la sortie de son album, a également sorti des maillots de foot. Genre des maillots de foot couleur rose, écrit Madonna dessus. Ouais, on est vraiment dans le flow un peu World Cup, amoureux de football. À 72€ le maillot quand même, hein. Ça joue dans les grands stades là, Madonna. En fait, elle suit la tendance parce qu'on avait vu les membres de Rolling Stones, dont Mick Jagger, lui, s'afficher avec le maillot du FC Barcelone. Mais à la place du sponsor, il y avait la fameuse langue. L'image de la langue des Rolling Stones. Il y avait le genre, c'est pas le logo, mais l'image qui ressort plus quand on parle des Rolling Stones, évidemment. Et Mick Jagger, bah, lui, il avait fait ça il y a de cela quelques temps. Madonna qui suit le trend, du coup, pour vendre des maillots de chanteurs, mais des maillots de foot, hein, de vrais maillots, avec les mêmes matières, les mêmes sponsors aussi. Alors oui, ça coûte un peu plus de 70€ pour Madonna. On parle des Stones aussi, bah, ils sont de retour également avec l'album Foreign Tongues. Et voici In the Stars.

0: Soyez évidemment prudents sur les routes. Nous revenons sur ce qui s'est passé sur l'autoroute M1 en sortant de Sorèze, direction Bagatelle, avec cet accident survenu plus tôt. D'ailleurs, le sergent Chécois qui est intervenu sur notre antenne pour en parler. Les encombrements sont toujours là et certes, il faudra privilégier d'autres itinéraires. Ce que vous faites, c'est que certains passent vers la gauche, c'est-à-dire en direction de Montagnory, passant par Eureka, revenant à ce moment-là vers Bagatelle. D'autres continuent leur route à Telfair pour revenir cette fois-ci vers Réduit. Ça cause du coup un autre bouchon. Donc plutôt que la sortie des bureaux, nous ferons un autre point un peu après 16h. 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
1: 15h30.
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Ah, ça, c'est parmi les nouveautés qui marchent à Momem, ça, avec La Langue Cabri. C'est dans votre drive sur Bloody One. Passez un excellent lundi après-midi. Ouais, c'est bientôt terminé. La journée, on s'accroche. C'est vrai qu'après un week-end, quand on revient comme ça, le lundi semble parfois lourd. Mais nous vous accompagnons. Nous vous proposons le drive pour fluidifier ce qu'il faut lors de cette première journée de cette semaine. Bon courage. Voici Coldplay.

Célestial, dans votre drive sur Radio One, nous avons pour vous d'ici quelques minutes ce forfait spécial pour une personne. 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Le temps de Jimmy Gassel et Zay. Sa nouveauté, ben oui, à notre pote, à nous, Jimmy Gassel, son album Message sorti il y a quelques jours, El Haya sur Radio One.

0: 27 juillet, on a même l'indice UV plus élevé qu'hier. Donc on imagine quand même un très bon lundi à la plage si vous êtes vers l'ouest de l'île. 28 degrés, quand même retour des nuages dans l'après-midi et quelques averses selon Météo Maurice quand même. Idem pour le nord, température ressentie 29 voire 30 degrés. Pour l'est et le sud, 27 degrés.
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0: bande originale du film Toxic. Le film est à venir en août prochain avec Yash, Kara Advani également. Les premières images, du moins la bande annonce, quelques clips également sont sortis pour ce film Toxic, A Fairy Tale for Grown-Ups. T'as vu un peu les images, Prashant? Eh, ça vaut le coup. Kara Advani, Tara Sutaria aussi dans le film. Le cinéma à l'honneur cette semaine parce que mercredi, les gars, il y a Spider-Man qui arrive, entre autres gros films. C'est vrai que le gros succès de ces derniers jours, c'est l'Odyssée de Christopher Nolan. M. Cinéma d'un diète défoncé, Paul. Alors, du monde peut aller, genre, week-end, se dire, voilà, on va sortir, on se fait un bon film, peine à place. Tellement Odyssée là, paix moi aussi. Donc, je vous recommande l'Odyssée. Il y a Spider-Man qui arrive aussi, et profiter pendant les vacances avec Toy Story ou encore Moana. En la nouvelle version avec Dwayne Johnson d'ailleurs pour Disney. Vous êtes sur Radio One, c'est votre drive.
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0: Également parmi d'autres activités, on vous envoie à Casella Nature Box aussi pour ce forfait spécial pour une personne. Prashant qui est avec nous là, nous sommes à Baie du Tombeau. Carlos, bon après-midi.
2: Bon après-midi Andy.
0: Ça va, correct?
2: Oui, correct, oui.
0: En place, c'est boulot là?
2: Non, on va bouler la maison même.
0: La case même, bon, tranquille. Ah, mais je dis, à l'aise, net, pour ça lundi, là. Nous, tranquille. Et Carlos qui peut jouer avec nous pour Casella, capable de faire les tours. Profiter également avec sa forfait spéciale, là. D'où vient le nom Casella, Carlos? Réponse A, du mot safari. Ou réponse B, l'expression créole, la case, là.
2: Expression créole, la case, là.
0: Évidemment, c'est la bonne réponse. À savoir que le nom Casella vient de l'expression créole la case là, au fait, qui signifiait évidemment la maison, référence au fait, tienenti la case, l'ancien la case dans le domaine là, donc situé côte Casella, trouvé Zorodi, et pour quand le souper gain ou forfait spécial Casella Nature Park, souper gain ou l'entrée au parc, ou gain ou safari également, ou capable trouve ban animaux, rencontrer ban girafe, ban zèbre, ban tortue géante aussi, deux rhinocéros, qui bien populaire là-bas, les deux rhinocéros blancs, même l'activité à Toulawaka. Bah, profite bien, Carlos. Bravo.
2: Merci Andy.
0: Ah, mais ça, c'est cool. Et très bon après-midi. Merci d'avoir été avec nous, Carlos et Casella. On continue toute cette semaine encore. 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

je dérange ce refrain de Dreamers. Je sais à quel point vous adorez ça, mais on aime encore plus quand même notre tea time chaleureux et gourmand avec Formlaine. C'est à gagner ce lot de produits dans la prochaine heure, d'ici une vingtaine de minutes. Ça rend tout de suite plus souriant, la plus doux, plus réconfortant. 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Le lot de ce lundi avec la tasse, le sac qui affirme le style, aussi votre fidélité aux produits Formlaine, ainsi que le lait Formlaine Hot Chocolate également dans le pack. La question de ce lundi, de quel pays nous vient le lait Formland? De quel pays nous vient le lait Formland? On précise bien le lait Formland parce que après Formland c'est une marque avec plusieurs pays, mais le lait Formland nous vient de quel pays? 58 53 77 21.

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2: 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Il est 16h. Rebecca François Bonker, bon après-midi.
3: Bon après-midi Andy, bon après-midi à tous. L'ex-premier ministre Pravin Jugnauth est actuellement interrogé par les enquêteurs de la FCC dans l'affaire de l'attribution d'un contrat pétrolier de 30 milliards de roupies à Mercantile and Maritime Group. Sollicité pour une déclaration à la presse, il a indiqué tout simplement être confiant et serein. Pravin Jugnauth est représenté par Maître Rauf Gulbul. L'ex-ministre et Attorney General Manish Gobin est également interrogé dans les locaux de la FCC dans le cadre de l'affaire de l'attribution de ce contrat pétrolier de 30 milliards de roupies à Mercantile and Maritime Group. À son arrivée, il a déclaré à la presse avoir reçu une convocation de la FCC afin d'être entendu. Il est accompagné de ses avocats, dont Maître Avineshwar Dayal. Une déclaration à la presse est attendue à l'issue de son interrogatoire. Un carambolage entre trois véhicules s'est produit dans les environs de Bagatelle cet après-midi, faisant des blessés légers. Selon nos informations, les victimes étaient en route pour recevoir des soins à l'hôpital il y a quelques minutes. En revanche, un important embouteillage a été causé et il est conseillé au public d'emprunter d'autres routes. Nous y reviendrons avec plus de détails. L'AlphaGAN est en rupture de stock sur le marché local depuis maintenant plusieurs mois. Si d'autres prescriptions alternatives ont été proposées aux patients souffrant de tensions oculaires, ces derniers n'arrivent pas à s'y adapter. Sidik Kodabakus de l'Union des pharmaciens de Maurice évoque l'importation parallèle qui pourrait aider à pallier de tels manques et éviter ainsi de pénaliser les patients sous traitement. Et à l'étranger, Israël et l'Iran se sont livrés ce lundi à des échanges de tirs après que les Iraniens ont lancé les missiles en direction du territoire israélien, menaçant la trêve en vigueur et les espoirs de Donald Trump d'arriver à un accord pour mettre fin à la guerre au Moyen-Orient. Téhéran a annoncé à la mi-journée une cessation des frappes contre Israël, alors que le sud du Liban reste sous le feu israélien. Voilà la fin de ce point info. Merci de l'avoir suivi. Je vous retrouve à 16h30 pour le Grand Journal.
2: Merci Rebecca, à tout à l'heure.
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1: Avec nous à 16h04. Nous faisons un point sur la circulation, surtout après ce qui s'est passé en direction de Bagatelle un peu plus tôt. Cet accident, et c'est à Jean-Chécoua, au Pérévine, l'eau c'est qui n'est arrivé, et aussi à un point en général, l'eau circulation à la sortie des bureaux. C'est à Jean, bon après-midi.
2: Bon après-midi à vous, bon après-midi à tout le monde, et tout le monde âgé de la route, alors à l'heure, comment est-ce avec vous, du côté de Bagatelle, alors qui c'est qui nous a déjà flashé, tout à l'heure, là nous avons dit qui. Ban panneau obstruction fin déjà est enlevé et tout man voir je bel et bien opérationnel, donc je pas de souci du côté de la circulation dans le secteur là. Et maintenant alors comment du tout connaître cette situation, nous sommes en heure de pointe, alors la sortie de produits toujours du côté de Codan Ménagerie, ça c'est pas une place que nous pouvons un arrondissement aussi bien que Paille, Sorèze, Réduit, Saint-Jean, et là nous pouvons trouver aussi du côté de Highlands, Campo Pro, et pour terminer du côté de la Vigie. Du côté du même deux, ralentissement du côté

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4: Prévision à venir, des développements de nuageux sont attendus en fin d'après-midi, avec la possibilité d'averses localisées, surtout sur la moitié ouest de l'île, ainsi que le plateau central. Pour les températures, du moins on a eu des maximales supérieures à la moyenne saisonnière par environ 2 degrés. On s'attend quand même à une chute de température pour la soirée et pendant la nuit. 15-16 degrés sur le plateau central, 19-20 degrés ailleurs. Une mer forte au-delà des récifs attendue avec des houles du sud-ouest de plus de 3 mètres. Les sorties en haute mer, de même que dans les lagons de l'ouest et du sud, sont déconseillées. Marée haute vers 23h56, marée basse vers 18h20, et demain 6h45, le coucher du soleil pour 17h51.
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toujours dans le Hit Radio 1 à Chiki, à retrouver chaque samedi, hein, 16h-18h. Bah oui, pour remonter ce top 20 des meilleurs sons de la radio et l'ambiance dans votre drive. On rentre à la maison, on est bien après une journée de travail. Le lundi, comment ça s'est passé? Bien, tranquille. Bah oui, on a le sourire, surtout dans votre drive. À venir, 5 Seconds of Summer, mais le temps de vous annoncer, bien sûr, notre sélectionné de ce lundi avec notre partenaire Tire Express Limited qui vous accompagne avec l'expertise reconnue dans le domaine du pneumatique et a gagné ce vendredi le parallélisme de vos pneus. 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C'est Nora qui est notre première sélectionnée en ce lundi. Bravo Nora et bonne chance pour le tirage au sort vendredi. 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

0: Wanted et nous suivons le combat de Mervyn Clerc au jeu du Commonwealth. Premier round, pour l'instant il mène, hein. Il est très bien rentré en jambes dans ce tour-là. Mervyn Clerc, on vous tient informé évidemment. Deuxième round qui commence d'ici quelques secondes.
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Harry Styles, Late Night Talking, mais là c'est dans votre drive et Can't Get Out of Our Mind, EA Hospitality, les jeux qui vous offrent une carte et trois facettes. Pas des options, mais l'imposition en fait de se faire du bien. Nous avons pour vous déjà votre entrée, direction Chamarelle, la TSC de Couleur. Nous avons aussi World of Seychelles avec ses coquillages mais extraordinaires et également sublimé cette journée avec un Discovery menu offert au resto Le Château de Bellombre. La question du jour, comment s'appelle l'endroit où l'on peut déjeuner ou faire une pause face aux dunes de la Terre des Sept Couleurs? Comment s'appelle l'endroit où l'on peut déjeuner ou faire une pause face aux dunes de la Terre des Sept Couleurs? Est-ce le Viewpoint Café, réponse A, ou réponse B, le Café Serré, 58 53 77 21?

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0: Pour cette édition, nous retrouvons Rebecca François Boncœur. Mais déjà, la bonne nouvelle, c'est que Mervyn Clerc, il s'impose lors de ce round of 16 pour la catégorie des 70 kilos au jeu du Commonwealth. Belle entrée en matière face au Tuvalu Pabaki et il s'impose, le Mauricien. Ben, bravo à lui. D'ailleurs, à Mervyn Clerc, on suit les jeux de Glasgow. Le journal des sports sera à venir à 16h45. Rebecca François Boncœur pour cette édition. Les titres qui font l'actualité.
1: Pravin Jugnauth et Manish Gobin, actuellement interrogés à la FCC concernant l'enquête de l'octroi d'un contrat pétrolier. Nous serons en direct dans ce journal. Le Finance Bill présenté en urgence avec un certificat d'urgence par le Premier ministre ce mardi. Les débats parlementaires scindés en deux séances pour être votés ce vendredi avant minuit. Penaoku a été condamné aux assises ce lundi à 25 ans de servitude pénale pour avoir été la complice de son époux Akash Oklu dans le meurtre de son beau-père. Maurice veut accueillir davantage d'étudiants africains pour l'enseignement tertiaire, une collaboration en cours entre le ministère de l'Enseignement supérieur afin de développer des stratégies pour attirer davantage d'étudiants du continent. Et sur le plan international, attaque au couteau à Paris. Deux victimes grièvement blessées, un suspect a été interpellé. L'enquête sur le controversé contrat pétrolier de 30 milliards de roupies franchit une nouvelle étape. L'ancien Premier ministre Pravin Jugnauth est actuellement entendu par les enquêteurs de la Financial Crimes Commission, tandis que l'ancien Attorney General Manish Gobin est également interrogé. Une forte mobilisation des partisans du MSM est observée au Red Triangle. Les derniers développements avec vous, Vince Bryan. Bon après-midi.
2: Bon après-midi Rebecca, bon après-midi à tous. En effet, un interrogatoire qui dure depuis plus de 2 heures pour l'ancien Premier ministre Pravin Jugnauth dans cette affaire d'attribution de contrats de pétroliers de 30 milliards de roupies à travers les échanges téléphoniques de Karima Nessius, représentante de la compagnie en question à Maurice. Les enquêteurs devraient notamment tenter de savoir dans quelles circonstances ce contrat a été attribué. Les questions seront portées au Premier ministre. Quant à l'ex-attorney général, il est également face aux questions des enquêteurs depuis 13 heures cet après-midi. Quelles seront les suites? Nous attendons leur sortie pour recueillir des déclarations plus précises. Et déjà avec une foule rassemblée ici au Red Triangle, au moins 200 personnes ici, partisans et membres du MSM, venus apporter leur soutien à l'ancien Premier ministre et à l'ancien Attorney General. Rappelons que 3 arrestations ont eu lieu dans cette affaire, notamment l'ancien ministre des Finances, Ranganathan Padayachi, l'ancien ministre Suresh Kalichon et l'ancien directeur de la FTC, Rajiv Sevan Singh. Nous vous donnerons les détails et les derniers développements à la suite de l'interrogatoire cet après-midi. Merci Rebecca.
1: Merci Vince Bryan. Et justement, maître Rauf Gulbul, qui représente Pravin Jugnauth, a indiqué à son arrivée à la FCC que les faits reprochés à son client ne sont pas connus à ce stade. Répondant aux questions de la presse, il a expliqué ne pas savoir si une éventuelle charge provisoire sera retenue contre Pravin Jugnauth, d'ajouter que si tel devrait être le cas, cette décision sera contestée devant une cour de justice. Ses propos rapportés par Vince Bryan. De son côté, Pravin Jugnauth a affirmé être confiant et serein en affirmant qu'une déclaration de presse sera faite à sa sortie des locaux de la FCC. Une forte mobilisation de ses partisans et de membres du MSM est également constatée au Red Triangle. Écoutons Pravin Jugnauth.
3: 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Le beau confrontement avec supposé, vous mettez dans votre lait. Mais nous attend de nous guetter là. T'allais un mot pour causer si mon récit sorti. Même si j'ai une réserve de la somme pour moi, dans mon cas, quand mon sorti, on pensait avec Zodi qui tout le monde peut respirer et n'a plus liberté supposée d'expression, mais mon cas fait une déclaration.
1: L'ancien Attorney General Manish Gobin est lui aussi entendu depuis ce matin par les enquêteurs dans cette affaire. Les débats et le vote du Finance Bill présenté en urgence avec un certificat d'urgence par le Premier ministre pour ce mardi avait suscité la polémique depuis vendredi dernier. Ainsi, les travaux parlementaires entourant le vote de ces deux projets de loi s'étaleront sur deux séances avec un nombre limité d'intervenants de la majorité. Le point avec Emmanuel Ledoux.
4: Il s'en est fallu de peu pour que l'opposition parlementaire jubile cet après-midi en apprenant que les débats parlementaires sur le projet de loi seraient étalés sur deux séances cette semaine. L'information a fuité de la réunion du comité parlementaire de cet après-midi au bâtiment du Trésor. Il nous revient que le Premier ministre, Narendra Modi, présentera les deux projets de loi sur le Finance Bill en deuxième lecture ce mardi, après la tranche des questions parlementaires. Il ouvrira les débats et sera très probablement suivi de l'intervention du leader de l'opposition, Julien Jongard. Durant le week-end, le whip de l'opposition et la chief whip se sont concertés sur la liste des orateurs qui débattront du Finance Bill. Selon le source, le nombre d'intervenants au sein de l'exécutif sera limité en raison d'un passage express des deux projets de loi. Les débats se poursuivront ce vendredi avant le vote en troisième lecture qui se tiendra dans la soirée. Pour rappel, le vote du Finance Bill est primordial avant le 31 juillet afin que les mesures budgétaires aient force de loi pour la prochaine année financière 2026-2027.
1: Et les amendements au Wakaf Act de 1941 intégrés dans le Finance Bill visent à renforcer la lutte contre le blanchiment d'argent et le financement du terrorisme en conformité avec les recommandations du groupe d'action financière. Ces modifications mettent aussi à jour le rôle des commissaires et du board du Wakaf. Mossadegh Saibdin, directeur de l'organisation Wakaf Revival, se dit favorable à ces changements. Il salue une avancée pour la transparence. Cependant, il émet des réserves sur la gestion du prochain board et réclame la nomination de personnes qualifiées et indépendantes et non des agents politiques. Mossadegh Saibdin au micro d'Emmanuel Edou.
5: Il paraît qu'il y a un membre de board of Wakaf commissioners pour choisir le critère qualification. Donc, il y a un professionnel et dans la finance islamique, dans le charia et dans. Il y a une connaissance adéquate pour choisir un Wakaf. Tellement c'est pas de nominer politique qui est au WACAF. Mais ce qui est plus important encore, c'est que WACAF Board lui-même, il est supposé soumettre un rapport annuel à bureau premier ministre. Écoute ce rapport-là, nous avons trouvé un rapport-là. Moi, je ne pas trouver, moi. Je veux dire qu'il savait toujours la qualité qu'il trouve là pour pouvoir changer.
1: 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Également dans l'actualité, Hena Oklou a été condamnée aux assises ce lundi à 25 ans de servitude pénale pour avoir été la complice de son époux Akash Oklou dans le meurtre de son beau-père, Indordet Oklou. La victime a été tuée en septembre 2017 à l'aide d'un marteau et de deux canifs. 8 jurés sur 9 l'ont reconnu coupable le 15 juillet dernier. La cour a pris en compte le fait que la victime a été sauvagement tuée. Elle présentait des fractures aux côtes et 7 blessures allant des lacérations musculaires à la rupture d'une artère. Elle a aussi retenu que Hena Oklou a remis un canif à son compagnon, empêché un voisin d'intervenir, aider à nettoyer la scène du crime et emballer le cadavre. Mauvaise surprise pour une retraitée de 73 ans. Des bijoux en or et en argent d'une valeur estimée à 900 000 roupies ont disparu de son domicile à Suriname. Ces bijoux étaient rangés dans 2 boîtes dissimulées derrière une bibliothèque dans le salon. Elles contenaient notamment des colliers, des bagues, des boucles d'oreilles, des bracelets et des pendentifs en or, ainsi que plusieurs bijoux en argent. Le vol aurait été commis entre le 5 décembre 2025 et le 23 juillet 2026. La septuagénaire qui s'était rendue en Inde du 5 au 19 décembre 2025, dit avoir constaté la disparition de ses bijoux le 23 juillet après avoir effectué des va-et-vient dans sa maison. Le ministère des Affaires étrangères collabore avec celui de l'enseignement supérieur afin de développer des stratégies pour attirer davantage d'étudiants du continent africain. Déclaration du ministre des Affaires étrangères était Schramphal à l'ouverture d'un symposium international de 3 jours a réduit ce matin. Selon lui, un nombre grandissant d'étudiants africains cherchent des possibilités pertinentes pour poursuivre leurs études. En tant que hub d'enseignement supérieur, Maurice, ça peut devenir le bon choix. Des propos recueillis par Vijayana Yasami.
6: Notre ministère peut collaborer avec le ministère tertiaire. Nous avons le projet pour faire Maurice Finan Education Hub. On prend l'exemple de l'Afrique. Nous avons à peu près 1,4 milliard d'habitants. Il y a une majorité de bandes jeunes qui, dans le futur, pourront être une place pour capable à continuer à l'éducation tertiaire. Alors Maurice bien capable de saisir ça l'opportunité. Alors c'est la raison pour laquelle nous développons une stratégie ensemble avec le ministère tertiaire et ça symposium là. Il est important dans le contexte pour qu'il nous capable de développer une stratégie pour qu'il nous capable d'attirer sa bande jeune. Ce du mal africain, pour Vin Maurice, pour capable compléter cette éducation tertiaire.
1: Aux 150 experts de l'enseignement supérieur d'une trentaine de pays qui participent au symposium Kaviraj Sukon, le ministre de l'enseignement supérieur les a conviés à installer leur campus à Maurice pour profiter de nombreux avantages fiscaux.
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2: À l'étranger, Rebecca, nous sommes en France.
3: Une attaque au couteau est survenue ce lundi à Paris. Un homme suspecté d'avoir blessé 3 personnes à l'aide de 2 armes blanches a été rapidement interpellé, a annoncé la préfecture de police de Paris. 2 femmes ont été grièvement blessées. L'attaque s'est produite vers 11h30, porte de Clichy au nord-ouest de la capitale, indiquait la préfecture. Les 3 victimes identifiées ont été prises en charge par les secours et transportées en milieu hospitalier. Voilà la fin de ce journal. Merci de l'avoir suivi. À venir le journal des sports.

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4: Avec Fabien Hector qui nous a rejoint. Bon après-midi Fabien.
5: Bon après-midi Andy, bon après-midi à tous.
4: Et nous parlons des résultats des Jeux du Commonwealth de Glasgow 2026.
5: Oui, d'abord en boxe, Mervyn Clerc a parfaitement lancé sa compétition cet après-midi en huitième de finale. Le pugiliste mauricien s'est défait facilement du tout valuant Tafika Passoni Badi 5-0 dans la catégorie des moins 70 kilos. Fin de parcours en huitième de finale par contre pour le boxeur mauricien Niven Chemben, opposé au gallois Owen Harris Allan. Il s'est incliné sur le score sans appel de 5-0. Nous écoutons un extrait de sa réaction après son combat.
6: On va même trouver bien passé, mais l'ambiance est tough. Et la première expérience, mais il me fait un peu mieux. C'est que le résultat s'est gagné, c'est ça. Et le dernier, je dirais qu'il n'est pas fini là. On va vous motiver un peu, Maurice, qui peut soutenir moi. Comité olympique, un ministère, fédération, des coachs qu'il a. Et surtout, M. Azim Kalouti, qui nous a un gros soutien qui me lance aujourd'hui.
5: Et pour l'entraîneur Josion Lebon, Niven Chemben reste un potentiel pour l'avenir de la boxe à Maurice. Nous écoutons Josion Lebon.
7: Ben, c'est un jeune qui peut monter à l'avenir. C'est ce même qui vous contre la boxe à Maurice. Il gagne la ZC, c'est bien costaud. Le décor, même nous, tu connais que vous l'avez contre moi. Il va vous passer facile. Mais Niven, il monte, qui nous l'a même, il boxe 50%, il met tout ses affaires, il boxe. Combat là 50-50, mais à la fin, c'est Anglais qui gagne.
4: Et en athlétisme, pas de demi-finale pour Orphée Topiz sur le 100 mètres masculin.
5: Oui, le sprinteur mauricien a pris la deuxième place de sa série en 10 secondes 38 centièmes derrière le Ghanéen Abdul Rachid Saminou en 10 secondes 01. Un chrono insuffisant malheureusement pour valider sa qualification pour le tour suivant. Sur le 100 mètres masculin également, Joshan Venkatasamy a terminé quatrième de sa série en 10 secondes 60 centièmes au lancer du marteau féminin. La mauricienne Julianne Clerc a réalisé un jet de 52 mètres 11, se classant 13e du groupe A des qualifications. Sur le 110 mètres et la compétition s'est malheureusement arrêtée prématurément pour Jérémy Lararodeuse, contraint à l'abandon lors de sa série du premier tour.
4: Et en natation, pas de demi-finale pour nos représentants à Glasgow.
5: En 50 mètres nage d'eau féminin, Anishta Tilok a terminé 4e de sa série en 30 secondes 92 à seulement 1 centième de seconde de la 3e place. Sur le 100 mètres nage libre masculin, Bradley Vincent a signé une excellente performance en prenant la 2e place de sa série en 50 secondes 54 à seulement 16 centièmes du vainqueur James Allison. Dans la même épreuve, Grégory Anodin a terminé 6e de sa série en 52 secondes 36. Des résultats insuffisants néanmoins pour accéder aux demi-finales.
4: Et tir à l'arc, belle moisson pour la sélection mauricienne au 15e championnat d'Afrique en Algérie.
5: Malgré des conditions difficiles, les archers mauriciens ont décroché 8 médailles, une en or, une en argent et 6 en bronze. Le titre continental est revenu à l'équipe masculine en arc à Pouli, composée d'Alex Charroux, Stéphane Fortuno et Jacques Howe. Alexandre Charroux a également remporté l'argent en individuel.
4: Et football et Mercato. Manchester United suit de près le milieu de terrain anglais Alex Scott.
5: Le joueur de Bournemouth âgé de 22 ans aurait refusé une prolongation de contrat, relançant ainsi l'intérêt de plusieurs clubs. Les Red Devils envisageraient de passer à l'action dans les prochaines semaines pour s'attacher ses services.
4: Et à Liverpool, Federico Chiesa espère relancer sa carrière avec les Reds.
5: Oui, auteur d'un but lors de la victoire 4-2 contre Sunderland en match amical, l'international italien a affirmé être heureux chez les Reds malgré les rumeurs de transfert et souhaite s'imposer cette saison sous la direction du du nouvel entraîneur Andoni Iraola.
4: Et l'avenir de Bruno Guimarães reste incertain à Newcastle.
5: Selon plusieurs médias anglais, le milieu brésilien souhaiterait rejoindre Arsenal. L'entraîneur Eddie Howe a toutefois indiqué qu'aucune décision n'avait encore été prise, tout en réaffirmant son souhait de conserver son capitaine.
4: Et Tottenham, Roberto De Zerbi a adressé un message clair à son effectif.
5: Oui, on termine avec cette nouvelle joueur qui ne souhaiterait pas rester à Tottenham, sont invités à partir. Le technicien italien veut bâtir un groupe motivé et pleinement engagé. Cette déclaration intervient alors que l'avenir du milieu suédois Lucas Bergvall fait l'objet de nombreuses spéculations.
4: Et les spéculations qui vont bon train, évidemment. Nous sommes à quelques semaines même du coup d'envoi de cette nouvelle saison. Rendez-vous au mois d'août.
5: Au mois d'août, le 21 août. Plus précisément.
4: Bon, le coup d'envoi.
5: De la première ligue qu'on attend tous avec beaucoup d'impatience.
4: Ah, mais tellement pour cette nouvelle saison, nouveaux entraîneurs également.
5: Durant cette semaine, donc, on va essayer de voir si les Mauriciens vont quand même briller à Glasgow.
4: Non, oui, à Glasgow, au jeu du Commonwealth. On suit ça de près, bien sûr, toute la journée. Nous avons les yeux rivés vers l'Écosse. Merci Fabien, à demain.
5: Au plaisir, demain.
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2: En soirée et cette nuit, entre 14 et 16 degrés sur le plateau central, entre 18 et 20 degrés pour les régions côtières.
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2: L'après-midi sans doute dans les bouchons, bon courage hein, et respectez aussi vos distances de sécurité évidemment, pas pressé, nous rendre la casse, tranquille, on sort du taf, c'est lundi, on est bien. 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Au standard, c'est Itesh qui est avec nous. Itesh, bon après-midi.
6: Bon après-midi, Andy, ça va?
2: Ah, mais très bien. Et vous, Itesh, ça va?
6: Ça va bien, merci.
2: Alors, on est déjà à la maison, on rentre du boulot. Qu'est-ce qu'on fait ce lundi?
6: Non, pas encore.
2: Ah, pas encore. On est en route, c'est ça?
6: Bien sûr.
2: C'est-à-dire ouais, Côte-Noupé sur Outil, Côte-Noupé à Allier.
6: Ça veut dire on sort de Coromandel okay. Pour aller vers Pamplemousse.
2: Bon, ça va, sacré bout de route quand même. Hein.
6: Ah oui, pour ouais. Lui, ça c'est la congestion quoi.
2: Ah oui, c'est vrai que là on est dans les encombrements même de la capitale. Mais courage, Itesh qui prend son temps. Voilà, il est dans les transports, il préfère, on va dire, jouer avec nous. Et il a bien raison. 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
2: 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Courage pour cette semaine. 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Itesh, merci d'avoir été avec nous. 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
1: Les autorités sud-africaines qui affirment disposer déjà d'une législation solide interdisant le travail forcé. Voilà, fin de ce journal L'Économie. Merci de l'avoir suivi. La suite est toujours avec Andy.
2: Merci bien, Rebecca François-Boncoeur. On vous retrouve à 18h pour l'autre rendez-vous avec l'actualité.

communiqué émis par la station de Vacoa depuis 16h30, des averses localisées sont probables en début de soirée, principalement sur le plateau central. Le ciel s'éclaircira, il fera beau par la suite, toutefois tard dans la nuit et demain matin, d'autres nuages venant du nord-est occasionneront des averses au nord, à l'est et le plateau central. La température minimale sera entre 14 et 16 degrés sur les hauts et entre 18 et 20 degrés ailleurs. Des développements nuageux sont attendus dans l'après-midi au sud-ouest, au sud, ainsi que le plateau central avec des averses localisées. Pour la maximale, elle sera supérieure à la moyenne par environ 2 degrés demain, entre 23 et 25 sur les hauts et jusqu'à 29 degrés prévus sur les régions côtières. Vent léger et variable cette nuit, soufflant du secteur est à environ 15-20 km/h demain au cours de la journée. Une mer forte au-delà des récifs avec des houles du sud-ouest de 3 mètres. Les sorties en haute mer, de même que dans les lagons de l'ouest et du sud, sont déconseillées. L'état de la mer dans les lagons de l'ouest et du sud s'améliorera graduellement demain. Marée haute vers 23h56 et demain 13h14. Marée basse vers 18h20 et demain 6h45. Le lever du soleil prévu pour 6h41.

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le magazine Capital revient sur le All Inclusive. Pour les films, à revoir Le Cerveau avec le tandem Belmondo-Bourville et puis à découvrir Des jours meilleurs, nous sommes en cure de désintox. Le magazine Capital reprend ses droits ce soir, portant le thème camping, club, village, vacances.

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4: Enfin, c'est la circulation. Vous sortez de la capitale et direction Cascavel, vous mettrez environ 50 minutes. 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

0: For You et vous êtes sur Radio One, c'est votre drive. 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Linda, bon après-midi, position.
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0: 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Linda, oui. 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
0: D'Alma. 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
0: Le plaisir surtout de ce lundi et de revenir dès demain pour votre drive dès 15h. À partir de 17h30, la question se pose avec Émilie Runga et la question de ce lundi. À 60, 65 ou 70 ans, qui décidera vraiment du moment de partir à la retraite? La question se pose avec Émilie Runga. Si vous souhaitez également réagir via notre WhatsApp au 58 53 77 21.
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1: Il est 17h30.
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1: Les températures pour ce soir, entre 14 et 16 degrés sur le plateau central, entre 18 et 20 degrés prévus sur les régions côtières. Demain, la maximale sera supérieure à la moyenne saisonnière par environ 2 degrés, jusqu'à 25 degrés prévus sur le plateau central et jusqu'à 29 sur le littoral.
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0: minutes. Bonsoir et merci d'être branché pour La Question se pose sur Radio One. Demain, le Parlement sera le théâtre d'une séance qui s'annonce particulièrement dense. Premier ministre, également ministre finance, vous présente le Finance Bill 2026 et aussi The Economic and Financial Measures Bill 2026. Deux textes qui destinés à donner force de loi à bonne mesure qui fut annoncée dans le budget 2026-27. Projet de loi là prévoit un amendement à 58 la loi et qui vise à introduire nombreux changements qui touchent la fiscalité, les finances publiques, prestations sociales et plusieurs secteurs de l'économie. Gouvernement peut envie d'adopter ça dès la loi là d'après une procédure accélérée avec première, deuxième et troisième lecture même jour. Mais finalement, aujourd'hui, il y a un changement pour une séance débat ce vendredi. Quand cabinet minute s'est tombé vendredi, ça détecte la fin suscite la controverse. Il y a beaucoup de réactions, que ce soit de l'opposition et aussi de la classe syndicale. Et cet après-midi, syndicat, donc, et cet appel demande syndicat à chaque député par vote le finance bill. Sur le plateau cet après-midi, le député du MMM, Ram Etoya. Bon après-midi.
1: Oui, bonjour Amélie.
0: Et Ajvin Goudaï du Front commun syndical, bonsoir.
2: Bonjour Amélie.
0: La question se pose jusqu'à 19h sur Radio One. Bienvenue à tous.
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0: 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Avant qu'il nous aborde l'épineux dossier du Finance Bill, nous cause politique, Ram Etoya, comment se porte le MMM depuis la rupture en avril dernier, c'est-à-dire le départ de Paul Béranger du parti? Que de ça, le parti est situé aujourd'hui au sein de l'Alliance du changement.
1: Ce qui me grave, c'est le MMM, plus que jamais ancré dans l'Alliance du changement. Il y en a trois départs, et ça trois départs-là n'est pas fini sans rien dans le fonctionnement du parti. C'est un parti qui pour il a bientôt 60 ans, et du reste, il peut bientôt célébrer un anniversaire très, très spécial. Il est ancré dans le gouvernement, il est solidaire avec le gouvernement, et il est pensif dans le gouvernement. Quand Paul Béranger est allé, il a été un test pour nous, qui m'a hier l'Alliance du changement, le Premier ministre, pour traiter nous, en fait. Mm-hmm. En nommant Argan Navarre-Marie vice-premier ministre, Ram Goulam, non seulement il vient montrer qu'il peut respecter un accord qui est si énorme avec MMM, il vient aussi montrer qu'il est tenir à ce qu'un MMM, un député MMM, vienne vice-premier ministre. Et donc, c'était une preuve. Une preuve, un encouragement aussi à nous pour dire qu'il est MMM bien ancré au sein du gouvernement. Il est là encore quand il est là présentation budget. C'est les MMM qui, en premier, fait un téléphone au Premier ministre pour dire que ça système means test pour décider qui ça là pour gagner combien de pension. Et d'autant plus que sa question pension là, qui est un sujet bien brûlant, qui est un sujet bien sensible, les MMM, quand les fins zoennent dans son bureau politique, nos mêmes camarades, ministres et députés, ils disent, il y a quelque chose qui est un peu difficile, sa mesure là, elle est pour compliquer en plus. Donc, la première chose qu'ils nous font faire, nous font téléphone, Premier ministre, pour dire pour donner un rendez-vous. Premier ministre, il donne un rendez-vous pour lundi, et heureusement, les autres bandes parties, y compris les partis travaillistes et résistance et alternatives, qui font la même démarche. Ban leader, sa bande partie là, in zone, lundi. Et, premier ministre, in décidé, après consultation, pour retirer sa affaire ministère là. Et puis, pour nous, pour les MMM, c'est pas une question de gloire ou de contentement, non. C'est nous trouver qui, comme partenaire de l'Alliance du changement, nos paroles, nos pensées a été écoutées par le Premier ministre et nous bien contents. Mais nouvelle structure peut continuer à fonctionner avec son comité central, son bureau politique, son ban régional comme avant. Et puis, plus que jamais, tous ban camarades encore solidaires, même si sur les terrains, beaucoup ban camarades posent-nous une question. Il y a énormément de questions et puis, c'est-à-dire que le front des Bérangers, il peut aussi à la pêche à nos camarades. Et là, mon camarade qui peut séduire par l'idée que Paul Béranger, c'est un leader historique, mais la plupart de mes camarades dans mon circonscription numéro 6, je tresse avec moi-même parce que tout, la grande majorité, je dis, Ram, nous votons les MMM pour faire partie du gouvernement et qu'autorité, la décision que moi-même prend à la fin, c'est une saluée pour mes camarades. C'est un peu comme ça dans tous les restes du pays. Donc les MMM se portent bien, les MMM au sein du gouvernement, les ont son mot à dire et nous bien contents qu'ils premier ministre attentif à sa question-là, ou à MMM.
0: Justement, c'était ma deuxième question. Est-ce qu'ils ont la voix au chapitre quand il y a une décision qui est annoncée? Est-ce qu'ils sont capables d'exprimer librement et de dire qu'ils parfois ne sont pas d'accord?
1: Oui, je ne fais que donner un exemple. Et ça, c'est un exemple bien important. C'est un exemple bien important parce que si nous ne disons pas rien le Minstest, gouvernement, le ministre des Finances. Les ministres des Finances, ils viennent avec une proposition claire, solide, concrète, qui nous fait un minstest pour déterminer combien de pensions un tel dimanche pour gagner, dépendant de son revenu, de son âge, etc. etc. Nous, nous faisons trouver que c'est bien compliqué. Dans l'autre point-là, le Premier ministre a été attentif. Heureusement, comme on m'a fini d'aller là, les autres bandes parties, résistance et même les partis de travail, nous sommes même longueur d'onde. Donc, il n'est pas si difficile pour convaincre Dr. Moulin, Premier ministre et ministre des Finances, de changer fusil d'épaule. C'est que les films faire. Dans le cabinet, quand je donne tous les vendredis, là, mon corps, peine à MMM, peine à travail, peine à résistance. Vous pensez que chacun exprime son point de vue, etc. Mais là, je travaille comme un gouvernement. Moi, j'ai l'impression de l'extérieur, que la solidarité gouvernementale tient.
0: Donc, on dit que le MMM est à l'aise au sein du gouvernement, au sein de l'Alliance.
1: Absolument. Mmh. Absolument.
0: Mais qui aurait pu n'avoir pas demandé, Mandimun Kinkin Votou dans la circonscription numéro 6, Grand B, Poudre d'Or, quand il vote, enfin, quand il cause, comment se causerait fonds de pension, quand je suppose que je ne suis pas d'accord, qui aurait pu nous dire?
1: Émilie, moi, un des Bandimoun qui content tenir langage des vérités. Et je connais qui situation difficile et je continue à dire Dimoun, au final, évidemment, dans la émission Zodila, je vous dis où, là, je vous tenir le même langage pour dire que nous, dans une situation difficile, et nous peut aller contre le mur. Moi, pas vous dire qu'il n'y a pas besoin de réforme, etc. Moi, vous dire, si ne pas vous faire réforme, pas seulement dans pension, mais sur plein d'autres choses, nous peut aller vers le mur. Moi, expliquer aussi, parce que moi, comprend ça, que toute bonne décision qui nous peut vivre dans Maurice, qui nous peut prendre dans Maurice, n'est pas dépendre de nous. Là, d'autant plus, vous connaissez depuis.
0: N'est pas dépendre de nous, n'est dépendre de l'Oxana.
1: Dans une situation internationale dans laquelle nous n'avons aucun contrôle. Vous connaissez, depuis 2008-2009, quand finit la crise de subprime aux États-Unis, et quand finit la contagion pour les restes de l'Europe et le reste du monde, finit la récession, et récession, le récession, des récessions, et depuis ça, à l'époque-là, l'économie mondiale n'a pas fini de relever. Vous connaissez qui? Nous dépendons totalement ou extrêmement de l'extérieur, ce qui arrive à l'extérieur. Vous connaissez que ça, nous faisons que vivre un troisième choc pétrolier. C'est clair que nous, un petit peu plus équipés qu'en 1976-78, lors du premier et deuxième choc pétrolier, nous, un petit peu plus équipés, mais c'est vrai, un choc pétrolier, il vient secouer nous. Qu'est-ce que ça? Les FMI, ou bien même la Banque de Maurice, nous, tu peux prévoir un taux de croissance de 3,2% pour l'année financière 2026-2027. Nous faisons bien baisser à 2,8% avec une inflation de 5,5%. Qui peut arriver? Mobidjaou, la vérité, la population bien connaît qui nous en difficulté et nous bien préparons-nous pour sa situation-là.
0: Est-ce qu'il y a un demandant qui veut accepter ben l'explication qui vous peut donner là?
1: Vous êtes bizarre comprendre.
0: Est-ce qu'il veut accepter?
1: Vous connaissez, moi, comment finir où tout ça va d'affaire là? Je ne pas un député, je ne pas un politicien qui pour alpine en rose une situation qui ne l'est pas. Et donc, vous continuez à dire, quand vous allez dans l'école, quand vous faites cause à mon camarade, vous dites très clairement qu'il ne fait pas bon. Et ça fait là, il n'est vraiment pas bon, parce que, qu'est-ce que ça, pas fini la guerre en Ukraine, qui fait gagner une conséquence énorme, le prix de matières premières, notamment le prix alimentaire. L'Ukraine et la Russie, c'est un grand producteur céréal. Tout le prix est monté. Prix gaz, il montait. Prix guano, il montait. Ça va un pays là, c'est un grand producteur. La guerre Ukraine, Russie pas encore finie. Là, nous avons notre la guerre. États-Unis, Israël contre l'Iran. Et ce conséquence, vous venez de dire immédiatement, prix pétrole qui est autour des 72 dollars les barils, qui arrive à un moment donné, à 128. Mm-hmm. Ne pas pour et ça pas ça quand ça va une situation arriver les fret aussi augmenter quand dit comme ça l'assurance quand on peut faire venir un bateau avec pétrole ou avec ben des autres marchandises tout augmenter nous pas faire non là nous fait nex subir à ce là aussi nous dollars nous commercer en dollars quand une situation quand l'économie d'un pays les fragilisée sans la monnaie locale les déprécier.
0: Et au bout d'un moment, qui poussoulage, ben, dis-vous, bon, le discours nous connaît déjà, que le gouvernement, il finit avec, ben, subside, là, ben, certains produits alimentaires, poussoulage, les ménages. Mais, au final, est-ce qu'il y a un sentiment qui, ben, demandant, sont dit, de soulager aujourd'hui avec, ben, subside qui impliqué? Est-ce qu'il y a un retour positif, du moins, de ça?
1: Bon, pas quand dire ou qui, bon, pas quand jurer que la situation du Mauricien, est meilleur en 2026, ça on dit, en juillet, qui en 2024 ou en 2018. Ça, moi pas qu'à jurer. Ça qui me connaît, de façon générale, de façon globale, le revenu par habitant d'un Mauricien, il y a à peu près 12 500 dollars par année, par habitant. C'est un chiffre assez honorable. C'est un chiffre assez honorable. Nous, on est un pays, quand la croissance, bon, vous direz, où les un peu en panne, parce que pour un pays en développement, avec une croissance de 2,8%, n'est pas assez. Nous pas gêner à cette croissance, nous pas l'industrie, nous pas l'usine, etc. Nous, on a beaucoup de difficultés dans un pays-là. Bon, vous direz, où la monnaie peut déprécier, tout nous dépend de nos importations. Nous, on a un gros problème, de main-d'œuvre. Il y a des gens qui sont prêts à investir, ouvrir un atelier ici, planter une carocane qui vient d'abandonner depuis combien de temps, mais il y a un problème de main-d'œuvre. Ce n'est pas un nouveau problème, mais il y a un vrai problème. Peut-être que tout le monde ne pas réalise conséquence à ce problème-là. Et là, dans Mauricie, l'argent n'a pas manqué. Dans le secteur privé, il y a l'argent, la banque peut faire beaucoup de profit, donc l'argent n'a pas manqué. Mais moi-même, si j'ai envie d'investir, admettons, j'ai envie de planter une pomme d'amour. Vous pouvez travailler, mais dans Mauricie, il n'y a aucun timon pour travailler dans Caracan. Vous connaissez dans Mauricie, aujourd'hui, si vous avez envie de réparer au tuyau au bureau d'un plombier, vous pouvez supplier un plombier pour venir réparer au tuyau. Nous, dans une situation, je vous dis catastrophique, mais en état majeur, en état d'urgence, ça va nous faire là. Quand investisseur ne peut pas venir Mauricie.
0: Mais sa situation catastrophique, là, Rametoyal, donc ce n'est pas du jour au lendemain que ça est arrivé.
1: Ah non.
0: Qui le gouvernement faire ou in faire jusqu'ici en 2024 de l'élection jusqu'à aujourd'hui 2026 nous pégose 10 problèmes nous pétant 10 problèmes
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0: 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Qui fait cette urgence, Rametoria?
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0: Nous continuons le débat. Pour l'heure, nous pouvons sortir pour nous manquer de pause et ensuite nous parler du journal.
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0: Mon Cœur nous a rejoint en studio pour le journal. Bonsoir Rebecca.
1: Bonsoir Émilie, bonsoir à tous.
0: Les titres.
1: Pravin Jagnot et Manish Gobin, toujours interrogés à la FCC dans le cadre de l'enquête portant sur l'octroi d'un contrat pétrolier de 30 millions de roupies accordé au groupe Mercantile and Maritime. Nous serons en direct dans ce journal. Le Finance Bill présenté en urgence par le Premier ministre ce mardi, les débats parlementaires scindés en deux séances pour s'assurer du vote du projet de loi ce vendredi avant minuit. Meurtre de Hinder Dutt Oklu en 2017, la belle-fille de la victime Hena Oklu a été condamnée aux assises ce lundi à 25 ans de servitude pénale pour avoir été la complice de son époux. Maurice vise à accueillir davantage d'étudiants africains pour l'enseignement tertiaire. Une collaboration est en cours entre le ministère de l'Enseignement supérieur et le ministère des Affaires étrangères. Sur le plan international, l'Iran annonce avoir convoqué l'ambassadeur français à Téhéran pour ingérence. L'enquête sur le controversé contrat pétrolier de 30 milliards de roupies franchit une nouvelle étape. L'ancien Premier ministre Pravin Jagnot est actuellement entendu par les enquêteurs de la Financial Crimes Commission, tandis que l'ancien Attorney General Manish Gobin est également interrogé depuis ce matin. Une forte mobilisation des partisans du MSM est observée au Red Triangle. Les derniers développements avec vous, Vince Bryan. Bon après-midi.
2: Bon après-midi, Rebecca. Bon après-midi à tous. En effet, l'interrogatoire se poursuit pour l'ancien Premier ministre Pravin Jagnot et l'ancien Attorney General Manish Gobin, qui sont dans les locaux de la FCC depuis plus de 3 heures, environ 4 heures même, à présent, et la mobilisation est toujours présente. Les partisans et membres du MSM attendent, semblerait-il, avec impatience de savoir quelle sera la suite. Y aura-t-il des arrestations ou pas? En tout cas, les deux membres du MSM, incluant le leader, font toujours face aux questions des enquêteurs autour de l'attribution de ce contrat de 30 milliards de roupies à Maritime and Mercantile Group. Et les alibis, les questions d'attribution, la transparence, la bonne gouvernance, tout est passé au crible après avoir examiné le téléphone portable de la représentante de la branche locale, Karina Nessius. Et là, on attend toujours la sortie des deux membres du MSM pour recueillir des déclarations, pour vous informer des derniers développements dans cette affaire. Et nous vous tiendrons informés, effectivement. Merci, Rebecca.
1: Merci à vous, Vince Bryan. Et Maître Raouf Gulbul, qui représente Pravin Jagnot, a indiqué à son arrivée à la FCC que les faits reprochés à son client n'étaient pas connus. Répondant aux questions de la presse, il a expliqué ne pas savoir si une éventuelle charge provisoire sera retenue contre Pravin Jagnot, d'ajouter que si tel devrait être le cas, cette décision sera contestée devant une cour de justice. Ces propos rapportés par Vince Bryan. De son côté, Pravin Jagnot a affirmé être confiant et serein en affirmant qu'une déclaration de presse sera faite à sa sortie des locaux de la FCC. Une forte mobilisation de ses partisans et des membres du MSM est constatée. Pravin Jagnot, on l'écoute.
3: Moi, toujours, c'est là. Moi, toujours confiant dans ce qui est des affaires. Et ça, nous attend de nous guetter. Nous vous confrontons avec le supposé que vous mettez dans votre lettre. Mais nous attend de nous guetter là. T'as l'air de vous causer si mon récit sortit. Même si vous avez une réserve de la somme pour moi, dans vos cas, quand vous sortez, vous pensez avec Zodi qui tout le monde peut respirer et n'a plus liberté supposée d'expression, mais vos cas, faire une déclaration.
1: Également dans l'actualité, les débats et le vote du Finance Bill est présenté en urgence avec un certificat d'urgence par le Premier ministre pour ce mardi avait suscité la polémique depuis vendredi dernier. Ainsi, les travaux parlementaires entourant le vote de ces deux projets de loi s'étaleront sur deux séances avec un nombre limité d'intervenants de la majorité. Le point avec Emmanuel Edoux.
4: Il s'en est fallu de peu pour que l'opposition parlementaire jubile cet après-midi en apprenant que les débats parlementaires sur le projet de loi seraient étalés sur deux séances cette semaine. L'information a fuité de la réunion du comité parlementaire de cet après-midi au bâtiment du Trésor. Il nous revient que le Premier ministre, Narendra Modi, présentera les deux projets de loi sur le Finance Bill en deuxième lecture ce mardi après la tranche des questions parlementaires. Il ouvrira les débats et sera très probablement suivi de l'intervention du leader de l'opposition, Jerry Jongar. Durant le week-end, le whip de l'opposition et la chief whip se sont concertés sur la liste des orateurs qui débattront du finance bill. Selon le source, le nombre

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1: Produit de consommation courante est entré en vigueur le 1er juillet. Un mois plus tard, cette mesure se traduit-elle réellement dans les rayons des supermarchés et sur le ticket de caisse des consommateurs? Anushka Bagalou-Santuk est allée à la rencontre des Mauriciens dans plusieurs supermarchés à travers l'île. Son reportage avec la voix de Nicoletta Estasi-Sandian.
2: Caddie à moitié rempli, Radiv quitte le supermarché Dream Price. Malgré les annonces du gouvernement, il dit n'avoir constaté aucune baisse significative sur les produits qu'il achète régulièrement. À quelques kilomètres de là, devant le supermarché Cityway, Natacha fait le même constat. Sac de course en main, elle se dit particulièrement préoccupée par la hausse du prix du lait pour bébé.
3: Je fais des bébés, mais boire du lait, il augmente pour 15 ou plus. Et me trouve bonnes affaires, donc il augmente moins. Partout, bonnes affaires blessées, comment je peux dire. L'eau, 10 000 roupies. Il y a bonnes affaires la cuisine, mais mettre au plus 15 000 pour là.
2: Même ressenti chez Margherita, à la sortie du supermarché Simlaway, cette retraitée confie que, malgré les mesures annoncées, car les courses restent en véritable casse-tête, le coût du panier demeure élevé et le pouvoir d'achat continue d'être mis à rude épreuve.
4: Aïe, moi pas tout ça du tout. Moi tout encore pareil, il faut 500 roupies, des roupies. Je peux un peu tirer ça. Même là, on prend un plateau les ailes, 249 roupies. Allez, déjà moi, mais ce blanc qu'on m'est vendu. Un 300, 400 roupies. Oui, moi tout encore pareil, mais moi pas tout est dans
2: ça. Au-delà des annonces et des chiffres, c'est le ticket de caisse qui reste le véritable baromètre du pouvoir d'achat. Et pour de nombreux consommateurs rencontrés, les courses continuent de peser lourd sur le budget familial.
1: Et Hena Oklou a été condamnée aux assises ce lundi à 25 ans de servitude pénale pour avoir été la complice de son époux Akash Oklou dans le meurtre de son beau-père Inderdot Oklou. La victime a été tuée en septembre 2017 à l'aide d'un marteau et de deux canifs. 8 jurés sur 9 l'ont reconnu coupable le 15 juillet dernier. La cour a pris en compte le fait que la victime avait été sauvagement tuée. Elle présentait des fractures aux côtes et 7 blessures allant de lacération musculaire à la rupture d'une artère. Elle a aussi été retenue que Hena Oklou a remis un canif à son époux, empêché un voisin d'intervenir, aider à nettoyer la scène du crime et emballer le cadavre. Le ministère des Affaires étrangères collabore avec celui de l'enseignement supérieur afin de développer des stratégies pour attirer davantage d'étudiants du continent africain. Déclaration du ministre des Affaires étrangères Techran Fall à l'ouverture d'un symposium international de 3 jours a réduit ce matin. Selon lui, un nombre grandissant d'étudiants africains cherchent des possibilités pertinentes pour poursuivre leurs études. En tant que hub d'enseignement supérieur, Maurice peut devenir le bon choix, des propos recueillis par Vijayan Alassami.
5: Notre ministère peut collaborer avec le ministère tertiaire, menant le projet pour faire Maurice Vinen Education Hub. On prend l'exemple de l'Afrique, menant à peu près 1,4 milliard d'habitants. Il y a une majorité de bandes jeunes qui, dans le futur, pourront être bonne place pour capable à continuer à l'éducation tertiaire. Alors Maurice, bien capable, saisit ça l'opportunité. Alors c'est la raison pour laquelle qu'il développe une stratégie ensemble avec le ministère tertiaire et sa symposium-là. Il est important dans le contexte pour qu'il nous capable de développer une stratégie pour qu'il nous capable d'attirer sa bande jeune. Ce du mal africain, pour Vin Maurice, pour capable de compléter cette éducation tertiaire.
1: 18h10, place à présent l'actualité internationale. L'ambassadeur français en Iran, Pierre Kochar, a été convoqué par le ministère des Affaires étrangères à Téhéran pour ingérence, a indiqué ce dernier après la détention de 2 diplomates français en poste dans la capitale iranienne la semaine dernière. L'ambassadeur de France à Téhéran a été convoqué au ministère des Affaires étrangères où il a été souligné que le gouvernement français devait cesser de telles actions et de telles ingérences dans les affaires intérieures de l'Iran sous des appellations trompeuses, a déclaré le porte-parole du ministère lors d'un point de presse. Selon lui, les 2 diplomates français ont mené des activités qui n'étaient en aucun cas justifiées et ont interféré dans les affaires intérieures de l'Iran sous prétexte de dialoguer avec la société civile. Voilà la fin de ce journal. Merci de l'avoir suivi. La suite, c'est la deuxième partie de La question se pose.
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0: Emergency Bill, deux projets de loi qui peut examiner demain au Parlement. Je pourrais permettre mettre en application une mesure qui finalement c'est dans le budget 2026-27, mais cet examen en une seule journée peut soulève de nombreuses questions. Pour en débattre cet après-midi, Rametoria, député du MMM et membre de l'Alliance du Changement, et Ashwin Goudaï, représentant du Front commun syndical. Avant la pause, Ashwin, nous t'écoutes, ça l'étend limité. Le gouvernement peut donner pour étudier sa manalola, c'est-à-dire vendredi, il annonçait dans le Finance Bill, et demain, il peut présenter, dans le cabinet, meeting plutôt, et demain, il peut présenter au Parlement, pardon. 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
1: 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Le petit monde mauricien n'est pas capable de dire qu'il y a un taux de chômage qui est alarmant. 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
1: 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Il y a un calcul global, ça. 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
1: 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Donc tous les pays, on prend l'exemple Canada, on prend l'exemple la France, l'Australie, c'est un pays classique, mais aussi les autres pays, nous manque de main-d'œuvre. Donc il y a une concurrence déloyale dans les marchés du travail international aujourd'hui. 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Une bonne motivation, vous connaissez, nous, création d'emplois, elle dépend dans quel secteur l'économie on peut développer. 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À ce temps, nous devons créer un nouveau secteur de croissance. 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
2: 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Le gouvernement obsédé par sa préparation pour demain-là. 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Pas oublier que dans tout un secteur, qu'il est tourisme, qu'il est textile, qu'il est marché financier, qu'il est dans la finance, nous, on a une concurrence féroce. Nous, on a une concurrence féroce. Dans le domaine de la finance, mais tout beaucoup de pays fait envie de venir comme Maurice. Singapour, Maurice.
0: Nous continuons le débat tout juste après la pause pub en Victoria.
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0: 18h30 sur Radio One.
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0: c'est le thème de la question se pose ce lundi avec nos deux invités sur le plateau, le député du MMM Rame Toria et Ajwin Goudaï du Front commun syndical. La question se pose donc jusqu'à 19h sur Radio One. 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
2: 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Et là, un discours aujourd'hui, il n'y a qu'à nous qu'à faire. 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Les choses sont plus compliquées. On n'a pas capable de birner populiste, mais dire, on connaît très bien qu'il n'est pas possible. Mais on continue à dire, ou répéter jusqu'à ce que la population commence quoi.
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0: 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Merci Rami Toya pour présent sur le plateau. 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
1: Merci
0: à Prachante à la réalisation. Venir le flash avec Rebecca François et pour retrouver ensuite Ursula. Passez une excellente soirée sur Radio One.
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0: morceau, on peut écouter Radio 1, c'était un soir.
1: Bonsoir
0: Rebecca.
1: Bonsoir Christula, bonsoir tout le monde. 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Voilà, c'est la fin, ça flash en créole. 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La suite avec Ursula.
0: Merci beaucoup Rebecca, nous rejoignons 8h.
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5 et de la météo pour Maurice. Émis à 16h30 ce lundi 27 juillet, un vent léger circule sur notre région. Des averses localisées sont probables en début de soirée, principalement sur le plateau central. Le ciel s'éclaircira et fera beau par la suite, toutefois tard dans la nuit. Et demain matin, d'autres nuages venant du nord-est occasionneront des averses au nord, à l'est et sur le plateau central. Des développements nuageux attendus dans l'après-midi de demain au sud-ouest. Au sud également, sur le plateau central, avec des averses localisées, un temps mi-couvert ailleurs. Le mercure affiche une minimale ce soir entre 14 et 16 degrés sur le plateau central, entre 18 et 20 ailleurs. La maximale sera supérieure à la moyenne demain par environ 2 degrés. Il sera entre 23 et 25 degrés sur les hauteurs, entre 27 et 29 sur les régions côtières. Le vent est léger, variable ce soir, soufflant de l'est environ 15 km/h. Demain, au cours de la journée, sinon la mer est forte au-delà des récifs avec des houles du sud-ouest de l'ordre de 3 mètres. Les sorties en haute mer, de même que dans les lagons de l'ouest et du sud, sont déconseillées. L'état de la mer et dans les lagons de l'ouest et du sud s'améliorera graduellement. Demain, marée haute à 23h56 et demain à 13h14, marée basse en ce moment. Et demain à 6h45 et le lever du soleil est prévu pour 6h41. 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

décès de Monsieur Jiwon Pirou. Monsieur Jiwon Pirou, connu sous le nom de Satyadev, âgé de 78 ans. Le convoi sortira de son domicile à l'International Street, Rivière du Rempart, demain 28 juillet à 10h pour se rendre au crématorium de Belmont à Goodlands. Le décès de Madame Marie Ivy Lebon. Madame Marie Ivy Lebon, âgée de 63 ans, le convoi sortira du domicile de son neveu, Dylan Simpson Lebon, au numéro C11 NHDC Geoffroy Bambou, demain à 10h30 pour se rendre en l'église du Saint-Sauveur à Bambou et de là au cimetière de Saint-Georges, Petite Rivière. Le décès de Monsieur Chandor Kalicharan. Monsieur Chandor Kalicharan, connu sous le nom de Lala, âgé de 83 ans. Le convoi sortira du domicile de son fils, Monsieur Yajraj Kalicharan, à Route Royale Crève-Cœur, demain à 11h pour se rendre au crématorium de Crève-Cœur. Le décès de Monsieur Komaldat Mangar. Monsieur Komaldat Mangar, connu sous le nom de Laldeo, âgé de 69 ans. Le convoi sortira de son domicile à Petite Cabane Camp de Masque Pavé, demain à 12h30 pour se rendre à l'incinérateur de Médine Camp de Masque. Le décès de Monsieur Luman Singh Obilok. Monsieur Luman Singh Obilok, connu sous le nom de Boop, âgé de 81 ans. Le convoi sortira du domicile de son fils, Monsieur Obilok Utam Singh, au numéro 75, Chemin La Source, 4 bornes, demain à 12h30 pour se rendre

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1: Âgé de 95 ans, le convoi sortira de la chapelle ardente de Mourat, route royale Petite-Rivière, demain à 13h pour se rendre en l'église de Saint-Jean et de là au cimetière de la paroisse. Radio 1 présente ses sincères condoléances à toutes ses familles endeuillées.

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0: Enrique. Pixel Rite, Radio One, Fire Brigade, bien sûr, avec les Windblows.
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0: Adieu, Godzet, maman, Godzet. Godzet qui m'a dit bonsoir et bienvenue, bienvenue. C'est Ursula dans votre One Generation 100% local, Pouzet Diska. 10h à soir, j'espère que ça va, que vous avez passé un bon week-end, que la semaine aussi s'est bien déroulée la semaine dernière. Alors moi, je suis contente de vous retrouver pour une petite semaine là de pause qui s'imposait un peu pour ma part. Et franchement, trop content. Retrouzet, lo, Radio One. Au côté de Prachante ce soir, comment ça va mon ami Corée, qu'en place. Les deux pouces en l'air lui aussi, ça veut dire que tout va bien. J'espère que Kotzut aussi, ça va bien. Bon, le lundi, pas toujours facile pour reprendre le travail. Pour ceux qui sont en vacances, eh ben vous avez écoutez, le temps de vous reposer, le temps de faire la grasse matinée. Pour ceux qui bossent, par contre, là, c'est autre chose. En tout cas, merci de nous faire un peu de place dans vos foyers. Sûrement, The PQ en ce moment. Il y en a encore qui sont sur les routes. Alors, on vous embrasse bien, bien fort. N'oubliez pas, hein, vous nous écrivez, vous nous envoyez un petit message pour nous dire un peu ce que vous faites. Qui est dans votre carail ce soir, qui PQ, là, en ce moment. 58, 53, 77, 21. Ou sinon, juste pour un petit coucou, un message anniversaire. C'est anything, hein, je te connais, comment ça passait. D'ailleurs, là, on va saluer Roger qui nous a déjà envoyé son petit message. Bon retour et bonne semaine. Merci, mon très cher Roger. Très, très belle semaine à l'écoute de la fréquence Liberté. Tout un gros Sega jusqu'à 21h. Et après ça, nous allons vous proposer un autre style de musique. Mais bien sûr, ça vient bien de chez nous. Gros Sega l'ambiance. Nous pouvons continuer avec Sylvain Kalicharan et Tiffany Loredjohan.
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0: et Caroline Jodin sur Radio 1. Serpent à ce n'est très loin. Au moins, on les embrasse hein, toutes les deux si jamais elles nous écoutent en ce moment. Et n'oubliez pas de nous envoyer vos petits coucous. 58 53 77 21.
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0: avec les Botchpourri Boys sur Radio One. Ça, c'était un pot pourri, là, hein, pour vous rappeler des grands tubes, justement, de ce groupe mythique. Coucou, ambiance Bis Picnic. toujours dans l'ambiance Bis Picnic en première heure de votre One Generation 100% local. Trop top, en tout cas. Merci beaucoup. Dankara, ils ont dit, Dankara, et qui est là, Dankara, une chicken coup. Et une lentille rouge, salaton. Waouh, are you best? Best. Moi, comme mon père, tante là, quand nous finis, disait, nous paye, pique direct que tout là, hein, franchement, fouf. Un bon petit lentille rouge, bien en grain, avec une petite salade, toi, à côté. Vous êtes trop le bonheur. Gros bisous à Ben, Cassandra et toute la famille et ma nièce Marielle. Le message est pas signé, mais en tout cas, je vous embrasse bien, bien fort et merci de nous faire rêver, hein, de sa lentille rouge là. Allez, d'autres petits coucous. Contente de t'entendre. Ben, contente de vous lire. Un coucou à mon chéri Louis qui travaille en ce moment. Bon courage. C'est la part de Joël et notre bout de chou, Naël. Bisous. Gros piou-piou qu'à vous. Et très, très belle soirée. Restez connectés. Radio One, on va marquer une pause. Juste après là, on a une cassia. Mais une cassia, un son des années 90. Je suis sûre que vous allez aimer. 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

quel son, quel super son ensemble, au moins. Je sais pas si vous vous souvenez de cette époque-là, fin des années 90 en tout cas, avec Cassia bien sûr. Alors on a le petit message de Marie-Ange du côté de Floréal qui dit à nous, bonsoir à toute l'équipe, la musique au top, Mopé danser dans la cuisine et carib et cuite zoulo fou, carib bringel avec la viande, salade laitue, un piment, carib frit. Marie-Ange, mets de nous l'eau à la bouche en tout cas, bon appétit à vous et merci sur toutes vos branchées. Radio One, coucou à toute l'équipe. En même temps, PFA la cuisine, c'est Jay Shri de France qui nous écrit ce soir et ça fait plaisir hein, sur www.radio1.mu. En tout cas, on vous embrasse. Nous connaissons qu'il y a donc à Rai, tout ça là, hein, du côté de France, là-bas, là, qui pécu comme ça. Et nous, pour notre part, nous allons enchaîner avec mon quotidien, Dominique Vaillant.

0: belle soirée à l'écoute de Radio 1, il est 20h. Rebecca François, bon cœur. Bonsoir Rebecca.
1: Bonsoir Yoshula, bonsoir à tous. Un camion est tombé en panne sur l'autoroute M1 en direction du sud en fin d'après-midi, provoquant un important embouteillage. Le véhicule qui était immobilisé à hauteur de Saint-Jean a entraîné un ralentissement sur environ 4 km, soit jusqu'à Bagatelle. L'ex-premier ministre Pravin Jugnauth et l'ex-attorney general Manish Gobin sont toujours dans les locaux de la Financial Crimes Commission. Les enquêteurs les interrogent depuis plusieurs heures au sujet d'un contrat pétrolier d'une valeur de 30 milliards de roupies attribué au groupe Mercantile and Maritime alors qu'ils étaient au pouvoir. De nombreux partisans du MSM se sont rendus devant les locaux de la FCC afin d'apporter leur soutien aux leaders du parti. Ils sont toujours sur place dans l'attente d'un dénouement. Après le lancement du Household Rooftop Solar Photovoltaic Grant Scheme 2026, le Central Electricity Board met en garde contre ce qu'il qualifie de pratiques commerciales trompeuses. L'organisme appelle le public à la vigilance et demande de ne communiquer aucune donnée personnelle ni de remplir un formulaire d'inscription sur des sites internet ou des pages Facebook non officielles prétendant agir en son nom. Les abonnés devront se rendre exclusivement dans un bureau du CEB pour finaliser et signer le Connection Agreement. Les ménages éligibles peuvent bénéficier d'une subvention couvrant 25% du coût d'acquisition d'un système solaire photovoltaïque dans la limite de 75 000 roupies. Le CEB rappelle également qu'aucune inscription préalable sur un site internet ou une page Facebook non officielle n'est requise. Et à l'étranger, plus de 160 000 étrangers ont quitté l'Afrique du Sud depuis fin mai suite aux manifestations xénophobes qui gangrènent le pays depuis des mois. 4 étrangers sont morts en lien avec ces violences xénophobes d'après les autorités locales, soit un Éthiopien, un Malawite et 2 Mozambicains. Voilà la fin de ce point info. Merci de l'avoir suivi. La suite est toujours avec Ursula.
2: Merci beaucoup Rebecca. On se retrouve à 21h.
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la cause sur Radio 1 et ce medley Timambo pour entamer toute la séquence nouveauté justement dans votre 100% local. Bienvenue à The Peace Venue, à Stella. Et bien écoutez, c'est Ursula et Prachante avec vous sur Radio 1 jusqu'à 22h, 100% local, mitaine jolie l'ambiance, pousette. Et surtout, on fait la place aux nouveautés de ce mois de juillet. On va enchaîner tout de suite avec Virginie Apollon qui nous propose une famille pébrisée.

0: Et Virginie, Apollon, on va marquer une pause, mais avant cela, on va souhaiter un bon anniversaire à Nathalie qui fête son anniversaire aujourd'hui. Alors la prochaine chanson pour ma douce femme Nathalie qui fête son anniversaire de la part de son doux mari Pedro, Ligiano aussi, Neve Santé. Nous danser, en tout cas, happy birthday à vous, ma très chère Nathalie. All the very best, que de belles choses dans la vie. Ben, processons qui est venu, ce sera pour vous. À vous, yes, les gars.
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histoires, la langue cabri. Moi, je mets la langue cabri, je connais là, ça m'a un petit point comme ça sur la langue. Apparemment, quand tu es dans la langue cabri, que tu dis des trucs, eh ben, ça arrive vraiment, je sais pas. Est-ce que vous y connaissez, vous, en la langue cabri? Ça, c'est la nouveauté de moi-même, ça. Allô, Radio One. Alors, mon menu de ce soir, ça, c'est Jai Shri qui nous avait écrit un peu plus tôt, menu de ce soir. Avec un bon, la sauce piment, salade, laitue. Bon appétit, bon courage à toute l'équipe. Oh waouh, mais c'est mine frit, poulet, œufs, crevettes, plein de légumes, ça a l'air super bon. En tout cas, on vous embrasse bien fort. Jai Shri, merci d'être à l'écoute ce soir.

nous, l'Inzekra, Laurie Diwane, Barré, nous venons de lycée atypique, en tout cas, pour accompagner nous ce soir. Allez, on a le temps de lire un petit message. Coucou à Nathalie et Pedro de Vacoa. Joyeux anniversaire à Nathalie. Bonne soirée, les amoureux. Un petit coucou à toute l'équipe également. C'est de la part de Marianne au 58 53 77 21. Un coucou à Karine, à Livine, à Concha, Eliana, mes 6 petits-enfants et tous mes amis de la radio, la famille Isabelle, bon courage à toi. Merci, c'est de la part de Roland. Gros pioupiouk Roland, merci d'être à l'écoute ce soir.

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Djiboutais, hein, pourtant, les V Djiboutais, bonsoir, bon lundi, merci pour les Sega qui peuvent mettre l'ambiance au Didon Caraï, il y a grain sec, jambéry, rougail, hot dogs, hachot, légumes, bonne soirée à tous, c'est de la part de Guilmette du côté de Poudreudon, bon retour, merci beaucoup Guilmette, je vous embrasse aussi bien fort, au 58-53-77-21, bonsoir Madame Soleil, coucou, welcome back, merci beaucoup, salut à toute l'équipe, un coucou à ma maman, Marie France et mon papa Josian, du côté de Candiable, ma sœur Dorothée, à mon beau-frère Christopher et la petite Héloïse de Béducap, à ma petite tribu, mon chéri Sylvain, mes amours Kathleen, Sébastien et la petite Ketiana, gros piou-piou, plein d'amour à vous aussi. Excellente, excellente soirée. Allez, on va enchaîner avec Nasty Black. Ah, ça c'est un gars qui fait plaisir. Simé, les bonheurs.

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grand cabaret des côtés, bien sûr, sur Radio 1. Ils étaient dans le club récemment pour nous présenter ce nouveau titre. En tout cas, m'espérer, ça faisait plaisir. T'es la Réunion, les là. T'es gros bisous, en tout cas. Allez, de la Réunion 974. Si vous êtes écoute-nous en ce moment dans Brazette. Bien, bien fort. Bonsoir à toute l'équipe. À mon amour, Maya. You are my world, Lulu, my everything. Thank you for all the wishes and love. It means a lot. That's the best I could got, babe. Tu me manques tellement terriblement. Grave, ma baby, je suis infiniment amoureux de toi. Prends soin de toi, ma Bella. On se voit demain. Gros bisous. Tight hugs. Lots of love and positive energy all the way for you, mi amor, de la part de Christian, qui nous a écrit au 58-53-77-21. Gros piou-piou, calé, nous parler. Retrouve Zanette tout de suite avec Christopher Golamsing.

0: écoutez Radio 1, il est 21h. Voici le point info avec vous, Rebecca François Boncoeur, bonsoir.
1: Bonsoir Yashula, bonsoir à tous. L'ex-Attorney General Manish Gobin a été autorisé à rentrer chez lui après plusieurs heures d'interrogatoire à la FCC. Dans une déclaration à la presse, il a déclaré qu'il a été interrogé principalement par rapport aux données liées à son bureau à l'époque où il était Attorney General. Manish Gobin promet de faire des révélations lors du meeting du MSM qui se tiendra à Flak mercredi. L'ex-Premier ministre Pravin Jugnauth est quant à lui toujours interrogé. Les débats et le vote du Finance Bill sera présenté en deuxième lecture ce mardi. Il nous revient que le Premier ministre Navin Ramgoolam présentera le projet de loi après la tranche des questions parlementaires. Il ouvrira les débats et sera très probablement suivi de l'intervention du leader de l'opposition, Jolley Jongar. Les travaux parlementaires entourant le vote des deux projets de loi sur le Finance Bill et l'Economic and Financial Measures Bill s'étaleront sur deux séances avec un nombre limité d'intervenants. Intervenant de la majorité. Ena Oklu a été condamnée aux assises ce lundi à 25 ans de servitude pénale pour avoir été la complice de son époux Akash Oklu dans le meurtre de son beau-père Indordet Oklu. La victime a été tuée en septembre 2017 à l'aide d'un marteau et de deux canifs. 8 jurés sur 9 l'ont reconnue coupable le 15 juillet dernier. La cour a pris en compte le fait que la victime a été sauvagement tuée. Elle présentait des fractures aux côtes et 7 blessures allant des lacérations musculaires à la rupture d'une artère. Elle a aussi retenu que Ena Oklu a remis un canif à son époux, empêché un voisin d'intervenir, aidé à nettoyer la scène du crime et emballé le corps. L'AlphaGAN est en rupture de stock sur le marché local depuis maintenant plusieurs mois. Si d'autres prescriptions alternatives ont été proposées aux patients souffrant de tensions oculaires, ces derniers n'arrivent pas à s'y adapter. Cédric Colabacus de l'Union des pharmaciens de Maurice évoque l'importation parallèle et qui pourrait aider à pallier de tels manques et éviter ainsi de pénaliser les patients sous traitement. Et à l'étranger, en Indonésie, le gouverneur de la banque centrale démissionne sur fond de difficultés économiques. Cette démission du gouverneur de la banque centrale inquiète les investisseurs alors que la roupie indonésienne a déjà perdu près de 7% face à la flambée des coûts de l'énergie provoquée par la guerre au Moyen-Orient. Voilà, fin de ce point info. Merci de l'avoir suivi. La suite est toujours avec Ursula.
0: Merci beaucoup Rebecca. L'info revient avec vous à 22h.
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Bruxelles, aux côtés de Zayn El Haya sur Radio 1, nous réunions des nouveautés. Vous l'aurez compris, là, on va dans un autre style pour vous accompagner en cette dernière heure de votre One Generation 100% local. Prachant et Ursula pour vous tenir compagnie. On va retrouver la magnifique Mary Jane Gaspard sur son nouveau single Lock and Key. Elle était d'ailleurs de passage dans nos studios pour nous présenter ce nouveau single. La vidéo aussi est disponible, hein. Vous pourrez aller voir autant couleurs. Allez, on va l'écouter tout de suite. Lock and Key sur Radio 1.

Kila, le réseau aux côtés de Agiland Music. Allez, bonsoir à toute l'équipe. Coucou à Mickaël, n'oublie jamais, il y a Jésus, toi. Et toi, mon husband, mes enfants, c'est ma vie, ma raison de vivre. Je vous aime plus que tout le monde. Je t'aime, mon amour. Gros bisous de la part de toi, madame Christelle Tambi, qui nous a écrit ce soir. Gros piou-piou qu'à vous, les amoureux. Merci surtout de nous écouter, en ce moment. Ça fait plaisir. Et puis, un petit bisou, un petit coucou à mon prince, Julien Ismaël. Pas casse la tête, nous pétrasser pour toi. Tout passe dans l'aude. Nous rendre grâce à Dieu. Merci. Gros bisous. Piou-piou que je t'aime pour mon bébé de la part de ma amie Valène, bonne nuit à vous. Merci beaucoup. Katingo, Pem, Devin Lore et Johan avec ce titre démarré.

titre à retenir, autre nouveauté du mois de juillet, Isa sur Radio One. Merci pour les Sega, surtout Jeannette. Jeannette, mais avec plaisir, c'est Gilberte du côté de Saint-Paul qui nous a envoyé ce petit message. Je vous embrasse bien fort, ma très chère. Ma très chère, en vous souhaitant une belle soirée. Gilberte, j'espère que ça va bien. Salut! Alors, un petit coucou à toute la famille, les amis de l'île Maurice. Moi, je suis en vacances d'été actuellement. Bisous à vous tous. C'est de la part de Juno du Québec. Gros piou-piou à vous. Et surtout, de très, très bonnes vacances à l'écoute de la fréquence Liberté. L'unité dans diversité. Un peu de rock, du coup, pour vous ce soir.

0: allez, on va faire un gros bisou à Emmanuel qui nous écoute du côté de Rochebois, bon retour parmi nous, Big Puke, voilà. Écoute Z, merci, ou écoute nous ce soir. On a Joseph Sinon qui peut arriver juste après cette courte pause.
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avec Cassie Déborah sur Radio One. Et puis une autre nouveauté. Bon, ça c'était en mars dernier, hein, et au mois de juillet, il y a un gars qui nous a proposé jour de la fête de la musique, hein, si je ne dis pas de, si ma mémoire ne fait pas de défaut. Oui. En tout cas, il était dans les studios de Radio One pour nous présenter son nouvel album Stories, extrait de cet album, le premier titre même de l'album, Blueberry Bird, un peu de douceur pour vous.

avec Joas Manal sur Radio One. La fin de notre rendez-vous. Plaisir de se retrouver demain. Demain, nous parlons énergie avec Jojo qui sera avec nous en studio et bien sûr Gabriel. Donc rendez-vous à partir de 19h. Messieurs, dames, je vous embrasse bien fort. On se retrouve demain et on va se laisser avec Julien Emmanuel Mounien. Et un peu d'espoir pour vous. Allez, très très bonne soirée. À bientôt. Merci à Prachante à la réalisation. À demain.

0: 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Le dernier point info de cette soirée avec vous, Rebecca François Boncœur, bonsoir.
1: Bonsoir Yoshua, bonsoir à tous. L'ex-attorney general Manish Gobin a été autorisé à rentrer chez lui après plusieurs heures d'interrogatoire à la FCC. Dans une déclaration à la presse, il a déclaré qu'il a été interrogé principalement par rapport aux données liées à son bureau à l'époque où il était attorney general. Manish Gobin promet de faire des révélations lors du meeting du MSM qui se tiendra à Flak mercredi. L'ex-premier ministre Pravin Jugnauth est quant à lui toujours interrogé. Le Finance Bill sera présenté en deuxième lecture ce mardi à l'Assemblée nationale. Il nous revient que le Premier ministre Navin Ramgoolam présentera le projet de loi après la tranche des questions parlementaires. Il ouvrira les débats et sera très probablement suivi de l'intervention du leader de l'opposition, Jolé Jongar. Les travaux parlementaires entourant le vote des deux projets de loi, soit le Finance Bill et l'Economic and Financial Measures Bill, s'étaleront sur deux séances avec un nombre limité d'intervenants de la majorité. Anna Oklou a été condamnée aux assises ce lundi à 25 ans de servitude pénale pour avoir été la complice de son époux Akash Oklou dans le meurtre de son beau-père Indodet Oklou. La victime a été tuée en septembre 2017 à l'aide d'un marteau et de deux canifs. 8 jurés sur 9 l'ont reconnue coupable le 15 juillet dernier. La cour a pris en compte le fait que la victime a été sauvagement tuée. Elle présentait des fractures aux côtes et 7 blessures allant des lacérations musculaires à la rupture d'une artère. Elle a aussi été retenue que Hena Oklou a remis un canif à son époux, empêché un voisin d'intervenir, aidé à nettoyer la scène du crime et emballer le cadavre. Gérard Bertrand, l'un des représentants des employés de la Cargo Handling Corporation Limited, plaide pour qu'une représentation syndicale de la compagnie soit intégrée au comité directeur du projet d'Island Container Terminal, un chantier majeur inscrit dans le Port Moresby Plan et réalisé dans le cadre d'un accord avec l'Inde. Cette demande intervient à la suite de la décision du Conseil des ministres vendredi de mettre en place un comité directeur présidé par le secrétaire au cabinet et chef de la fonction publique. Si ce projet d'envergure constitue une étape importante pour le développement du port, le syndicaliste déplore un manque de communication de la part des autorités. Et au Nigeria, une attaque menée dans la nuit du 26 au 27 juillet par des hommes armés contre un village d'agriculteurs a fait au moins 30 morts, dont des enfants dans l'état de Kaduna, dans le nord du pays. Amnesty International a indiqué condamner fermement ce meurtre. Voilà la fin de ce dernier point info. Merci de l'avoir suivi. L'info revient demain matin à partir de 5h.
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4: Bonne soirée à l'écoute de Radio 1, il est 22h30.
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0: 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Il est 23h.
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